0: Bonjour et bienvenue sur Radio 1, il est 5h. Votre premier flash avec Chazia Topsy. Bonjour Chazia.
1: Bonjour Avi, bonjour à tous. Les familles de la communauté hindoue célèbrent aujourd'hui le Raksha Bandhan qui met à l'honneur le lien entre frères et sœurs. À cette occasion, la sœur noue un fil sacré autour du poignet de son frère en geste symbolisant l'affection, la protection et la fidélité à ce lien familial. Selon la religion hindoue, cette fête rappelle une valeur essentielle, peu importe les épreuves ou les années qui passent, le frère et la sœur restent en soutien l'un pour l'autre. Lui, Oliver Kosley Wong Wang Cho, 39 ans, a été retrouvé et arrêté hier à résidence Kennedy au lendemain de son évasion du poste de police de Quatre Bornes. Il avait été interpellé vendredi dernier dans le cadre d'une affaire de vol. Le suspect est accusé d'avoir arraché une chaîne en or estimée à 50 000 roupies au cou d'un homme de 61 ans à La Luise. Il fait également face à une accusation d'agression sur un policier à Port-Louis. Après s'être plaint de problèmes de santé, il avait été conduit à l'hôpital de Candos avant d'être ramené au poste de Quatre Bornes. Appelé à travailler conjointement sous l'égide de la future National Crime Agency, l'Anti-Money Laundering Unit du Central CID et la Financial Crimes Commission ont mis en place un canal de communication dans le cadre de leurs enquêtes respectives sur les activités de DistributeX à Maurice. Cette plateforme internationale est soupçonnée d'escroquer des membres du public à travers un système de type pyramidal. La FCC et la CCID ont arrêté 3 agents présumés de DistributeX avant-hier. D'autres arrestations pourraient suivre dans les prochains jours. Et dans le monde, le bilan a atteint plus de 400 morts après la crue dévastatrice qui a frappé la frontière entre le Népal et le Tibet. Les secours ont retrouvé les corps de 392 victimes, dont 389 au Népal et 3 dans le territoire chinois du Tibet. Plus de 1400 personnes sont toujours portées disparues, parmi lesquelles des centaines de touristes étrangers, dont 4 Français. Voilà pour ce premier point avec l'actualité. Merci de l'avoir suivi. La suite, c'est avec Avi.
0: Merci beaucoup, Chazia. On vous retrouve à 6h.
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0: On est vendredi le 28 août 2026 et voici les prévisions pour les prochaines 24 heures. Mais avant, écoutez bien, il y a un avertissement de forte houle et de vent fort qui est en vigueur à Maurice et sera valable jusqu'à 22h dimanche. Et des nuages associés à un front froid influenceront le temps local au cours de la journée. Par la suite, le fort cyclone s'approchant par le sud-ouest des Mascareignes occasionnera un temps froid et venteux. Venteux sur notre région. Voici les prévisions. Beau temps ce matin, le ciel deviendra graduellement nuageux au cours de la journée avec des pluies intermittentes, surtout sur la moitié sud de l'île et sur le plateau central. Des poches de brouillard sont aussi prévues. Côté température, il fera entre 19 et 21 degrés sur les hauteurs et entre 23 et 26 degrés sur les régions côtières. Le vent soufflera du secteur sud d'environ 15 km/h tôt ce matin, se renforçant graduellement jusqu'à 45 km/h en moyenne avec des rafales de l'ordre de 90 km/h. Et le soleil nous dira bonjour à 6h22 et ira se coucher à 18h. Allez, on arrive dans quelques instants, amis. 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

Bonjour et bienvenue sur Radio 1, les amis. Il est 5h, presque 7 minutes dans 10 secondes, voilà. Et on espère que ça va. Vendredi, les amis, vendredi, Friday, it's Friday, 28 August 2026, ok, 28 août. Et là, information supplémentaire donc par rapport à la météo. Pendant une éclipse partielle de la Lune aujourd'hui, et l'éclipse débutera à 5h22. Ça veut dire dans quelques minutes, donc on est capable de dire 5h22, l'éclipse commencer et terminera à 11h04. Elle sera visible à Maurice. Si vous n'avez pas gagné l'occasion, tiquez un coup là-haut. Donc la Lune, elle est présente, donc pendant une éclipse partielle, ok, de la Lune. Sinon, on espère que ça va tranquille, bien réveillé, bien au taquet, parce que là, dernier jour donc, de cette semaine pour travailler, et dans deux, trois qui pour travailler le week-end, donc pas trop, pas en y bien compte. Mais pour ceux qui attendent le week-end impatiemment, ça y est. Ah, il a quelques heures restées après ce qu'apparent dans le week-end. Et aussi, donc, en même temps, donc, 28 août, c'est aussi payday, paycheck, voilà. Il y a pas mal de personnes qui peuvent, être gâtées par ce patron, ouais. Dire, ah, il arrive aujourd'hui, ce qu'apparent prend en lit. Et surtout, donc, éviter les dépenses inutiles. Donc, voilà, faites votre budget, comme on dit, ok, quand on gagne un pays là, pas galoupe, cause 3, dire, aïe, on fait ça dans ce terrain. Non, calcule bien la tête posée, ok. Allez, les amis, n'oubliez pas de participer à l'émission. 5-8-5-3-7-7-21 par WhatsApp. Ou nous appeler sur le 210-8910. Nous pouvons prendre l'appel dans quelques instants. Tout de suite, Bruno Mars. Hey, hey, hey. What's with the like?

0: Doudou, à l'instant, sur votre radio, vous écoutez la fréquence Liberté Radio 1, votre émission Matin Bonheur. Il est 5h15, on arrive après la pub, bien sûr, pour les dédicaces sur le 5853-7721.
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On y va sur notre WhatsApp 5 8 5 3 7 7 21. Bonjour Avi, bon week-end à vous tous. Une chanson pour Kalaivani, Viren, Vandana, Sitya, Arasi, Kenden, Nitin, Rajendra, Vishma et Sundaram, Anjali, Mutusami. Merci bien. Tout le monde bien connu là, adressé pour tout. Allez, gros bisous à vous tous. Bonjour Avi, bonjour à Yolande de Suriname, Marilyn de Boismarchant, Rose Menagen, Anne-Marie et Nadège de l'Escalier, Annick, Josiane, Jane, Gann, Florise, Suzy, Odile et Noéline de Riombelle, de la part de Laura, du côté de Rivière des Anguilles. Merci beaucoup Laura, gros bisous. Bonjour à vous, bon week-end, merci beaucoup. Une chanson Happy Birthday pour Brinda Conaille, de la part de toute la famille et tous ses collègues. Bonne fête Raki, à tous mes sœurs et frères Maurice. Merci bien, bisous, merci, merci, il n'y a pas de quoi. Donc voilà, Happy Birthday à elle, donc bonne et à prospérité, ou connaît ou hein. Allez, d'autres dédicaces sur le 5 8 5 3 7 7 21. Bonjour Ami, ainsi qu'à ton équipe, bon vendredi, courage pour la journée, toujours un plaisir de t'écouter, merci. Et de la part de Adriana, du côté de Saint-Jean, merci beaucoup Adriana, ça fait plaisir. Et là, on nous signale que donc ça veut dire à Rochebrune. Donc voilà, une personne nous a envoyé une vidéo depuis très tôt ce matin. Alors il peut signaler une grosse fuite d'eau à Rochebrune. Aïe aïe aïe. On guette ça si mais là ça on dit la rivière extraordinaire. Donc pas de souci donc l'ami, on fera le nécessaire, donc l'information sera redirigée avec notre équipe en temps direct avec Christophe bien sûr. Allez les amis, d'autres dédicaces arrivent dans quelques instants et les appels sur le 210 89 10. Tout de suite, c'est l'autre côté.

0: Lord Cosité à l'instant, sur One Hotel Room, il est 5h22. Et là, nous accueillons au téléphone Gan. Bonjour Gan.
1: Bonjour.
0: Comment est Gan, correct?
1: Moi, ça va très bien, merci. Et vous?
0: Super, en pleine forme. Et là, Gan a une information, un petit peu, c'était là.
1: Oui.
0: Donc, il y a une éclipse partielle de la Lune qui ne finit qui peut commencer là, maintenant même là, 5h22. Oui. On ne pense pas où trouve la Lune que tu l'as.
1: Non, bonne fois, tu dois, mais moi, ça, c'est du pain, moi, pas guetté.
0: Pas trouvé.
1: Fait noir
0: là-haut, ça, là.
1: Ouais.
0: Ah oui, qui vous fait, hein. Quand on a niaise un petit peu. Mais c'est moi, les bouts visibles, jusqu'à 11h04, je vous dis.
1: Parfait, non, rien.
0: Mais
1: c'est quand même une chose, mais la personne enceinte, écoute-moi.
0: Non, t'es correct, ça. Et oui, il y a une superstition par rapport à l'éclipse, non?
1: Quand il y a encore des enceintes, tu vas dire, ou tous aiguilles.
0: Oui. Pas tous couteaux, c'est pas qu'ils ont fait. Ah, ok. Après, qu'il y a des autres superstitions, là, encore, par rapport à la ligne, hein? Éclipse, ça veut dire?
1: Ça veut dire que comme vous attrapez un couteau, il est capable de se faire couper quelque chose et puis il y a un aller couper.
0: Ah, ok, oui, vous connaissez ça.
1: Ou quand vous allez faire là, vous ne pas l'envie, vous êtes tranquille.
0: Ah, c'est tranquille, laisse la passer, comment dire.
1: Oui, laissez la ligne. Prendre du coup, vous ne pas dire, les temps pèsent, enfants, les 22 enfants, ils disent, mamie, comment la ligne couper?
0: Je vais mettre la ligne, garçon. Enfin, c'est pas une superstition.
1: Ouais, super. Non, c'est vrai, pour
0: arriver. Ah, pour faire arriver ça.
1: Vraiment, déjà, tout, moi.
0: Et là,
1: je connais un garçon chinois, il dit, ça, c'est une naline. Une naline jusqu'au petit, là-haut.
0: Oui.
1: Le trait là, il y a une étoile.
0: Un temps extraordinaire, ça.
1: Ça, mais ça va, je connais. Mon frère, il dit ça, tellement, je suis pas plus, moi.
0: Allez, Gan, dis-nous une dédicace pour qui ça là.
1: Justement, moi, je dis bonjour à tous mes amis et aussi, je remercie ça. Laura.
0: Ah non. Oui, Laura,
1: ouais,
0: oui.
1: Qui toujours pense-moi. Il y a beaucoup qui pensent-moi toujours, mais on ne va pas dire tout ce nom-là.
0: Oui, il trouve beaucoup.
1: Il faut prendre un nom, t'as dit, madame, vous dites, moi, vous venez que Gaïe, papa, mais dans nos radios. Il y a trop beaucoup. Non, papa, au juste, nous vous avons compris.
0: Oui.
1: Vous laissez la place aux autres.
0: Ben oui, normal.
1: Ça m'oublie tout le temps, moi. Quand on est beaucoup camarades, nous faisons simplement un petit peu.
0: Oui.
1: Pas quand même, madame, je m'en mets méchant, moi, je m'en peine. On dit à fond, moi, là, parce que pas nous fonce. Vous faites un ticket de poussin, ça c'est maintenant, fait un ticket de poussin, là.
0: Ouais.
1: Après, quand vous l'exposez, le jour, vous faites.
0: Vous équilibrez, comment dire, balance pas.
1: Vous voyez, je comprends personne, pas pour cause, il dit, ah, vous pouvez faire ça. Parfois, si vous pouvez faire le seul maillot, vous pouvez faire un meeting, qui ça, ça.
0: Ah, comment?
1: Moi, je suis en colère.
0: Ah. Et non, quand même, c'est un plaisir, quand même, de cause causer la radio, tout ça.
1: Le soir, là, je vais mentionner, attends, maintenant, nous, pédia, arrive la fin. Je vais raccrocher tranquille.
0: Oui.
1: Moi, j'ai pas fait l'oeil quand même.
0: On rate tout, comment dire?
1: Ouais.
0: Ah,
1: non, moi, je rate les.
0: Eh, target, ça.
1: Vous connaissez le frère, à force, il a misé dans l'anniversaire, franchement, vous dire. Mon gars est sommeil.
0: Gars est sommeil. Trop fatigué.
1: Non! Mais maintenant, j'ai un bon petit champagne.
0: Oui.
1: Franchement, je me demande un bon petit champagne. Dans le champagne, il a sauté. Il met ça.
0: Oui.
1: Raisin. Champagne, raisin.
0: Champagne, raisin, fait gueule sommeil.
1: Non, ça, il a un peu. Je ne bois pas beaucoup, un petit peu même.
0: Un petit peu même.
1: Et vous là, mon gars est sommeil. Là, demain, vous avez un petit peu. Mamie, papa, il est bien arrivé. Dans la clinique, où faire ça, elle est là? Non, c'est dans la clinique, c'est au bistop. Je fais manger une banane.
0: Enfin.
1: Comment tu dis ça, mamie? Moi, tout va bien, que maman reste tranquille.
0: Il comprend ta langue là. En tout cas, Gane, dialogue pas manqué avec vous. Ben, bonjour, mais.
1: Non, c'est la vérité. Il me dit, la vérité, on ne va pas cause mentir.
0: C'est normal.
1: Ouais.
0: Ben, Gane, me dis, bye bye.
1: Allez, bye bye.
0: Bon week-end.
1: Mes amis, tous les amis.
0: Pas de problème.
1: Mes petits-enfants aussi.
0: Allez, bye. Bon week-end. Gros bisous.
1: Allez, bye bye.
0: Aïe. T'es-tu me voulais, là. Merci. Boyzone, no matter what, à l'instant, sur Radio 1.

0: What a What, Boyzone à l'instant sur Radio 1. C'était en 1998. On arrive dans quelques minutes pour les dédicaces sur le 5853-7721.
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0: Il est 5h30.
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Quelques dédicaces sur le 5853-7721. Bonjour, joyeux anniversaire Whitney, demandé par Papy Régis, Mamie Mirella, Gwenaël, Brandon et Soleil. Avec mes remerciements, c'est Mirella. Merci Mirella. Allô l'équipe, bonjour, dédicace pour ma maman Elina, qui est bonnet à Saxo. Bah, voilà, après bon moment, c'est pas le travail. On veut dire merci, mon compte en ligne de la part de ce type princesse. Et tous les jours, il y a venu un message pour maman, mais c'est très très gentil ça. Merci beaucoup, c'est de la part de Alexia. Bonjour, un petit coucou pour la famille Somna, Koana, Levin, Vanida, Jay, toujours du côté de Québec. Merci beaucoup, Jay. Courage à toi. Et qu'il est là, Québec, là, en ce moment. Donc, on arrive à soi, là-bas, là, non? Alors, courage à toi, Jay. Merci pour ta fidélité. Bonjour à vous, toute l'équipe Matin Bonheur. Merci beaucoup d'être là, toujours pour nous. Bah, avec plaisir, hein. Pas de problème, ça. Une pensée à toute ma famille et amis. Je vous souhaite un très bon week-end. Gros bisous. Monique de Glen Park. Merci beaucoup, Monique. Allez, notre ami Rico de Pointe-au-Sable nous dit salut à toute l'équipe. Je te demande à la prochaine pour Sandra Rambourg qui fête ses 54 ans aujourd'hui. Merci beaucoup, Rico, du côté de PAS, c'est-à-dire Pointe-au-Sable, ça, hein. Bofinico de Malacronine, là, pour qui a pas pire. Et là, je vous le disais, donc, il y a une éclipse qui est en cours en ce moment. Éclipse partielle de la Lune qui ne finit commencer à 5h22, 11 minutes de cela, donc qui sera visible à Maurice jusqu'à 11h04. Et nous avons une photo de la part de Vanessa qui nous envoie une photo donc de la Lune du côté de Maïbou. Là, l'éclipse là, enfin celui là, pas celui de la Lune là, bien faux là, bien bright, les full moon en ce moment. Donc, on peut découvrir l'Italie. Donc, au fur et à mesure, on peut disparaître un petit peu. Alors, les amis, si vous êtes capables de dérouler un petit peu l'éclipse, ben, allez, faites-vous plaisir. Vous êtes capables de checker un coup. Allez, tout de suite, on arrive avec Dio, ne pas faire vous-même. Et puis, d'autres dédicaces sur le 210-890.

0: Dionne, parfois vraiment, les amis, c'était le disque de l'année, les amis, 2025, extraordinaire. Donc, le temps passe extra vite, et la direction, le 218 910 au téléphone. Maryse, bonjour.
1: Bonjour, Harvey.
0: Qui manière?
1: Eh bien, c'est vous.
0: Aïla, la famille correcte?
1: Correct.
0: Tout bien?
1: Tout bien.
0: Correct, ou peut-être Eclipse, non?
1: Non.
0: Pas guette descendant?
1: Non, t'as l'air pas regardé, vous
0: l'avez trouvé. Et vous trouvez, mais comment t'es abonné? Enfin, quand vous trouvez, mais là, on fait nous, là, vous trouvez bien. Mais sinon, Maryse, dédicace pour qui s'en là, hein?
1: Pour mon mari, on arrive, mes enfants, mes petits-enfants, mes chers, mes petits-enfants.
0: Oui.
1: La femme de Rosette de Saint-Pierre, Farine Bourgeois d'Estévelaval, Nadège, Avi de Conlevier, Garde de Rosil, qui est une des créatrices, Michel Régis de Beaubassin, l'armée, sa famille du côté de Beaubassin. La famille d'amis de Saint-Patrick, Véronique est arrivée de Pauli, Margaret de Rosebelle, Rosemary de Trongbord.
0: Ok, respirez, hein.
1: Maurice de Tresse, Marie de Belle-Rose, Daniel de Belle-Rose, Brigitte Janchy de Grand-Mondel.
0: Oui.
1: De résidence Marc-Dubou-Marcin, Maude de Roche-Brune.
0: Oui.
1: Et pour Yolande de Suriname. Pour vous et toute l'équipe.
0: Merci beaucoup, Maryse.
1: Bon week-end.
0: Bon week-end. Qui programme la week-end?
1: Là, en place, nous voilà Rayon 3ème âge d'aller là.
0: Rayon 3ème âge.
1: Oui.
0: Qu'est-ce que t'as discuté comme ça?
1: Là, on a campé, là, le ski de le campé.
0: Oui. Fini décidé, Côte Saint-Paul fait ça?
1: Oui. Maïbou.
0: Maïbou même?
1: Point Destiny.
0: Ouais, hey, joli l'endroit, c'est un point Destiny. Joli la place, en tout cas.
1: Oui.
0: Ouais, Godly problème à la place, tout ça, là.
1: Oui.
0: Ah, pas où me péter, me dire en général. Maryse, me souhaite un super week-end, ok?
1: Merci à vous deux.
0: Allez, bye bye. Allez, on a quelques dédicaces sur le 5853. Enfin, pas quelques, beaucoup, là, vous allez un peu là. Hein. Bonjour, coucou à toute l'équipe de Radio One. C'est un coucou de la part de Fabrice et du côté de Vacquois, fidèle au poste. Judith nous dit bonjour à vie, bon vendredi à toi. Courage et bonne journée, bon week-end. Merci beaucoup. Marie-France de QAPIP nous dit bonjour à toute l'équipe. Coucou à ma filleule Tania de Beaubassin qui fête son anif. Me souhaiter tous les meilleurs de la part de son mari Kevin et toute la famille qui l'embrasse très très très fort, demandé par sa marraine Marie-France. Merci de nous accompagner chaque matin. Il n'y a pas de quoi, ça fait plaisir. Bonjour à vie, plaisir de t'entendre tous les matins. Merci à Odile pour sa bonne pensée. Et bonjour à tous mes amis du matin, bonheur, Suzy, Clancy, Yolande, Dany de Suriname, Nadège, Anne-Marie de l'Escalier, Laura de Rivière des Anguilles, Josiane, Bonon de Quatre-Bonnes. À tous ceux qui me reconnaîtront, passez une bonne journée. Merci à vous de la part de Noéline du côté de Riombelle. Merci beaucoup Riombelle. Enfin, Noéline. Bonjour à vous, me trouver en forme. Je dis, bah oui, en forme. Hein. Me fais un petit coucou à toute l'équipe GFO de Maurice et de Rodrigue. Me souhaite à tous un bon week-end. Bisous à tous ceux qui me reconnaîtront. Soyez tous bénis de la part de Roselyne. Merci beaucoup Roselyne. Et ça fait plaisir. Alors, quelques photos. On a des photos là par rapport à l'éclipse. Est-ce qu'on a des photos? Non, pas pour l'instant. Odile nous dit nous comme ça. Ah, bah, Odile n'a venu une photo du côté de Rivière des Anguilles. Alors, ça, est-ce qu'il aligne ça ou bien lampadaire? T'as montré une colonne là, une colonne CB. Bah, n'est-ce pas, l'aligne ça ou bien la lumière lampadaire là? Bon, je pense, un petit peu là-haut. Moi, pensez l'aligne ça, hein, parce qu'il... Ok, merci Odile pour la photo du côté de Rivière des Anguilles. Ça fait plaisir pour la photo. Allez, si vous avez la bonne photo, n'hésitez pas à nous envoyer par WhatsApp. Tout de suite, Dalida. Allez, je vous laisse danser, ok? Il est 5h40, bienvenue sur Radio One.

0: Laissez-moi danser. Et là, on reçoit un maximum de photos sur notre WhatsApp par rapport, bien sûr, à notre éclipse. Du côté de Richter également, donc voilà, la lune bien, bien faux. Hein. Full moon, même chose du côté de New Grove. Hein, la lune là, bien faux. Hein. Éclairé, moi, diazote. Du côté de Vaquois, la ligne là, comme des soleils. Du côté Vaquois, extraordinaire. Allez, on rappelle qu'il y a un éclipse partielle de la lune qui a déjà commencé, donc depuis 5h22, et sera visible jusqu'à 11h04. Alors faites-vous plaisir, les amis, faites-y l'étoile, guettez un petit peu la ligne, tout ça là. Enfin, éclipse plutôt la ligne là, nous trouvez-nous, éclipse qui est beau. Allez, quelques dédicaces sur le 5-8-5-3-7-7-21. Bonjour, amis, joli vendredi, bonne journée, et coucou à toute la famille. C'est Marie-Claude du côté de Forest Side, merci beaucoup. Christina nous dit bonjour, Ami, bonjour, merci. Et salut, Ami, je te souhaite un bon week-end. Une chanson pour Yola, Yannick, Yancy, Yandy, Yamali du côté de Canada, pour Aline, Alain et Cassandra, voilà. Également Marie-Ange et Roland pour Priscilla, Josian, Wayne et Angèle, demandé par Margaret SCH du côté de Saint-Pierre. Merci beaucoup, il n'y a pas de quoi. Allez, il y a donc quelques appels qu'on prendra dans quelques minutes. Restez avec nous, il y aura donc la météo des plages qui arrive dans quelques instants. 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
1: Allô?
2: Ouais.
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1: On vous rappelle qu'il y a un avertissement de forte houle et de vent fort en vigueur Maurice et sera valable jusqu'à 22h dimanche. Alors écoutez bien, donc la mer est très forte au-delà des récifs avec des houles de 4 à 6 mètres. Et ces houles pourraient provoquer des raz-de-marée, en particulier lors des marées hautes qui sont prévues à 13h17 et demain à 1h06. Et pourraient entraîner des inondations côtières dans les zones de basse altitude, surtout à l'ouest et au sud. Il est fortement conseillé aux pêcheurs, aux plaisanciers, au public en général de ne pas sortir en mer. Et à l'heure des marées hautes, de ne pas s'aventurer sur ces plages. Alors les amis, marée basse, sinon ce sera 7h08 et 19h08. Le soleil nous dira bonjour à 6h22 et ira se coucher à 18h.
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0: Merci d'écouter Radio One, c'est votre émission Matin Bonheur, toujours Avi au micro et là au téléphone, Josette, bonjour.
1: Bonjour Avi.
0: Qui manière?
1: Ça va bien, merci.
0: Bien, bien. Josette, rappelez-nous de quel côté?
1: De Beaubassin.
0: De Beaubassin, tout près avec nous.
1: Oui, oui.
0: Alors, au Péguet Eclipse aussi, non?
1: Hein?
0: Eclipse.
1: Non.
0: Et là, Eclipse, c'est des hauts, là.
1: Oui, mon
0: temps,
1: des
0: larmes. T'en
1: des larmes. On ressortit des hauts.
0: On ressortit. Le rideau rissé, là.
1: Oui.
0: Allez, Josette, dédicace pour qui?
1: Et spécialement pour ma cousine.
0: Oui.
1: De Gobandel, Marie-Louise Ravel.
0: Oui.
1: Qui fête son anniversaire.
0: Oh.
1: Je la souhaite bonne santé, premièrement.
0: Oui.
1: Bonheur et prospérité.
0: Mm.
1: Et que tout se réalise pour elle.
0: Voilà.
1: Et aussi, ses enfants se joignent à moi.
0: Oui.
1: C'est-à-dire Régine et Axel, qui est en France.
0: Oui.
1: Et Rodney et Michael aussi est en France. Et toute la famille, on l'embrasse beaucoup.
0: Embrasser bien fort.
1: Aussi, à notre anniversaire,
0: ah,
1: il y a là le 30, c'est Jacqueline Babylone.
0: Oui.
1: Qui fêtera ses 60 ans.
0: Oh mon joli lase, hein.
1: À part de toute la famille.
0: D'accord.
1: Moi-même, José.
0: Merci,
1: et
0: José.
1: Je dis bonjour à Micheline et Régis.
0: Oui.
1: Jacqueline Palmire, Sylvia Lumès, mes deux sœurs, et Brigitte et Lauriane, ma nièce Annabelle.
0: Ah.
1: Il y a aussi mes deux nièces en Canada.
0: Oui.
1: Gilbert Bill et sa fille.
0: D'accord.
1: Et Ivana.
0: Ok.
1: Et aussi, je dis bonjour à tous mes amis, au groupe Geneviève.
0: Oui.
1: Et tous, et mes deux petits bouts de chou, de plein de papaye.
0: Oui.
1: Et toute la famille Hélène.
0: D'accord.
1: Et
0: oui.
1: Bonne journée à vous.
0: Merci Josette.
1: Et bon week-end.
0: Bon week-end à vous aussi.
1: Merci.
0: Bonne famille pour tout le monde, hein.
1: Et
0: on dit Canada, la France, pas
1: là. Et aussi, moi, j'ai un frère encore au Canada, là.
0: Ah. Hein.
1: Il fait pas vacances.
0: Ah, les vacances, les.
1: Gérard et sa femme.
0: Gérard.
1: Oui.
0: Oh, ben, Tilly, avouez-nous un pays sueuse.
1: Oui.
0: Un pays lié du Canada, comment dire.
1: Oui, non, mais j'étais pas là-bas.

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1: Mon époux Patrick Lindor, qui part au boulot avec mes trois enfants, Enalia, Enrique, et la petite Inès de la part de Estella Lindor de Kirpi. Bisous de Tekia. Merci beaucoup, Estella. Allez, bonjour à vous et toute l'équipe. Je suis Joël de Goodlands. Je fais un petit coucou à ma maman, Marinette, ma sœur Christa. Bonjour, mon frère Gérald, à ma belle sœur Caroline et mes trésors, Julien, Florent, Sébastien, Nate et Naila, sans oublier Trish, Sabine et Isaac du côté de Perth. Merci à vous, bon vendredi, bon week-end à toute l'équipe de Radio One. Allez, on arrive avec les dédicaces dans quelques instants. Tout de suite, extrait du film Jawan Chalea. C'était avec Shahrukh Khan qui paye, on va dire. Et puis, il y a un peu de vie, c'était, donc il vous fait l'as. Allez, l'immense, allez, c'est le moment.

Shaleya, extra du film Jawan sur Radio 1. Donc on dédie la prochaine pour mon frère Sandy qui fête son anif aujourd'hui, demandé par ses sœurs Mary de Forestside et Nancy de Melbourne et ses parents Lucienne et Laval. Merci, bon vendredi, bon week-end à toute l'équipe de Radio 1. Merci. Allez, d'autres dédicaces, coucou à Rose Ménaghen et Fidou de Castel, et bonjour Madame Jean et Marlène et Sheila, Alida, bonjour mon mari Gaëtan, bisous à mes enfants, mes petits-enfants, bon courage à toi Avi, merci beaucoup. C'est Sylviana du côté de Rochebois, fidèle au poste. Et également, bonjour, monsieur Tenbonani, femme à princesse Wenel, Marina, Dagalega, de la part de grand-mère Paulette. Merci beaucoup, grand-mère Paulette, gros bisous. Eh ben oui, et notre ami Renaud de Vaquois, salut Avi. Bon dernier vendredi et dernier week-end du mois d'août à vous et toute l'équipe de Radio One. Comme d'hab, les vendredis, tout est permis. Cheers avec modération de Renaud, Sharon, Noah et Suzy de Vaquois. Merci beaucoup, Suzy. Et également, là, on nous envoie des photos par rapport à l'éclipse. Eh ben, une photo là, c'est jolie, extraordinaire. Quand même domisé, ça va, une photo là. Bonjour, vie pour tante Jocelyne Bim de Pointe-au-Sable. Voilà, qui fête ses 79 ans, ok, aujourd'hui, de la part de la famille Soray de Flic en Flac. Merci et bonne journée. Merci beaucoup, Stella. Également, la prochaine pour ma belle-fille Sandy, qui fête son anif de la part de mamie Françoise, du côté de Floréal. Bonjour, vie, bonne journée à toute l'équipe. Bonjour, Loulou également. Merci, c'est David. Merci beaucoup, David. Bonjour, mon frère. Et bonjour, vie à tous les fidèles de matin. Bonheur. La météo annoncée à partir d'aujourd'hui et pendant le week-end. On aura du mauvais temps, ah oui, c'est vrai. Donc, les temps pas pour bon du tout. C'est ce qui prévoit, donc, la météo, un peu gris, la plaie, divan, surtout beaucoup de vent. Alors, prenez soin de vous, bon courage et bon week-end. Gros bisous doux de la part de Heidi, du côté de Curpip. Merci, Heidi. Et là, d'autres photos qui arrivent par rapport à l'éclipse. Full moon en ce moment, hein, full moon. Alors, bonjour, vie. Moi, c'est Ran de Beaubassin. Beaubassin, bonjour à toute ma famille. Très bon week-end. S'il te plaît, capable à réclamer une finie de Billigan. Merci. Très bonne journée. Alors là, yeah, nous t'y passe là.

chanson. Peut-être la semaine prochaine, donc si Dieu le veut, bien sûr. Bonjour à toute l'équipe. Bonne journée à toute la famille. Mon bon camarade, c'est Hélène du côté de Bambou. Mon fini fait à tout bonne dédicace. Merci beaucoup pour vos messages et vos appels sur le 210-8910. Ça fait plaisir. On se retrouve la semaine prochaine à partir de 5h. Ok. Et arrive dans quelques instants Luana pour le Wake Up Show. Je vous laisse avec, bien sûr, la chanson de Perle la main. Donc voilà, aime-moi plus fort. C'est tout de suite sur votre radio, Radio 1.

0: Bonjour et bienvenue. Vendredi, nous sommes le 28 août. Radio 1, il est 6h. L'info, le flash avec vous ce matin, Shazia Topsy, bonjour.
1: Bonjour Luana, bonjour à tous. La communauté hindoue célèbre aujourd'hui le Raksha Bandhan, plus connu comme la fête du Rakhi. Cette célébration symbolise l'amour, la protection et la solidarité entre frères et sœurs. Traditionnellement, la sœur noue un fil sacré, le Rakhi, autour du poignet de son frère en formulant des vœux de bonheur, de santé et de prospérité. En retour, le frère lui promet affection, soutien et protection. Cette année, la célébration a toutefois suscité une controverse. Certains fidèles ont choisi de célébrer hier, tandis que d'autres le font aujourd'hui en raison des divergences entre calendrier religieux et de l'éclipse lunaire partielle. Des certificats ont été remis aux détenus de la prison pour femmes de Beaubassin et ont achevé des formations en soins de beauté et en coiffure hier, organisées avec le soutien du ministère de l'Égalité et des Genres, du MITD et de l'association Kinouété. 9 participantes ont terminé une formation en soins de beauté et 7 ont obtenu un certificat en coiffure. Ces programmes, approuvés par la MQA, visent à renforcer l'autonomie économique, la compétence professionnelle et la réinsertion sociale. L'épouse du fugitif Shan Kumar Tulon, alias Mitoun, a été arrêtée par l'ATSU hier lors d'une perquisition à son domicile au Morne. Elle est accusée de possession illégale de 32 balles de 12 mm, de 12 balles de calibre .22, ainsi que d'une lunette de visée pour fusil. Cette arrestation intervient dans le cadre de l'enquête sur une tentative d'importation de 157,7 kg de Zamal depuis La Réunion le mois dernier. Shan Kumar Tulon, activement recherché et soupçonné d'être impliqué dans cette affaire et d'être un complice présumé de Jean-Hubert Sellerine, alias Franklin, condamné à La Réunion. Le principal suspect est Gulshan Govind, époux de la députée Véronique Le Govind. Enfin, dans le cahier international, le président américain Donald Trump a signé un décret visant à rebaptiser le lac Ontario en Lake America. Cette décision intervient après l'échec des négociations commerciales et l'imposition par Washington de nouveaux droits de douane de 50% sur des produits canadiens. Le gouvernement canadien rejette catégoriquement ce changement, rappelant que le lac Ontario existe depuis plus de 400 ans. Des responsables canadiens affirment qu'ils continueront à utiliser ce nom. C'est tout pour ce point avec l'actualité. À venir, le Wake Up Show avec Luana.
0: Merci Shazia, et vous serez de retour tout à l'heure à 6h30 pour le sommaire, également l'actu sport avec Avi.
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4: Radio One, il est 6h04 et pour cette météo aujourd'hui, déjà on va démarrer avec la bonne nouvelle. Beau temps là ce matin, attendu avec un soleil. Il y a d'ores et déjà de très belles couleurs en ce moment sur la capitale. Par contre, le ciel deviendra quand même nuageux, donc dans l'après-midi avec quelques pluies intermittentes attendues vers la moitié sud de l'île ou encore vers le centre pour ne pas changer. Et aussi ces poches de brouillard, donc prévu peut-être ce matin, donc soyez hyper prudents sur les routes. Et forcément, une maximale, donc nous reprenons les maxis donc normales, c'est-à-dire aujourd'hui il fera entre 19 et 21 degrés vers les hauteurs et de 23 à 26 degrés vers les régions côtières. Une baisse aussi de température ressentie de part des nuages associés à un front froid, ce qui influence le temps local en journée. Et par la suite, un fort anticyclone s'approchant par le sud-ouest des Mascareignes occasionne ce temps froid justement sur notre région, avec un vent aussi qui nous vient du sud d'environ 15 km/h en ce moment, se renforçant graduellement jusqu'à 45 km/h en moyenne, et voir aussi des rafales de 90 km/h attendues aujourd'hui. Donc on s'attend à un vendredi très venteux selon Météo Maurice. Et attention, un avertissement de forte houle et de vent fort donc est en vigueur chez nous, valable jusqu'à dimanche, donc 22h. Et cette mer très très forte là des récifs, des houles allant de 4 à 6 mètres. Attendu à partir d'aujourd'hui, ces houles pourraient provoquer des raz-de-marée, en particulier lors des marées hautes, et pourraient même entraîner des inondations côtières vers les zones de basse altitude à l'ouest ou encore vers le sud de l'île. Donc il est conseillé aux pêcheurs, au public en général, de ne pas sortir en mer ce week-end, aujourd'hui à l'heure des marées hautes, de ne pas s'aventurer également sur les plages. D'ailleurs, marée haute à 13h15 cet après-midi, marée basse dans une heure aux alentours de 7h10. Passe également à 19h10 ce soir, un lever du soleil. Dans quelques minutes, à 6h22, un coucher à 18h. Je rappelle également qu'il y aura une éclipse partielle de la Lune. Aujourd'hui, l'éclipse a débuté à 5h22 et se terminera tout à l'heure aux alentours de 11h04. Et elle est visible à Maurice. Et puis, bah écoutez, profitons de ce vendredi qui annonce de belles couleurs. Mais il faudra aussi faire gaffe sur les routes avec une chaussée glissante annoncée jusqu'à tout à l'heure.
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0: 6h09, allez bien le bonjour tout le monde. Allez, sortez les couettes avec le grand sourire parce que voilà, ça y est, nous y sommes. Le tout dernier vendredi du mois d'août 2026. Et oui, bienvenue dans votre Wake Up Show. Nous sommes le vendredi 28 août 2026. Et en plus, aujourd'hui, avec cette fête, et ben oui, on en profite pour souhaiter bonne fête de Raksha Bandhan à vous tous. Cette belle journée pour célébrer l'amour, le respect, le lien spécial, surtout entre frères et sœurs. Donc, bonne fête à vous. On va en parler dans nos points infos tout à l'heure. D'ailleurs, quelle semaine fantastique. Et ben oui, qu'on termine ensemble. Donc, la dernière semaine d'août, l'énergie est au niveau maximum là aujourd'hui. C'est le vendredi par excellence. La promesse même d'un week-end qui s'ouvre devant nous, que vous soyez déjà d'ailleurs sur la route en ce moment. Donc vous êtes nombreux depuis ce matin à prendre la route très très tôt. Donc bonne route à vous, soyez hyper hyper prudents, en train de faire peut-être faire couler aussi votre premier café là en ce moment, comme nous, comme Naouz Team, ou encore vous préparez à sortir du lit. En tout cas, on est à vos côtés, Naouz Team branché à 200%. On est là pour transformer votre réveil en pure fête aujourd'hui, parce que voilà, c'est vendredi et tout est permis. D'ailleurs, l'équipe Naouz Team au grand complet jusqu'à 9h, et Chazette Psy est fidèle au poste, donc à la rédac pour l'info à chaque demi. Avi, lui, il va débouler tout à l'heure pour l'actu sport à 6h30 et 7h30. Notre lumineuse Hélène, elle vous attend, et ben oui, avec son plus grand smile au standard pour toute inscription, jeu et cadeau. Bonjour Hélène.
1: Bonjour Loana, bonjour Adjib et bonjour aux éditeurs.
0: À la Lila, dernier vendredi août.
1: Ça passe super vite.
0: C'est ouf.
1: Septembre bientôt.
0: Et vous dans imaginez, exactement. Et nous sommes le 240e jour de l'année. Eh ben oui, 240 Adjib. Qui le fait? Yes. Ah ben voilà, écoutez, 240e jour là aujourd'hui, 28 août, et on est ravis de vous accompagner d'ailleurs aux commandes techniques et au rythme. Bien sûr, c'est Rajiv qui nous règle ce conducteur matinal au millimètre près. Rajiv, tout correct? All good, bien sûr, le pouce est en l'air. Et au micro, moi-même, Louana. Donc préparez-vous à 3 heures de pur bonheur, de rire, de pépites musicales, de folie, voilà, façon Wake Up. Bienvenue sur Radio One. Et pour lancer ce dernier vendredi, dernier cri, on va dire, sur les chapeaux de roue, au son Leke Atibarte, Pouzot, No Radio One. Et ben oui, Authentic Groove, Hélène, bien évidemment, pour vous souhaiter la bienvenue. Très très bon réveil, excellent vendredi à vous tous. C'est parti pour votre Wake Up Show, 6h-9h.

ce matin, souvenir local 2018. Et bah oui, pour embrasser justement ce dernier vendredi d'août à la folie sur Radio 1. Et qui dit vendredi, dit aussi le grand quiz, le grand rendez-vous tout à l'heure pour les 10 000 roupies lors de notre big quiz là ce matin. Un coucou à Christopher hein, qui était avec nous du côté de Henrietta. Voilà, on y arrive. Et il a joué avec nous hier et il nous avait fait un 8 sur 10. Pas qu'il est Christopher, bientôt nous venons pour ça à 10 000 roupies là, à la Lila. En attendant, bah vous aussi, 60 secondes de chrono pour faire péter le pactole là, à hauteur de 10 000 roupies sur Radio 1. Comme chaque matin, la première étape obligatoire pour entrer dans la course, c'est de vous inscrire via la question de ce vendredi. Et ce matin, cap sur les séries télé mythiques, les stars même de notre enfance, adolescence aussi, avec un clin d'œil spécial au beau gosse canadien qui fête son anniversaire aujourd'hui, l'incomparable Jason Priestley. Je vous invite à écouter ce générique. C'est parti.

0: Eh ben oui, ça date parce que tout simplement, c'est la version originale de cette série sortie dans les années 90. Elle est très très facile, la question du jour, très toute simple. Dans quelle série culte des années 90, justement, l'acteur Jason Priestley a-t-il marqué toute une génération en incarnant le célèbre personnage de Brendan Walsh? Attention, mais beau gosse, hein. Et ben oui, avec ses yeux bleus, azur, donc... On a toutes rêvé, bah oui, d'avoir un Brendan Walsh dans sa life. Mais après, bon, ça a changé. Hein. Bref, on cherche le nom de cette série légendaire. Ou alors le fameux numéro de code postal qui compose aussi le titre de la série. Si vous trouvez la bonne réponse, on les attend. Là, vos réponses ce matin via une plateforme SMS 8810 MTL 8383 Mighty. Comme toujours, le WhatsApp de Radio One 58 53 77 21. Hélène est là au standard avec vous. 210 8 9 10. Les rendez-vous tout à l'heure, 7h40, le duel, le jackpot pour les 10 000 roupies après 7h50. Et je rappelle que 60 secondes de chrono avec notre partenaire, bien sûr, et Super U, qui vous offre 500 roupies de bons d'achat à notre finaliste. 60 secondes de chrono. Alors, on se donne rendez-vous tout à l'heure après 7h30. Et on a hâte, comme toujours, comme chaque matin, de vous retrouver. Je vous souhaite bonne chance.
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0: Magic in the Air, là aujourd'hui, en ce vendredi, Magic System, Ahmed Chaouki pour vous souhaiter la bienvenue. Et bah oui, dans votre Wake Up Show, vous êtes nombreux à partager avec nous pour nous dire qu'il fait froid. Oui, ce matin, il fait frisquer. Je le rappelle, c'est de par justement ce fort anticyclone hein, donc qui s'approche par le sud-ouest des Mascareignes et va occasionner un temps froid. C'est le cas déjà là ce matin et venteux. On s'attend à des rafales hein, de 90 km/h, donc en journée, et ce jusqu'à ce week-end, selon Météo Maurice. Et puis bah bonne nouvelle, un petit éclipse installé hein, donc entre depuis 5h22 et 11h04, faudra avoir les yeux braqués dans le ciel hein, bien évidemment, parce que l'éclipse est visible à Maurice. Allez, merci d'être avec nous. Ce matin, il est temps de passer à notre jeu de mots du jour et l'occasion de repartir encore une fois les bras chargés avec notre partenaire Agilis qui vous offre un sac géant de riz basmati gold 11 21 5 kg, la bouteille d'huile de tournesol d'un litre et 8 sachets de 500 grammes réunissant le meilleur d'ol, lentilles, haricots, tout ça la pesote aujourd'hui. Et pour ce faire, à vous de trouver le jeu de mots de ce vendredi. Et ce jeu de mots-là aujourd'hui, ça se fait en deux mots, composés de 8 lettres au total. 3 lettres pour le premier mot et 5 lettres pour le second mot. C'est une boisson noble et passionnée, reine des grandes tables et des toasts entre amis. Et élaboré bien sûr à partir du jus fermenté des raisins noirs ou encore rouges, qu'ils soient Bordeaux, Syrah, Merlot, Pinot Noir. D'ailleurs, les connaisseurs en vantent la robe somptueuse et les arômes fruités. D'ailleurs, le groupe, ah bah oui, UB40 a même fait une chanson. Écoutez. Facile. Je suis sûre qu'on n'aura que de bonnes réponses là aujourd'hui pour cause. Hein, ce vendredi 28 août, c'est sa journée internationale officielle. Donc deux mots pour vous à trouver ce matin. 3 lettres pour le premier, 5 pour le deuxième. Je vais me tourner vers le WhatsApp de Radio One. Et ben oui, attention, il me faut les deux mots. Hein, donc et ce matin, à vous de jouer. Je vous souhaite bonne chance. Attention, les deux mots en français. Et ben oui, donc bonne chance à vous pour désigner ce breuvage à déguster, bien sûr, avec modération. Votre bonne réponse, 58 53 77 21 et notre jeu de mots, notre grand gagnant tout à l'heure à 8h, à 6h45, à tout à l'heure avec notre partenaire Agilis. Et pour l'heure, 6h23, rapidos, une courte pause pub et on se retrouve dans quelques instants avec Hélène pour les avis d'essai. À tout de suite.
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1: On est prêt d'annoncer le décès de Monsieur Deodat Singh Bihari. Décès de Monsieur Deodat Singh Bihari, âgé de 67 ans, aussi connu sous le nom de Mamou. Le convoi sortira de chez son épouse à Avenue Draper Belle Rose aujourd'hui à 10h pour se rendre au crématorium de Corps de God. Décès de Madame Soumada Suhorak, décès de Madame Soumida Suhirak, née Joaïa, âgée de 50 ans, si connue sous le nom de Kavita. 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Décès de Monsieur Ramesh Sanot, décès de Monsieur Ramesh Sanot, âgé de 73 ans. Le convoi sortira de son domicile à Midlands Road, Plaine des Papayes, aujourd'hui à 10h, pour se rendre au crématorium de Pierrefonds en Plaine des Papayes. À toutes ces familles endeuillées, Radio One présente ses plus vives sympathies.
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3: Allez, je vous souhaite la bienvenue. Peut-être que vous vous réveillez à l'instant, branché Radio One, le Wake Up Show. Merci d'être avec nous. Et puis, nous sommes à la date du 28. Bah oui, vendredi 28 août. L'anniversaire qui tombe le vendredi, vous êtes, c'est toujours quelque chose. C'est toujours un très, très bon moment à partager. Peut-être avec la petite famille ou encore, les amis. Ça annonce surtout un long week-end de fête. D'ailleurs, les vierges du 28 août sont dotées d'un grand sens du devoir et tellement, tellement, tellement méthodiques. Donc, si vous soufflez une bougie additionnelle aujourd'hui, toute la Woostime vous envoie le plein d'amour et le plein d'ondes positives. Vous êtes en congé, vous êtes envie de profiter, vous avez raison. Donc, joyeux anniversaire à vous tous. 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Et pas oublier mettre, bien sûr, comme tous les Zoomopédialis, le numéro de la personne qui fête son anniversaire aujourd'hui. Et suite à un tirage, on ne sait jamais, bah oui, cette personne sera avec nous tout à l'heure, un proche, un ami, un collègue. Ce sera après 6h50 pour l'anniversaire du jour avec notre partenaire Bento Sushi. Et je vous souhaite bonne chance.
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3: oui, ça déborde surtout avec le plein de cadeaux parce que oui, ce n'est pas fini. 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Vous êtes bizarre, envoyez-nous par SMS uniquement en tapant ce code obligatoire. 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
3: Très bon réveil et bon vendredi. Radio 1, il est 6h30. Nous voyons le sommaire, l'essentiel de l'actualité avec vous, chers autopsies. Les syndicats maintiennent la pression sur la State Age Pension.
10: Ashok Osebron assure de son côté que la réforme permettra de mieux protéger les travailleurs à travers un nouveau système contributif. Le gouvernement lance SAP Estimates pour permettre aux Mauriciens de calculer leur future pension. L'application détaille les montants prévus selon l'âge de départ de 60 à 70 ans. Le lien sacré entre frères et sœurs à l'honneur ce vendredi. La communauté hindoue célèbre le Rakhi, une tradition qui symbolise l'affection et la protection mutuelle qui résiste aux épreuves et au temps. Le ministère des Terres veut garantir le droit de tous aux plages. Après Pente Décennie, les autorités invitent le public à signaler les obstacles et lancent une action pour libérer les voies d'accès au littoral. Et les recherches se poursuivent au Népal et au Tibet après des inondations meurtrières. Les secours restent sur leur garde face au risque d'une nouvelle crue provoquée par la montée des eaux près de la frontière.
3: Merci, Chazia Topsy. On vous retrouve tout à l'heure à 7h pour le Grand Journal.

0: 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Et zéro l'intérêt jusqu'à février 2028.
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4: Allez, c'est parti pour l'actu sport ce matin. Avis, nous parlons Ligue des Champions. Alors là, des chocs XXL dès la phase de Ligue.
5: Effectivement, Luana, le tirage au sort de la phase de Ligue de la Ligue des Champions effectué hier à Monaco a réservé plusieurs chocs de haut niveau. Le Paris Saint-Germain, tenant du titre, retrouvera notamment le FC Barcelone et Manchester City. Le club parisien affrontera également l'AS Rome, l'Aston Villa, Galatasaray et Villarreal, le Slovène Bratislava et Comé. Le Real Madrid aura aussi un programme relevé avec des rencontres face à Arsenal, l'Inter Milan, l'AS Rome et Leipzig. Arsenal croisera également le Bayern Munich et le Borussia Dortmund. De son côté, Manchester United fera son retour dans la compétition avec plusieurs gros rendez-vous, notamment contre le Bayern Munich et l'Atlético Madrid. Liverpool défiera l'Inter et l'Atlético, tandis que Manchester City retrouvera Paris et Barça. Chaque formation disputera 8 matchs, 4 à domicile et 4 à l'extérieur. La phase de Ligue débutera le 8 septembre et prendra fin le 27 janvier. Les 8 premiers seront directement qualifiés pour les 8e de finale, tandis que les équipes classées de la 9e à la 24e place passeront par les barrages. Soirée historique lors du meeting de la Ligue de Diamants à Zurich, le Brésilien Alisson dos Santos a pulvérisé le record du monde du 400 mètres et en 45 secondes 80, améliorant l'ancienne marque de Carsten Wolm. Moins de 40 minutes plus tard, l'américaine Massey Russell a établi un nouveau record mondial du 100 mètres et en 12 secondes 9. À la perche, Armand Duplantis s'est imposé avec un saut à 6 mètres 25 devant le grec Emmanuel Karalis, auteur d'un record personnel à 6 mètres 20. Une soirée exceptionnelle devant 25 000 spectateurs. Sur le plan local, à l'occasion d'Octobre Rose, la commission des femmes de la Fédération Mauricienne de Basketball, en collaboration avec Link to Life, organise un tournoi de basket réservé aux femmes. Cette première édition du Pink 3x3 Basketball aura lieu le samedi 23 octobre de 9h30 à 14h30 au gymnase de Phoenix. Une journée qui mêlera sport et sensibilisation au cancer du sein. Kasha Nuchadi, présidente de la commission des femmes de la Fédération Mauricienne de Basketball, est au micro d'Amanda Elisabeth.
6: Tout le long de la journée, tout autour du gymnase, il y aura plein d'activités. Par exemple, il y a une salle qui sera réservée pour le dépistage, pour des causeries, pour des témoignages. Donc, il y aura une grosse partie de sensibilisation aussi, qu'on est en train de collaborer avec l'association Nectulal. Donc, il y aura plein de petits ateliers comme ça, tout autour du gymnase. Donc, ça ne contient pas que les potes qui vont jouer au basket, mais aussi on invite tout le grand public.
5: Les inscriptions pour la première édition de Maurice Ride Run La Vache qui Rit se poursuivent jusqu'au 30 septembre. L'événement se déroulera les 10 et 11 octobre dans l'ouest de l'île avec du trail le samedi et une cyclosportive le dimanche. Plusieurs parcours sont proposés, 5, 12 et 20 km en trail et 69 ou 89 km à vélo. Les départs et arrivées seront centralisés à Spark, à Cascavel. La remise des dossards est prévue le 7 octobre chez Decathlon à Bagatelle. Les détails avec Sébastien Médan, directeur de la société SM Events Limited, au micro de Fabien Thor.
7: Le 10 octobre, place au Beach Trail. Que vous soyez débutant ou confirmé, il y en aura pour tous les niveaux, avec des formats de 5, 10, 20 km et même à 20 km par équipe de 4 personnes. Le dimanche 11 octobre, les passionnés de vélo auront rendez-vous pour deux superbes cyclosportives de 69 et 89 km. Au programme, l'ascension des montées mythiques de l'île Maurice, Chamarelle et Pleine Champagne. Les inscriptions sont ouvertes, alors venez nombreux vibrer avec nous, on vous attend.
5: Voilà la fin de ce journal des sports, merci de l'avoir suivi. La suite avec vous, Luana.
4: Merci beaucoup, Avi, et vous serez de retour tout à l'heure après 7h30.
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3: Il est 6h37. Déjà pour cette météo, ce qu'il faut retenir, un avertissement de forte houle et de vent fort est en vigueur aujourd'hui. Oui, à partir d'aujourd'hui et valable jusqu'à ce dimanche. Donc ce week-end, 22h. Même s'il fait beau temps là ce matin, je suppose que vous avez constaté qu'il fait un peu plus frisqué que d'habitude. Donc aujourd'hui, cette maxi, donc autant que les derniers jours, nous étions avec une maximale supérieure à la moyenne saisonnière. Mais aujourd'hui, nous reprenons nos températures de saison. Donc du coup, aujourd'hui, de 19 à 21 degrés vers les hauteurs, Curpip et les alentours, et de 23 à 26 degrés attendus vers les régions côtières. Il fera froid, ce sera un vendredi venteux avec des rafales de 90 km/h attendues aujourd'hui. La mer aussi est très forte au-delà des récifs avec des houles de 4 à 6 mètres. Donc il faudra faire hyper attention. Revoyez vos plans un peu pour ce week-end par rapport à ce que vous avez prévu. En tout cas, nous sommes avec vous. On est là. Allez, on vous réchauffe comme il se doit. On est au taquet. Très bon réveil tout le monde. Bon, après c'est plus facile. C'est vendredi aujourd'hui.
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0: ensemble, c'est votre wake-up show du vendredi. Quoi de mieux hein, que la bonne odeur, le bon parfum d'un Nescafé fumant. Voilà, pour éveiller tous vos sens et démarrer même la journée en mode champion of the day, pourquoi pas. Le jour se lève, le soleil est au rendez-vous en ce moment sur la capitale. 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Alors, comment faire? Il suffit de répondre à la question de ce vendredi. Écoutez bien, selon la légende populaire entourant la découverte du café en Éthiopie, quel animal plein d'énergie a attiré l'attention du berger Kaldi? Après avoir cet animal a grignoté les cerises de caféier, et là il a commencé à sautiller, à danser du Jérusalem. Donc quel est cet animal en question qui a attiré l'attention de Kaldi selon vous? Est-ce que c'est pas une chèvre ou alors un kangourou? Donc, quelle est selon vous la bonne réponse? Tout le monde a trouvé en studio, hein? Bah oui, facile ce matin. Donc, quels sont ces animaux pleins d'énergie qui ont attiré l'attention du berger Kaldi après avoir grignoté des cerises de caféier? Des chèvres ou alors des kangourous? À vous de jouer, 58, 53, 77, 21. 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

nouveauté, Bolly, ce matin, à l'instant, Chera Terra, pour vous, c'est le titre, hein, extrait du film, Shri Shri. C'est l'histoire, en fait, d'un homme qui a tombé amoureux d'une jeune femme qui n'a aucun souvenir de son passé. Et forcément, le mec en question va décider de lui offrir un avenir. Oh là là, c'est pas beau tout ça, mais seulement. Sinon, bah, tu mets un film, vous êtes, hein. Le destin va venir, va finir par les rattraper tous les deux. Et la meuf en question va commencer à se rappeler ce qui s'est passé dans son passé. Oh, un scandale. Donc, Shri Shri est attendu pour le 16 septembre prochain et affaire à suivre. Allez, dans votre Wake Up Show, ce vendredi, gros plan sur notre grand quiz de culture générale. Ce grand quiz, justement, porteur de ce chèque à hauteur de 10 000 roupies à décrocher là aujourd'hui. 60 secondes de chrono. D'abord, pour être avec nous, un retour sur la question inscription du jour. Voilà, on y arrive. Je sais pas pourquoi, on a reçu la série Charmed. On a reçu également Melrose Place, alors que cet acteur n'a jamais joué dans ces deux séries. Je vous invite à écouter ce générique, soyez attentifs.

0: Cécile, vous Melrose Place. Comment ce matin, dans quelle série culte des années 90, l'acteur Jason Priestley incarne-t-il le personnage emblématique de Brendan Walsh? Dans la série, il avait sa jumelle Brenda, jouée par Shannon Doherty, justement. Donc vos réponses par SMS. De quelle série s'agit-il? 58 10 Intel, 83 Mighty, ça c'est pour SMS. Et puis le 58 53 77 21, ça c'est le WhatsApp de Radio One. Vous pouvez appeler Hélène dès maintenant, 210 8 9 10. Rendez-vous tout à l'heure 7h40 pour le duel, la grande finale pour les 10 000 roupies après 7h50, et notre finaliste profitera de 500 roupies chez notre partenaire Super U. Je vous souhaite bonne chance.
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0: 6h46, allez, notre thème santé sur les chiens, voilà, ça prend fin aujourd'hui, ce matin, tout au long de cette semaine mondiale du chien, spécial Wake Up Show, où on a essayé de décoder un peu les gestes de nos toutous. Donc un récap ce matin, rapidos, je rappelle que c'est scientifiquement prouvé, le chien ne fait pas que deviner notre stress, il le sent littéralement. Donc des études comme celle de l'université Queen's de Belfast ont montré que les chiens détectent le stress humain à travers justement nous l'odeur corporelle, vous êtes, avec plus de 90% de précision. Comme quoi, quant au bain, on m'a demandé de repréciser. Donc, quant au bain, une fois tous les 1 à 3 mois, ça suffit amplement pour donner un bain à votre chien. Mais seulement, on peut les brosser aussi souvent que possible. Et autre hygiène, si vous entendez le petit clac, clac, clac, clac quand votre chien se déplace à la maison, attention, ce n'est pas un bruit amusant, pas du tout. C'est le signe, en fait, qu'il est temps de lui couper les ongles. Oui, parce que voilà, des griffes trop longues empêchent votre compagnon de poser la patte à plat. Donc, pour éviter la douleur, il modifie sa posture, ce qui peut entraîner des problèmes d'articulation ou encore du mal de dos. Parce que oui, les chiens aussi souffrent du mal de dos et même des inflammations douloureuses. Donc, les vétos le font. Les toiletteurs également, parce que couper les ongles de son chien, ce n'est pas que de la coquetterie, c'est préserver sa mobilité et sa santé au quotidien. Et il existe, donc sa fameuse taizong, comment nous dire, mais pour chien. Attention, Enfin, n'oubliez jamais, l'un des besoins les plus vitaux de votre animal, c'est l'accès à l'eau. Quand vous allez bosser, n'oubliez pas la gamelle d'eau qui doit être remplie. Et il faut changer l'eau, tous les jours. Un chien doit impérativement avoir ce point d'eau propre, fraîche et accessible en permanence. Permettez cette gamelle d'eau exposée au soleil aussi. Ça aussi, il faut faire très attention. Donc, l'eau est essentielle pour sa digestion, mais aussi pour régler sa température corporelle. Donc, prendre soin de son chien, c'est veiller sur sa santé au quotidien. Et merci à vous tous pour vos nombreux partages via mes DM pour parler des toutous, également vos différentes photos toute cette semaine reçues via le WhatsApp de Radio One.
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0: Allez, ça y est, c'est parti pour notre jeu de mots du jour avec notre partenaire Agilis ce matin. Vous étiez mais au taquet, Agilis, je le rappelle, distributeur exclusif des meilleures marques alimentaires comme Orient pour la gamme cette semaine. Voyons qui est en ligne avec nous au standard, notre chère Hélène, pour remporter même le panier gourmand ce matin, Hélène.
3: Ce matin, nous accueillons Thierry du côté de Coulé.
0: Bonjour Thierry.
4: Bonjour Louana, comment allez-vous?
0: Très bien, et vous-même, ça va?
4: Bien, merci.
0: On est réveillé depuis quelle heure, Thierry?
4: Depuis le matin, depuis 6h.
0: Très bien, ok, oui, le matin, heureusement. Et on va bosser aujourd'hui, Thierry?
4: Oui.
0: Oui, et Thierry, dans quel secteur?
4: Dans la logistique.
0: Ah, très bien. Allez, bon courage. Week-end, la paix, c'est là. Travail, week-end, Thierry?
4: Non,
0: je lis ça. Ben voilà, comme ça, à la veille de ce week-end. En attendant, Thierry, en plus, vous êtes avec nous pour la première fois là ce matin, Thierry.
4: Oui, effectivement.
0: Bienvenue. Oh, yeah. On adore les premières fois sur Radio One, et ça, je le répète tous les jours. Eh ben oui. Alors, mon cher Thierry, donnez-moi ce mot composé d'ailleurs de deux mots aujourd'hui, 8 lettres au total, qui célèbre la boisson du jour.
4: C'est le vin rouge.
0: Sûr. Fallait pas hésiter, vous avez la bonne réponse, Thierry, ce matin. Vous êtes branché vin rouge, vous? de temps en temps, peut-être?
4: Non, je ne bois pas.
0: Non, ah d'accord, pas d'alcool pour vous aussi, hein. C'est un peu comme la woustime également. Ah bah génial. Donc ne nous faire. Mais par contre, attention Thierry, vous savez quoi? Il existe le vin rouge sans alcool.
4: D'accord.
0: Ouais, voilà. Et c'est moins calorique, ça a le même goût de vin, sauf que c'est sans alcool. Tout simplement. Thierry, je vous embrasse et j'ai le

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1: Personne n'a vraiment inventé le vin rouge. En fait, c'est une magnifique découverte faite par hasard il y a plus de quoi 8000 ans au néolithique du côté du Kaukase dans l'actuelle Géorgie, tout simplement. Des raisins noirs écrasés au fond d'une jarre en terre cuite ont fermenté tout seuls grâce aux levures naturelles présentées sur leur peau. Sauf que là, niveau alcool, c'était... très très élevé pour l'époque, puis de l'Arménie antique jusqu'aux tables des pharaons d'Égypte qui le considéraient comme un breuvage sacré, ce sang de la terre. Les pharaons, par exemple, ne buvaient pas de l'eau. Ça carburait uniquement au vin rouge. Attention, et le vin rouge de l'époque, oh, ouf, nous prend la moitié verre, vous êtes, ouf, on l'avait dans le nez direct, hein. Et cette boisson a traversé les millénaires avant que les Romains ne diffusent la vigne dans toute l'Europe. Donc le vin rouge, apprécié depuis l'Antiquité, célébré aujourd'hui dans le monde entier. Il y a eu d'ailleurs ce record aux enchères, une bouteille de Romane Conti millésime 1945 s'est vendue à 558 000 dollars à New York, l'équivalent, tenez-vous bien, de plus de 25 millions de roupies. Et pour une bouteille de vin, vous êtes, ça dirait cela quand même au moins ça, hein, j'en suis sûr. Et puis bref, en même temps, c'est indécent pour ce prix pour une bouteille de vin estimée à plus de 25 millions de roupies. N'oubliez pas de le consommer toujours avec modération. C'est vendredi, faites-vous plaisir, mais à la maison, c'est encore mieux. Et puis, bah, profitez du Happy Red Wine Day à vous tous.
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1: Everyone, 16h56, happy birthday Friday à vous tous. Là, et bah oui, c'est bien d'être là. Zo, dis comment nous dit dernier vendredi d'août. Et du côté des VIP du monde, on pousse la chansonnette et on souffle les bougies avec le, déjà, on va démarrer avec l'acteur américain déjanté, mais tellement génial, on l'adore. Jack Black, il fête ses 57 ans aujourd'hui. Et il était récemment face à l'Anaconda dans le film éponyme. Et puis, bah, la reine absolue de la country pop, Shania Twain, elle célèbre 61 ans. C'est bien aujourd'hui. Je pensais que c'était hier, mais non, c'est bien aujourd'hui.

0: et elle et son légendaire Men, I Feel Like a Woman. La voix envoûtante de Florence Welch du groupe Florence and the Machine, 40 ans, donc, ou encore la star country Leanne Rimes, 44 ans aujourd'hui. Et on n'oublie pas le célèbre réalisateur de génie des films Seven ou encore Fight Club, David Fincher. Il fête ses 64 ans aujourd'hui. Il est temps d'accueillir notre vierge du jour, Hélène.
1: Et direction Pamplemousse, nous accueillons Laetitia.
0: Laetitia, bonjour.
2: Bonjour.
0: Bonjour Laetitia, bienvenue sur Radio One, comment ça va?
2: Ça va bien.
0: Bien sûr, il le faut là aujourd'hui, c'est vendredi, nous sommes le 28 août. Et en plus Laetitia, vous êtes en congé.
2: Oui, nous sommes en congé aujourd'hui parce que je pars avec ma fille à l'école.
0: Ma chère, tout voilà le beau congé. Programme. Eh ben oui, elle a quoi à l'école aujourd'hui Laetitia?
2: Sport Day,
0: ben, très bien. Ouais. Elle s'appelle comment votre fille?
2: Elle s'appelle
0: Sharon. Ah ben vous l'embrasserez de notre part. Et à vous Sharon, 28 août, et Sharon fête ses 26 ans aujourd'hui. Laetitia, pardon, j'ai dit Sharon. C'est Laetitia, excusez-moi. On vous embrasse Laetitia.
2: Merci.
0: Et essayez de trouver un moment pour venir récupérer votre voucher, votre ticket resto de 500 roupies chez notre partenaire Bento Sushi. C'est votre cadeau ce matin, Laetitia. Bravo.
2: Merci.
0: Bravo. 500 roupies chez Bento Sushi. Yeah. On va remercier grand-mère.
2: Oui, je remercie ma grand-mère. Je sais que c'est elle qui a fait ça.
0: Ben oui, vous connaissez où. Et on l'embrasse très très fort. Ah ben oui, fidèle de Radio One. Bisous à vous, Laetitia.
2: Bisous à vous aussi, merci beaucoup.
0: Bye bye, avec plaisir encore une fois. Joyeux anniversaire. Et on en profite à Curti, 15 ans, c'est de la part de Nicole. Il y a Sandfock aussi, de la part de belle-maman. Et Gino de Curpip, 51 ans aujourd'hui, de la part de sa belle-sœur Christelle. Et puis bah écoutez, s'il y a une Sharon qui fête son anniversaire aujourd'hui, bah on l'embrasse. Joyeux anniversaire à vous tous.
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1: Rapidos, nos 12 bébêtes ce matin, ce dernier vendredi d'août. On démarre avec vous les béliers. Mode fête activée pour le week-end. Les taureaux, soirée détente et réconfort au programme. Les gémeaux, une envie folle de bouger ou encore de danser. Là aujourd'hui, pourquoi pas, vendredi, tout est permis. Les cancers, on se rassemble pour un moment chaleureux, peut-être ce soir avec la petite famille. Les lions, star de la journée, vous faites pétiller les cœurs. Allez vierge, mission accomplie. Place à la relaxation peut-être pour ce week-end. Balance, c'est l'heure de partager un moment, on va dire, festif. Scorpion, passion et grande énergie pour finir la semaine. Sagittaire, prêt pour un super week-end d'action avec tout ce que vous avez à faire. Les Capricornes, on relâche la pression. C'est l'heure de, on va dire, rigoler un peu. Comment on allait sortir votre plus beau sourire aujourd'hui? Les Verseaux, vous allez surprendre tout le monde en beauté parce que voilà, vous allez garder ce très très beau sourire. Et enfin les Poissons, prenez deux petites minutes pour respirer calmement and smile to the weekend. Cherry.

0: ce vendredi 28 août. Merci d'écouter Ready One. Il est 7h. C'est parti pour le grand journal avec vous, Shazia Topsy. Pour démarrer ce matin, à la une, la contestation syndicale sur la State Age Pension ne faiblit pas.
1: Edwin Goudaï-Rest dénonce une réforme qui, selon eux, pénalise les travailleurs, tandis qu'Ashok Soubran défend son projet. Le gouvernement lance SAP Estimate, disponible sur Mopass et Corec. L'application permet de simuler sa pension selon son âge de départ et sa génération. Le lien sacré entre frères et sœurs à l'honneur ce vendredi. La communauté hindoue célèbre le Rakhi, une tradition qui symbolise l'affection et la protection mutuelle qui résiste aux épreuves et au temps. Le gouvernement sévit contre les obstructions aux voies d'accès aux rivages. Le ministère des Terres appelle aux Mauriciens à s'exprimer pour mieux protéger l'accès public au littoral. Plus de 1400 personnes sont mortes ou portées disparues suite aux inondations au Népal et au Tibet. Un lac formé près de la frontière présente désormais un risque élevé de débordement, compliquant les opérations de secours. State Age Pension est toujours autant contestée, et ce, malgré les précisions apportées par le ministre de la Sécurité sociale. Pour la classe syndicale, il ne s'agit plus de la pension universelle versée à 60 ans, mais d'une pension réduite. Ashwin Goudaï, membre de la plateforme Commun Syndical, insiste sur le fait que le problème reste entier. Selon lui, les assurances données par le ministre autour de la pension et de son indexation annuelle au coût de la vie sont vaines. Ses propos rapportés par Vince Bryan.
2: Même si le ministre de la Sécurité sociale il donne l'assurance par rapport à justement mes frères qui ont dit l'éligibilité pour la pension de vieillesse d'une sorte 60 et d'une 65 ans, même si après 2029, il prenait la possibilité pour gagner la pension à 60 ans, il peut toujours un reduced pension. Et nous pouvons continuer à contester ça du côté syndical. Pension, l'utilisé reste 60 ans pour plus du monde. Et tout bonne réforme qui vient, le NPPF, qui m'espérait qu'il y ait une consultation nationale, d'abord une bonne semaine à venir. Définitivement, tant que nous avons ça combat-là, nous pouvons continuer à mobiliser.
1: Du côté de la Confédération des travailleurs des secteurs publics et privés, Réas Tchotou ne mâche pas ses mots. Pour lui, les travailleurs restent pénalisés et ne peuvent cautionner une telle réforme.
3: L'IPE continue, mène les peuples en bateau. Scaler tout, bonne confusion qui vient de la tête du monde. Je peux continuer qu'aucun du monde, je pense. En ce qui se t'y proposé en 2025, un du monde qui gagne 61 ans, ça l'année-là, il peut gagner sur full pension. Ce qui se peut proposer en 2027, il peut gagner 12 000 et quelques. Avec un tel faveur, peut justifier un vol. Et définitivement, travailler jamais pour pas de vie.
1: Alors que la classe syndicale continue de dénoncer une réforme qui, selon elle, pénalise les travailleurs, le ministre Ashok Soubran défend de son côté son projet de réforme des pensions et se dit prêt à en débattre avec les syndicats et la société civile. Selon lui, remettre en place un système tel que la contribution sociale généralisée constituerait un crime envers les travailleurs et la nouvelle génération. Ashok Soubran ajoute qu'en combinant ce système avec la State Age Pension, les Mauriciens pourront ensuite juger des résultats. Il précise qu'un steering committee a été institué et se penche déjà sur les modalités du nouveau système. Ashok Soubran.
4: Nous avons envie qu'il l'ensemble qui travaillait à gagner là 20 ans. Pas besoin de payer PIODIF en plus. Quand passer à l'unité, l'employé qui gagne. Tandis que ce nouveau système, ça qui vise un débat. Moi, je veux dire qu'il y a un débat. La question LPF et la commission des experts en cours de travail, et la steering committee qui travaille dans des éléments. Et moi, en tant que ministre, moi, besoin de mon syndicat, il y a beaucoup de celles-là qui ont envie de débattre la question de National Pension Scheme et le NPF 2.0. Parce que quand vous mettez ça là ensemble, et que cela ne sommes pas ici, mais il y a là qui m'ont aussi un plus ici.
1: Dans la foulée de ces explications, le gouvernement a présenté une nouvelle application baptisée SAP Estimate hier matin. Disponible sur Mopass et Corec, elle permettra à chaque Mauricien de calculer la pension qu'il percevra entre 60 et 105 ans. Lors de cette présentation, les membres du gouvernement ont également tenu à démentir certaines informations, précisant que le montant du SAP ne sera pas fixe pour ceux qui optent pour une pension anticipée. Les détails avec Vince Bryan.
5: La réforme des pensions franchit ainsi une nouvelle étape. L'application SAPI Estimates répond à une question essentielle de la population. Quel sera le montant de la pension selon l'âge de départ? D'après les simulations, un Mauricien né en 1966 sera entièrement éligible à une pension de 16 099 roupies à l'âge de 61 ans. S'il repousse son départ à 65 ans, il percevra 23 908 roupies et 38 082 roupies à 70 ans. Ces montants seront plus élevés pour les générations plus jeunes. À titre d'exemple, une personne née en 2010 pourrait espérer une pension de 52 651 roupies à 60 ans, 89 332 roupies à 65 ans et 153 842 roupies à 70 ans. L'application comprend également une section FAQ. Il y est précisé que la pension de vieillesse sera ajustée chaque année en fonction de l'inflation estimée à 3,5%. Le système prévoit aussi des augmentations automatiques à 1000 roupies supplémentaires à 65 ans, 1500 roupies à 70 ans, ainsi que d'autres hausses à 90 et 100 ans. Autre précision apportée par le gouvernement, la pension de vieillesse pourra être cumulée avec les pensions de veuve ou d'invalidité.
1: Les familles de la communauté hindoue célèbrent aujourd'hui le Raksha Bandhan, qui met à l'honneur le lien entre frères et sœurs. À cette occasion, la sœur noue un fil sacré autour du poignet de son frère, soit le Rakhi, un geste qui symbolise l'affection, la protection et la fidélité à ce lien familial. Pour le Pandit Yogeshwar Dukaran, cette fête rappelle une valeur essentielle. Peu importe les épreuves ou les années qui passent, le frère et la sœur restent un soutien l'un pour l'autre. Ses explications au micro d'Anushka Bagalou Santek.
6: Quand une célébrité attache Raksha Bandhan dans ce frère, cela met, il peut prier pour donner ce frère protection dans tout ce bon travail qu'il y fait dans ce larvi. Et en retour, frère lui donne ce frère un blessing, peu importe dans quelle situation c'est la poète, frère là, pour tous les temps, là, pour supporter lui, et lui pour tirer dans sa bonne situation. Une des bonnes histoires de Sri Krishna, quand lui t'y blessé, Draupadi t'y déchire ce dupata, lui t'y attache dans Krishna ce larvi. Et Krishna s'est dit à lui qu'en retour, Enzo, n'importe quand te disait moi, mon plat pour protéger toi.
1: Et cette tradition ne se limite pas au geste symbolique du fil noué au poignet. Elle se traduit aussi par l'échange de cadeaux. Dans les rues de la capitale, les couleurs et les nombreux modèles de Rakhi témoignent de l'effervescence qui entoure la fête. Pour certains, le choix est rapide. Pour d'autres, dénicher le cadeau parfait devient une véritable chasse au trésor. Le reportage d'Anushka Bagalou Santek avec la voix de Shriya Sanasi.
7: Attirant la clientèle à la rue La Corderie, Yogesh, marchand de Rakhi, explique que les choix et les prix varient.
8: Il y a différents modèles, il y a différents symboles bondiers. Il y a un Ganesh, il y a un Man, il y a un Tito aussi, il y a un Homme, il y a un Aïs, comment dire. Mais les différents symboles, ils commençaient à 10 roupies. Mais la 10 roupies à 25 roupies. Mais les pas cher. Tout le monde a faux pas cher.
7: À la recherche du cadeau parfait, Laura, qui n'est pas de confession hindoue, fait ressentir que cette fête ne se base pas uniquement sur les liens sanguins, mais également sur les liens d'amitié.
9: Et malgré que mon père de la communauté hindoue, mais l'amitié, l'attachement entre un frère et une sœur est bien nécessairement basé sur le sang. Moi, je considère ça comme une fête unique pour célébrer l'amitié, l'amour entre un frère et sœur.
7: De même pour Mala, qui choisissait le meilleur Rakhi pour ses frères et ses cousins, souligne que même si elle n'a pas encore reçu son salaire, elle avait déjà acheté les cadeaux.
10: On a déjà fini par un cadeau moi dernier même, on a fini prêt pour moi. En fait, pour moi, il n'y a pas un contentement, comme on dit, l'amitié frère sœur. Après, je n'ai pas encore gagné la paix. Même moi dernier même, on a fini prêt pour moi, pour mon bon frère.
7: Et si le Rakhi ne coûte parfois que quelques roupies, le geste, lui, n'a pas de prix, car derrière chaque bracelet et chaque cadeau se trouve surtout une envie de faire plaisir à ceux qui nous sont chers.
1: Après les avertissements écrits adressés hier aux propriétaires de bungalows construits sur les pas géométriques de Pointe-Décenis, le ministère du Logement et des Terres veut désormais recueillir l'avis des citoyens sur l'accès au rivage. Velmounia nous en dit plus.
11: L'accès aux plages de l'île constitue un droit inaliénable pour tous les Mauriciens. Le ministère du Logement et des Terres est déterminé à préserver l'accès du public au littoral. Il invite ainsi à s'exprimer sur l'accès au rivage, notamment sur les pas géométriques où des campements privés ont été érigés. Deux semaines après la visite du ministre Shakil Mohamed sur le terrain, les propriétaires de bungalows de Pointe-Destinée ont reçu un avertissement par écrit. Ils doivent enlever les obstructions érigées sur les voies d'accès menant au rivage qui relèvent du domaine public dans un délai de 7 jours. Des panneaux portant les coordonnées de la police des terres ont été érigés pour indiquer l'emplacement de deux voies d'accès qui ont d'ailleurs été nettoyées par la SMF. Comme annoncé par Radio One, les bénéficiaires de baux ayant étendu leur propriété au-delà du high water mark originel en raison du rallongement naturel de la plage devront se soumettre à l'arrêté du général Descamps, vieux de 219 ans, et le code civil. Shakil Mohamed ne compte pas s'arrêter en si bon chemin. Il ciblera les propriétaires des bungalows du littoral nord et ouest dans les jours à venir.
1: Et le conseil de district de Grand-Port est ainsi appelé à veiller au respect des règlements énoncés par le ministère du Logement et des Terres à Pointe-Destinée. Son président, Rajiv Kumar Djangi, explique que l'administration locale ne pouvait jusqu'ici intervenir faute de disposer des plans de cadastre indiquant précisément un emplacement des voies d'accès au rivage. Une situation qui, selon lui, n'est pas propre à Pointe-Destinée et rappelle les difficultés rencontrées ailleurs, notamment à Tamarin, dans le district de Rivière-Noire.
0: Radio 1, 7h12. Pour la suite de ce journal, nous prendrons la direction de l'île Sœur après la pause. Puba tout de suite.
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0: La suite de ce journal, Chazia Topsy, la précarité gagne du terrain à l'île de la Réunion.
1: Au moins 1700 enfants sont restés sans solution d'hébergement après avoir appelé le 115 en 2025, selon la Fédération des acteurs de la solidarité de l'UNICEF France. Le 115 est le numéro d'urgence sociale disponible 7 jours sur 7 qui oriente vers un hébergement d'urgence adapté à la personne. Les conséquences pour les enfants sont importantes, notamment sur leur santé, leur alimentation, leur sommeil et leur scolarité. À l'horizon 2050, plus de 172 000 logements devraient être construits à La Réunion. Et puis les opérations de secours se poursuivent au Népal et au Tibet après les inondations meurtrières qui ont dévasté la région himalayenne. Les sauveteurs restent toutefois sur leur garde face au risque d'une nouvelle crue. Un lac formé près de la frontière sino-népalaise présente un risque élevé de débordement. Voilà ce qui met un point final à cette édition de la matinale. Merci de l'avoir suivi. Retrouvez Luana pour la suite du Wake Up Show.
0: Merci Shazia et vous serez de retour tout à l'heure à 7h30 pour l'infotitre.
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0: 7h15 pour cette météo-là aujourd'hui. L'on retient un avertissement de forte houle, également de vent fort en vigueur jusqu'à donc ce week-end, ce dimanche. Avec un beau temps en ce moment quand même. Ça c'est la bonne nouvelle, le soleil qui est au rendez-vous. Et puis bah, le ciel deviendra graduellement nuageux en journée, voire aussi quelques pluies intermittentes vers la moitié sud de l'île ou encore le centre. Donc faudra faire hyper gaffe sur les routes jusqu'à tout à l'heure. Le vent qui nous vient du sud à une vitesse de 15 km/h en ce moment, se renforçant graduellement jusqu'à 45 km/h en moyenne et des rafales de 90 km/h attendues. Aujourd'hui, c'est donc un vendredi venteux et la mer, elle est très forte au-delà des récifs. Des houles de 4 à 6 mètres attendues. Ces houles pourraient provoquer des raz-de-marée, en particulier l'heure des marées hautes, pourraient même entraîner des inondations côtières vers les zones de basse altitude, surtout à l'ouest ou encore vers le sud de l'île. Une marée haute d'ailleurs à 13h17 cet après-midi, marée basse depuis quelques minutes, 7h08, basse également à 19h10 ce soir. Je rappelle également l'éclipse partielle de la Lune, éclipse qui a débuté ce matin à 5h22 et se terminera tout à l'heure à 11h04 et elle est visible à Maurice pour l'éclipse et un coucher du soleil attendu à 18h. Bonne journée.
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0: Ce dernier vendredi d'août, à la date du 28, les amis, c'est le 240e jour de cette année de 2026. Il ne reste que 125 hein, jusqu'à la fin, donc avant d'accueillir 2027. Donc c'est dire que ça va aller encore une fois très très vite. Et votre matinale, votre wake-up show. Et si c'était votre matinée de gloire lors de notre grand quiz des cultures générales, 60 secondes de chrono, empocher le big jackpot à hauteur de 10 000 roupies, là c'est le rendez-vous tous les jours, peut-être. Ce 240e jour de l'année vous portera chance. Dernier appel pour la question inscription du jour. La série là aujourd'hui, écoutez ceci.

0: Allez, série culte. Eh bien oui, dans quelle série télé phare des années 90 l'acteur Jason Priestley interprétait-il le fameux personnage Brendan Walsh avec sa jumelle Brenda? Eh bien oui, jouée par Shannen Doherty. Très facile aujourd'hui, il nous faut le titre de la série. Votre bonne réponse à balancer, dernière chance, hein, au 88-10 Samtel, 83-83 Mighty, le WhatsApp de Ready One, 58-53-77-21. Je disais un peu plus tôt, ça n'a rien à voir avec Charmed ou encore Melrose Place. Vous avez encore du temps pour nous balancer votre réponse. 210-8910. Hélène est avec vous au standard. Et puis bah oui, on se donne rendez-vous tout à l'heure. 7h40, le duel. Et la grande finale pour les 10 000 roupies après 7h50. Et qu'est-ce qu'on a hâte de vous retrouver avec notre partenaire Super U qui offrira à notre finaliste du jour le voucher shopping à hauteur de 500 roupies. Donc 60 secondes chrono. Je n'ai plus qu'à vous souhaiter bonne chance. Il est 7h18. On se retrouve après la pause pub. Et bah oui, pour l'infotrafic et les précisions du sergent Youmesh Raghou. À tout de suite.
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18: 7h23 sur les routes. Écoutez, c'est vendredi, donc gros flot de véhicules un peu partout, avec les précisions du sergent Yumash Ragou. Mais heureusement, pas d'accident à signaler. Les ralentissements, donc comme d'hab, en sortant du nord de l'île, donc à partir de Terre-Rouge jusqu'à la place de l'immigration vers Gros Caillou aussi, Ponsage. Vous êtes nombreux sur place. L'ancienne route Coromandel également, hein, bah, l'étoile, donc jusqu'à Grande Rivière, Belle Village et La Butte. Les deux lanes opérationnelles. Allez, courage à vous tous. Et puis bah, vers l'autoroute M1 Wooten pour faire Phoenix-Saint-Jean, comme toujours. Comme chaque matin, soyez prudents sur les routes et n'oubliez pas de garder vos distances de sécurité autant que possible. Bon vendredi tout le monde.
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18: Allez, rapidement, je vous parle de demain. Bah oui, samedi 29 août, ce sera la journée internationale du cosplay, International Cosplay Day, né de la fusion des mots costume et play. Voilà, tout simplement, le cosplay, c'est l'art d'incarner physiquement les personnages préférés issus d'un manga, d'un comics, d'un jeu vidéo, film d'animation également. Donc, que vous soyez peut-être fan d'Iron Man, de Naruto, de Barbie, de Mario, demain, c'est la journée de la créativité et encore de la passion. Donc, ça va prendre le dessus. Et c'est du sérieux aussi, hein, à l'étranger, aux States, par exemple. Et à Maurice également, la communauté pop culture, on les embrasse ce matin. Donc cosplay qui grandit de jour en jour avec cette énergie magnifique, hein, énergie folle mais magnifique. Et après, très souvent on voit le Spider-Man du métro, yes, les photos qui circulent très souvent sur les réseaux. Alors ce week-end, libérez le super-héros qui sommeille en vous, même si vous êtes déjà les super-héros au quotidien. On vous embrasse tous très très fort. Et à venir, le rappel des titres, le tour de l'actu sport, les températures. Préparez-vous également, le duel 60 secondes de chrono qui débarque après 7h40. Je vous dis à tout de suite, il est 7h26.
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13: 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L'infotitre avec vous, Chaza Topsy. Le bras de fer se poursuit sur la réforme des pensions.
14: Alors que les syndicalistes rejettent la State Age Pension, Ashok Soubron défend le retour d'un nouveau système contributif. Shakil Mohamed veut faire respecter le droit du public au littoral après les propriétaires de bungalows à Pointe-des-Cenis. Son ministère compte étendre son action aux régions côtières du Nord et de l'Ouest. Le lien fraternel à l'honneur dans ce vendredi, au-delà du fil noué au poignet, le Raksha Bandhan rappelle que frères et sœurs restent un soutien l'un pour l'autre, quelles que soient les épreuves. À La Réunion, 1700 enfants sont restés sans solution d'hébergement en 2025. Face à la précarité et au manque de logement, les associations réclament des mesures urgentes pour garantir un toit aux familles.
13: Merci Chazia, on vous retrouve tout à l'heure à 8h pour la prochaine édition Info.
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1: Allez, ça y est, c'est parti pour l'actu sport ce matin. Nous parlons Ligue des Champions à vie et des chocs XXL dès la phase de Ligue.
2: Effectivement, Luana, le tirage au sort de la phase de Ligue de la Ligue des Champions effectué hier à Monaco a réservé plusieurs chocs de haut niveau. Le Paris Saint-Germain, tenant du titre, retrouvera notamment le FC Barcelone et Manchester City. Le club parisien affrontera également l'AS Rome, l'Aston Villa, Galatasaray et Villarreal, le Slovène Bratislava et Comé. Le Real Madrid aura aussi un programme relevé avec des rencontres face à Arsenal, l'Inter Milan, l'AS Rome et Leipzig. Arsenal croisera également le Bayern Munich et le Borussia Dortmund. De son côté, Manchester United fera son retour dans la compétition avec plusieurs gros rendez-vous, notamment contre le Bayern Munich et l'Atlético Madrid. Liverpool défiera l'Inter et l'Atlético, tandis que Manchester City retrouvera Paris et Barça. Chaque formation disputera 8 matchs, 4 à domicile et 4 à l'extérieur. La phase de Ligue débutera le 8 septembre et prendra fin le 27 janvier. Les 8 premiers seront directement qualifiés pour les 8e de finale, tandis que les équipes classées de la 9e à la 24e place passeront par les barrages. Soirée historique lors du meeting de la Ligue de Diamants à Zurich, le Brésilien Alisson dos Santos a pulvérisé le record du monde du 400 mètres et en 45 secondes 80, améliorant l'ancienne marque de Carsten Holm. Moins de 40 minutes plus tard, l'américaine Massey Russell a établi un nouveau record mondial du 100 mètres et en 12 secondes 9. À la perche, Armand Duplantis s'est imposé avec un saut à 6 mètres 25 devant le grec Emmanuel Karalis, auteur d'un record personnel à 6 mètres 20. Une soirée exceptionnelle devant 25 000 spectateurs. Sur le plan local, à l'occasion d'Octobre Rose, la commission des femmes de la Fédération Mauricienne de Basketball, en collaboration avec Link to Life, organise un tournoi de basket réservé aux femmes. Cette première édition du Pink 3x3 Basketball aura lieu le samedi 23 octobre de 9h30 à 14h30 au gymnase de Phoenix. Une journée qui mêlera sport et sensibilisation au cancer du sein. Kasha Nuchadi, présidente de la commission des femmes de la Fédération Mauricienne de Basketball, est au micro d'Amanda Elisabeth.
3: Tout le long de la journée, tout autour du gymnase, il y aura plein d'activités. Par exemple, il y a une salle qui sera réservée pour le dépistage, pour des causeries, pour des témoignages. Donc, il y aura une grosse partie de sensibilisation aussi qu'on est en train de collaborer avec l'association Lectulaise. Donc, il y aura plein de petits ateliers comme ça tout autour du gymnase. Donc, ça ne contient pas que les participants qui vont jouer au basket, mais aussi on invite tout le grand public.
2: Les inscriptions pour la première édition de Maurice Ride Run La Vache qui rit se poursuivent jusqu'au 30 septembre. L'événement se déroulera les 10 et 11 octobre dans l'ouest de l'île avec du trail le samedi et une cyclosportive le dimanche. Plusieurs parcours sont proposés, 5, 12 et 20 km en trail et 69 ou 89 km à vélo. Les départs et arrivées seront centralisés à Spark, à Cascavel. La remise des dossards est prévue le 7 octobre chez Decathlon à Bagatelle. Les détails avec Sébastien Médan, directeur de la société SM Events Limited, au micro de Fabien Thor.
4: Le 10 octobre, place au Beach Trail. Que vous soyez débutant ou confirmé, il y en aura pour tous les niveaux, avec des formats de 5, 10, 20 km et même à 20 km par équipe de 4 personnes. Le dimanche 11 octobre, les passionnés de vélo auront rendez-vous pour deux superbes cyclosportives de 69 et 89 km. Au programme, l'ascension des montées mythiques de l'île Maurice, Chamarelle et Pleine Champagne. Les inscriptions sont ouvertes, alors venez nombreux vivre avec nous, on vous attend.
2: Voilà la fin de ce journal des sports, merci de l'avoir suivi. La suite avec vous, Luana.
1: Merci beaucoup, Avi, en vous souhaitant un excellent week-end et on vous retrouve dès la semaine prochaine à partir de 5h.
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1: retour. Il est 7h37 sur Radio 1. Et puis, bah, écoutez, là, nous sommes dans les températures de saison de 19 à 21 degrés vers les hauteurs et de 23 à 26 degrés vers les régions côtières aujourd'hui. Je rappelle que ces nuages associés déjà à un front froid vont influencer le temps local en journée. On a eu droit par moments à de belles périodes ensoleillées, des nuages aussi qui prendront forme au fur et à mesure. Et attention, un fort anticyclone s'approchant par le sud-ouest des Mascareignes occasionnera un temps froid, frisqué même aujourd'hui, ce week-end, et aussi venteux sur notre région. Et on s'attend à des rafales de 90 km/h à partir d'aujourd'hui. Bon, c'est vendredi, donc ça va, oui, avec le vent, ça on adore. Et puis, bah, faudra sortir couvert également. Très bon vendredi tout le monde.
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0: Bad, Justice Lecoq, DJ Blind, l'envie d'aimer, c'est le titre pour vous sur Really One dans votre Wake Up Show. Et avant de passer à notre grand quiz de culture générale, attention, attention, ce vendredi, j'ai pour vous le billet gold pour assister au concert événement de Sean à Maurice. 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Et ben oui, donc je vous parle du monstre sacré de Bollywood. Alors il s'apprête à faire vibrer le centre Swami Vivekananda pour tenter de remporter là ce matin ce dernier Sésame VIP édition, donc c'est-à-dire catégorie gold. Vous répondez à la question de ce vendredi. Sean est connu comme A, la voix du bonheur, ou alors B, le bonheur en chanson. Donc Sean est connu comme A, la voix du bonheur, ou alors B, le bonheur en chanson. 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
0: 7h42, ça y est, place aux choses sérieuses ce matin pour notre grand quiz de culture générale. 60 secondes de chrono. Chaque matin, ce grand frisson pour les 10 000 roupies de jackpot. Nos deux challengers sont déjà calés. On va les accueillir dans quelques instants. Mais d'abord, revenons sur la question inscription là ce matin. Ben oui, il s'agissait bien évidemment de cette série culte Beverly Hills 90-210. Pourquoi nous parlons de Beverly Hills aujourd'hui? Parce que Jason Presley, déjà, il jouait, alors là, le beau gosse, hein. Ça, à l'époque, je suis un grand poster, vous autres. Donc forcément, beaucoup d'entre nous, nous tiennent un poster. Jason Presley, lui, le charismatique Brandon Walsh, aux côtés de Shannen Doherty dans le rôle de sa jumelle Brenda. Et puis, bah, il y a aussi le regretté Luke Perry Dylan ou encore Jenny Groff, qui jouait Kelly. Justement, alors, en ce 28 août, Jason Presley fête ses 56 ans, d'où le clin d'œil Beverly Hills ce matin. Toute une époque, hein, qui a marqué l'histoire même de la télé. Donc bravo à vous tous pour la bonne réponse. Avant de poursuivre, alors merci beaucoup Rajiv pour le générique ce matin. Merci à nos patrouilleurs sur les routes. Vous nous signalez cet accident du Link Road, donc Gros Caillou, Sage Bridge. Oh, alors là, il y a eu un accident là en ce moment. On va bien sûr se tourner vers le sergent Yumesh Raghu pour plus de précision. Et là, forcément, la circulation à l'arrêt aujourd'hui. Déjà, c'est vendredi. Il y a un gros flot de véhicules habituels. Et en plus, cet accident, Link Road, Gros Caillou, Sage Bridge. Ouh là là là là là là, ça doit pas être la joie. Mais ce qui est bien, vous savez quoi? On est avec vous. Du coup, à fond le Wake Up Show. Et comme ça, vous allez pouvoir jouer avec nous à notre grand quiz de culture générale. Merci à nos patrouilleurs et accueillons nos challengers. Nous sommes d'abord du côté de Poste de Flac ce matin. Et nous avons Imelda. Imelda, bonjour.
4: Bonjour Louana.
0: Bonjour Imelda, comment ça va?
4: Ça va très très bien.
0: Ah ben voilà, on est ravis. Et surtout que vous êtes avec nous pour la première fois ce matin, Imelda.
4: Oui, première fois.
0: Oui, bah écoutez, bienvenue parce qu'on adore les premières fois sur Radio 1. Ça va bien se passer Imelda, d'accord? Et vous faites face à Yann du côté de Quatrebornes. Yann, bonjour.
5: Bonjour Louana, bonjour Imelda.
0: Bonjour.
4: Salut Yann.
0: Comment ça va Yann de votre côté?
5: Ça va bien, merci.
0: Alors vous êtes, au taquet, hein, vous savez comment ça se passe. Yann, vous étiez avec nous il y a quelques semaines, c'était l'aventure a pris fin sur un tie-break, c'est ça?
5: Oui, exactement. Oui.
0: Du coup, vous êtes back on track pour une belle revanche ce matin et ça, on adore. Oui. Yann, peut-être un petit conseil à Imelda, c'est sa première fois là aujourd'hui.
5: Oui.
0: Vous avez, vous, un petit conseil pour Imelda?
4: Tips.
0: Un petit tips.
5: De rester calme.
0: Ben voilà, et de prendre plaisir de jouer, c'est ça.
5: Voilà, exactement.
0: Eh ben, yes. Allez, Yann et Imelda, rapidement, vous aurez chacun 30 secondes pour répondre à nos 5 questions culture générale. Celle ou celui avec le plus de points, le meilleur score qui passera en finale. Ça va aller très vite. Imelda et Yann, il ne faut pas hésiter, vous dites passe si vous bloquez sur une question. C'est important, d'accord?
4: Ok.
5: D'accord.
0: Une proposition, on laisse sortir, on ne sait jamais, c'est peut-être la bonne réponse. Mais voilà, on le répète encore et toujours. Prenez plaisir à jouer avec nous. Imelda et Yann, je vous souhaite bonne chance.
5: Merci.
4: Merci.
0: Imelda, on se dit à tout de suite. Vous, c'est I-M et Yann, c'est I-A. C'est ça, Yann?
5: Oui, exactement.
0: C'est pas Y pour vous, là, hein, non?
5: Non, c'est I-A.
0: I-A, oui. Très bien. Donc, c'est avec Yann que nous allons démarrer. À tout de suite, Imelda. Okay. Yann ?
5: Oui.
0: Le chrono à la fin de la première question. Concentration. Yann, nous parlons cinéma pour démarrer. Quel acteur comique talentueux est connu justement pour ses rôles dans Ace Ventura ou encore The Mask ?
5: Jim Carrey.
0: Oui. Quel fruit à couteau ou à croquer peut-être Gala ou Pink Lady ?
5: Pomme.
0: Oui. Désigné monument en 1908 par le président Roosevelt, où se trouve le Grand Canyon ?
5: Californie.
0: Comment appelle-t-on ce médecin qui se spécialise dans les soins chirurgicaux ?
5: Chirurgien.
0: Bien sûr. Dans quelle discipline évolue le Suisse Stanislas Wawrinka ?
5: Tennis.
0: Mais bien normal. Ben oui, forcément. Bravo ce matin. Et pour les bonnes réponses, vous étiez... Alors là, Yann, vous étiez au taquet, hein ?
5: Ouais.
0: Ouais. On est d'accord. Par contre, ça vous fait que 4 points ce matin.
5: Ouais.
0: Parce que le Grand Canyon ne se trouve pas en Californie, mais bien dans l'état de l'Arizona, soit dans le sud-ouest des États-Unis. États-Unis, j'aurais forcément accepté la réponse. Vous avez 4 points ce matin. Vous restez avec nous, d'accord, Yann ?
5: D'accord.
0: Allez, à tout de suite. Imelda ?
4: Yes.
0: Pareil, un peu chaud, mais ça va.
4: Oui,
0: on va pas se brûler. Ça marche, Imelda ? Vous nous faites un 4 sur 5. On poursuivra un tie-break. Sinon, un sans faute. Vous êtes prête ?
4: Je suis prête.
0: C'est parti. Imelda, dites-moi quel monument emblématique fut élevé au XVIIe siècle en Inde par l'empereur Shah Jahan.
4: Monument emblématique, passe.
0: Dans quel sport de tir la couleur au centre de la cible est jaune ?
4: Passe.
0: Sous quel nom religieux est plus connu l'amo d'Odrub alias Tenzin Gyatso ?
4: Oh là là, passe.
0: Quelle mer a été baptisée la Grande Bleue ? La mer. Le test de glycémie est utilisé pour diagnostiquer quelle maladie ?
4: Diabète.
0: Oui, on prend. C'est sur le gong. Fouf, au moins, on n'a pas eu de toto. On a un point ce matin. Imelda, fouf. Mon Dieu, quelle chaleur.
4: Oh
0: bon,
4: là
0: allez,
4: là.
0: Je reviens sur les autres questions et je suis sûre que forcément les réponses, vous allez voir, les réponses étaient tellement évidentes. On va mettre ça par contre sur le compte du stress ce matin, parce que c'est votre première fois. Quelle mer a été baptisée la Grande Bleue ? La Méditerranée.
4: Méditerranée, ok.
0: Sous quel nom religieux est plus connu l'amo d'Ondrob alias Tenzin Gyatso ? C'est le Dalai Lama. Ah bah oui, dans quel sport de tir la couleur au centre de la cible est jaune ? Bah c'était le tir à l'arc, tout simplement. Et puis ce monument emblématique élevé au XVIIe siècle en Inde par l'empereur Shah Jahan pour son amour de toujours, c'était le Taj Mahal.
4: Oui, Taj Mahal.
0: Oh bah oui, vous l'aviez en plus.
4: La prochaine fois, on fait en anglais, hein. Je suis plus à l'aise.
0: Alors, vous savez quoi ? Vous êtes nombreux à nous parler d'une version anglaise pour 60 secondes de chrono. Et on a déjà fait remonter l'info, ne vous en faites pas, peut-être qu'il y aura une surprise et pour vous, on va dire au mois d'octobre. Donc voilà, affaire à suivre. Génial, très bien. D'ici là, Imelda, ben merci d'avoir joué avec nous. Imelda Nkasopiso, bravo ce matin. Pour cette belle aventure, 60 secondes de chrono. Imelda, je vous souhaite une excellente journée et à bientôt sur Radio One.
4: Et à vous aussi, merci.
0: Merci, au revoir. Ciao, bye bye. Et merci d'avoir joué avec nous ce matin. Yann ?
5: Oui.
0: Ça y est, enfin, on passe en finale.
5: Enfin, oui.
0: Alors, très bien, voici les trois thèmes du jour. Cuisine et gastronomie, un questionnaire, écologie et sinon géographie, capitale. Je vous laisse le temps de la réflexion, Yann, pour les deux thèmes et à choisir là aujourd'hui lors de la grande finale. Il est 7h50, on se retrouve dans quelques instants pour, bah oui, Yann, il pourra faire péter l'oseille aujourd'hui. Et on y croit, à tout de suite.
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12: 7h56 et on est parti pour la grande finale. Yann ?
13: Oui ?
12: Ça va, on est bien, on est bon, on est au taquet, on va faire péter l'oseille aujourd'hui, on y croit.
13: Bien sûr.
12: Très bien, c'est ce qu'il faut. Vous n'êtes pas seul pour cette finale, votre épouse est à vos côtés, c'est ça ?
13: Oui, il y a Martine qui arrive.
12: Bonjour Martine !
14: Bonjour, ça va ?
12: Très bien, et vous ?
14: Très bien, merci.
12: Bien, bon, l'équipe de choc, là, hein, pour faire péter l'oseille, mais je rappelle, Yann, que les réponses doivent venir de vous, hein, pour qu'on puisse les valider. Ça marche ?
13: Bien sûr, oui.
12: Très bien. Des trois thèmes du jour, cuisine et gastronomie, écologie, et puis le questionnaire Géo-Capital. Quel est votre choix ce matin, Yann ?
13: Cuisine en premier et deuxième capital.
12: Validé, hein, sans faute sur cuisine et gastronomie pour accéder à Géo Capital. Ça va aller très vite. Yann, 10 questions, 10 bonnes réponses et les 10 000 roupies pour vous ce matin. Et le plaisir de vous annoncer que vous remportez d'ores et déjà 500 roupies chez notre partenaire Super U aujourd'hui, Yann.
13: Merci.
12: Bonne chance, Yann. Paré ?
13: Paré.
12: Le chrono à la fin de la première question. Concentration. Yann, pour la préparation d'un tiramisu, quel biscuit est imbibé de café et recouvert de mascarpone ?
13: Spéculoos ?
12: Non ! Quelle sauce est émulsionnée à base d'huile ou encore de jaune d'œuf ?
13: Mayonnaise.
12: Oui ! Quel fruit utilise-t-on traditionnellement pour réaliser une tarte à tatin ?
13: Pomme.
12: Oui ! Quelle herbe aromatique donne son goût et sa couleur au pesto ?

0: passe.
1: Trempé dans du chocolat chaud, les fameux churros sont originaires de quel pays?
0: Mexique.
1: Quelle herbe aromatique. Oui, quelle herbe aromatique donne son goût et sa couleur au pesto? Oui, mais c'est quoi?
0: Basilic.
1: Ben oui, basilic. Ça arrive après le gong. Bien sûr, ce matin, c'est l'Espagne, précisément, pour les fameux churros, là, aujourd'hui. Et puis, pour la préparation d'un tiramisu, quel biscuit est imbibé?
0: Boudoir.
1: Mais ça même, boudoir, ben oui. Ah là là, spéculoos cotsoti, parce que traditionnellement, c'est le boudoir, hein, attention. Oui. Spéculoos, ça, c'est quand on m'adène une épine, un boudoir, du coup, on se dit, ok, ne mettre biscuit spéculoos là-dedans. J'en connais même qui ne désaffait ça avec biscuit Marie, vous autres, bonjour la pub, mais bon, et parce qu'il n'y en avait plus, donc forcément, on fait avec les moyens du bord. Yann!
0: Oui?
1: 3 sur 5, bravo!
0: Oh yeah. Merci.
1: Même si on n'a pas eu un 10 sur 10, le plus important, c'est que vous êtes passé en finale ce matin.
0: Oui, merci beaucoup.
1: Voilà. Donc merci à vous surtout d'avoir joué avec nous. Martine!
2: Oui,
1: vous savez quoi les amis, profitez-en ce week-end, trouvez un moment pour vous deux seulement et allez manger un bon tiramisu ensemble, ça marche?
2: D'accord.
1: Je vous embrasse et je vous souhaite une très bonne journée, un bon week-end.
0: Merci beaucoup.
1: Merci. Bye bye. Et à bientôt Yann ou Martine aussi hein, pour une belle aventure. 60 secondes chrono. Le plus important c'est de prendre plaisir d'être avec vous, de jouer ensemble. Et un coucou à Imelda de Poste de Flac. Elle était avec nous lors du duel. Et 60 secondes chrono. L'on revient demain. On remet tout ça en jeu dès lundi. Et bah oui, avec les 10 000 roupies, 60 secondes chrono. 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

0: 28 août, belle matinée, il est 8h. C'est parti pour cette nouvelle édition Info. Shazia Topsy à la une ce matin, le paiement mobile s'impose dans les habitudes des Mauriciens.
1: Pratique et rapide, ils peuvent aussi favoriser les achats impulsifs. Les transactions numériques ont atteint 34 milliards de roupies en juin. C'est une hausse de 24% en un an. Les produits fabriqués à Maurice coûtent 7,3% plus cher en 2026. L'alimentation et les boissons sont particulièrement touchées avec de fortes hausses pour le pain, les huiles et les eaux embouteillées. La réforme de la pension de vieillesse divise toujours syndicats et gouvernement. Entre dénonciation d'une pension réduite et défense du NPF 2.0, le débat sur l'avenir du système se poursuit. Une nouvelle application permet à chaque Mauricien d'estimer sa future pension. Le gouvernement veut ainsi apporter des réponses aux interrogations sur les montants versés entre 60 et 70 ans. Shakil Mohamed fait faire respecter le droit du public au littoral. Après les propriétaires de bungalows à Pointe-Desny, son ministère compte étendre son action aux régions côtières du Nord et de l'Ouest. L'Iran prépare ses conditions pour permettre la réouverture du passage stratégique du détroit d'Ormuz. Téhéran exige des mesures concrètes des États-Unis. Les paiements mobiles ont atteint 34 milliards de roupies de transactions en juin contre 27,3 milliards de roupies à la même période en 2025, soit une hausse de 24%, des chiffres qui témoignent de l'ancrage du paiement numérique dans les habitudes de consommation. Mais derrière cette simplicité se pose une question. Dépensons-nous davantage lorsque nous voyons plus concrètement l'argent sortir de notre portefeuille? Le point avec Vijay Sami et Ashley Victor.
2: Estelle sait bien ce que sont les achats impulsifs. Elle reconnaît que ces dépenses peuvent parfois peser lourd sur son budget, mais les paiements mobiles lui font gagner un temps précieux.
3: Quand nous calculons, nous apprenons le taux de bis à faire nos achats, ramener ça à la maison, alors que depuis chez nous, en 2-3 minutes, c'est fait. Et on a un piège avec ça, un achat en ligne là. Parce que quand nous disons, nous faisons ces 2-3 petites affaires, ben nous retrouvons avec un panier qui nous fait presque 8 000, 9 000 roupies.
2: Pour Jayan Chellum de la CIM, ce mode de paiement peut nuire à l'épargne et aux dépenses essentielles. Sans le contact physique avec l'argent, on réalise moins facilement combien on dépense.
4: Si vous ne payez que 5 000 de l'argent, et je ne paye pas, il y a un contact physique de ça qui je paye dans votre poche, et que je paye tirer, je peux payer, et il est clair que la valeur entre 5 de l'argent lui-même, il y a un petit peu, comment dire, mis de côté.
2: Selon le sociologue Rajan Suntu, le paiement numérique touche presque tous les segments de la population, particulièrement les jeunes salariés, une tendance désormais bien ancrée dans les habitudes et qui n'est pas près de disparaître.
5: Il y a beaucoup de jeunes qui rentrent là-dedans, se fait travail, et se convient, improve leur lifestyle. Vous pouvez commander parfois du monde à faire tout ce qui est bizarre, et se tenter, la tentation est là. Mais il y a beaucoup d'affaires du monde à faire par service. Du monde à faire, mais j'ai trouvé commander d'une fin des rires.
2: Si les achats impulsifs peuvent être gérés, il faut toutefois faire attention que cela ne devienne pas des achats compulsifs.
1: Et pendant ce temps, les prix continuent de grimper dans plusieurs secteurs de l'industrie mauricienne. C'est ce que révèle le dernier rapport de Statistics Mauritius sur les prix à la production pour le deuxième trimestre de 2026. Concrètement, cet indice permet de mesurer les prix auxquels les fabricants vendent leurs produits avant leur arrivée dans les commerces. Sur un an, la hausse est de 7,3%. L'alimentation et les boissons figurent parmi les principaux moteurs de cette progression. Les détails avec Émilie Runga et Vince Bryan.
6: Les chiffres montrent une hausse qui se ressent surtout du côté de l'alimentation. Entre avril et juin, les prix à la production ont augmenté de 2% par rapport au trimestre précédent. Sur un an, la progression atteint 7,3%. Le secteur de l'alimentation et des boissons pèse lourd dans cet indice, représentant près de 45% de l'ensemble. En un an, leurs prix ont augmenté de 6,9%. Dans le bétail, les produits de boulangerie ont augmenté de 14,7%. Le pain, les pâtisseries et les gâteaux enregistrent une hausse encore plus marquée de 15%. Les huiles et graisses ont progressé de 15,1%, tandis que les produits laitiers ont augmenté de 7,2%. Du côté des boissons, les prix ont augmenté augmenté de 9% sur une année. La hausse est particulièrement notable pour les boissons gazeuses et les eaux embouteillées, dont les prix ont progressé de 17,4%. Les machines et équipements connaissent également une forte hausse de 15,4% sur un an. Toutefois, l'évolution n'est pas uniforme. Sur un an, les prix des véhicules automobiles ont reculé de 9%, tandis que ceux des produits en plastique ont baissé de 4,3%.
1: La State Age Pension est toujours autant contestée, et ce malgré les précisions apportées par le ministre de la Sécurité sociale. Pour la classe syndicale, il ne s'agit plus de la pension universelle versée à 60 ans, mais d'une pension réduite. Alvin Gouday, membre de la plateforme Commun Syndical, insiste sur le fait que le problème reste entier. Selon lui, les assurances données par le ministre autour de la pension et de son indexation annuelle au coût de la vie sont vaines. Ces propos rapportés par Vince Bryan.
7: Même si le ministre de la Sécurité sociale il donne l'assurance par rapport à justement mes frères qui ont dit l'éligibilité pour la pension de vieillesse, une saute 60 et une 65 ans, même si après 2029, il peut avoir la possibilité pour gagner la pension à 60 ans, il peut toujours un reduced pension. Et nous pouvons continuer à contester ça du côté syndical. Pension, l'utilisé reste 60 ans pour tout le monde. Et toute bonne réforme qui vient, le NPPF, qui m'espérait qu'il y ait une consultation nationale, d'abord une bonne semaine à venir. Définitivement, tant que nous avons ça combat là, nous pouvons continuer à mobiliser.
1: Du côté de la CTSP, Réas Chotou ne mâche pas ses mots. Pour lui, les travailleurs restent pénalisés et ne peuvent cautionner une telle réforme.
8: L'IP continue, mène les peuples en bateau. Scalaire, tout bonne confusion qui vient de dans la tête du monde, je peux continuer qu'aucun du monde de pension. En ce qui se t'y proposé en 2025, un du monde qui gagne 61 ans, ça l'année-là, il peut gagner sur full pension. Ce qui se peut proposer en 2027, il peut gagner 12 000 et quelques. Avec un tel ferveur, peut-il justifier un vol et définitivement travailler jamais pour pardonner.
1: Et alors que la classe syndicale continue de dénoncer une réforme qui, selon elle, pénalise les travailleurs, le ministre Ashok Soubron défend de son côté son projet de réforme des pensions et se dit prêt à en débattre avec les syndicats et la société civile. Selon lui, remettre en place un système tel que la contribution sociale généralisée constituerait un crime envers les travailleurs et la nouvelle génération. Ashok Soubron ajoute qu'en combinant ce système avec la State Age Pension, les Mauriciens pourront ensuite juger des résultats. Il précise qu'un steering committee a été institué, se penche déjà sur les modalités du nouveau système contributif auquel employeurs et employés participeront à Ashok Soubron.
9: Nous avons envie que l'ensemble qui travaillait à gagner là, 20 clicons, pas besoin de payer PODF en plus, pas passer à l'équipe, l'employé qui gagne. Tandis que ce nouveau système, ça qui vous a un débat. Moi, mon bureau dit monde qui est un débat.
10: La question LPF et la commission des experts en cours de travail et la steering committee qui peut travailler sur des éléments. Et moi, en tant que ministre, moi, besoin de mon syndicat, n'importe qui celle-là qui a envie de débattre la question de National Pension Scheme et le NPF 2.0. Parce que quand vous mettez ça là ensemble et que cela ne sommes pas ici, mais là, il m'a plus ici.
1: Dans la foulée de ces explications, le gouvernement a présenté une nouvelle application baptisée SAPASTEMATE hier matin. Disponible sur Mopass et Correc, elle permettra à chaque Mauricien de calculer la pension qu'il percevra entre 60 et 105 ans. Lors de cette présentation, les membres du gouvernement ont également tenu à démentir certaines informations précisant que le montant du SAP ne sera pas fixe pour ceux qui optent pour une pension anticipée. Les détails avec Vince Bryan.
6: La réforme des pensions franchit ainsi une nouvelle étape. L'application SAP Estimates répond à une question essentielle de la population. Quel sera le montant de la pension selon l'âge de départ? D'après les simulations, un Mauricien né en 1966 sera entièrement éligible à une pension de 16 099 roupies à l'âge de 61 ans. S'il repousse son départ à 65 ans, il percevra 23 908 roupies et 38 082 roupies à 70 ans. Ces montants seront plus élevés pour les générations plus jeunes. À titre d'exemple, une personne née en 2010 pourrait espérer une pension de 52 651 roupies à 60 ans, 89 332 roupies à 65 ans et 153 842 roupies à 70 ans. L'application comprend également une section FAQ. Il y est précisé que la pension de vieillesse sera ajustée chaque année en fonction de l'inflation estimée à 3,5%. Le système prévoit aussi des augmentations automatiques, 1 000 roupies supplémentaires à 65 ans, ans, 1500 roupies à 70 ans, ainsi que d'autres hausses à 90 et 100 ans. Autre précision apportée par le gouvernement, la pension de vieillesse pourra être cumulée avec les pensions de veuve ou d'invalidité.
1: Et aussi dans l'actualité, après les avertissements et crises adressés hier aux propriétaires de bungalows construits sur les pas géométriques de Pointe-des-Cenis, le ministère du Logement et des Terres veut désormais recueillir l'avis des citoyens sur l'accès au rivage. Velmounir nous en dit plus.
11: L'accès aux plages de l'île constitue un droit inaliénable pour tous les Mauriciens. Le ministère du Logement et des Terres est déterminé à préserver l'accès du public au littoral. Il invite ainsi à s'exprimer sur l'accès au rivage, notamment sur les pas géométriques où des campements privés ont été érigés. Deux semaines après la visite du ministre Shakil Mohamed sur le terrain, les propriétaires de bungalows de Pointe-des-Cenis ont reçu un avertissement par écrit. Ils doivent enlever les obstructions érigées sur les voies d'accès menant au rivage qui relèvent du domaine public dans un délai de 7 jours. Des panneaux portant les coordonnées de la police des terres ont été érigés pour indiquer l'emplacement de deux voies d'accès qui ont d'ailleurs été nettoyées par la SMF. Comme annoncé par Radio One, les bénéficiaires de baux ayant étendu leur propriété au-delà du high water mark originel en raison du rallongement naturel de la plage, devront se soumettre à l'arrêté du général Descamps, vieux de 219 ans, et le code civil. Shakil Mohamed ne compte pas s'arrêter en si bon chemin. Il ciblera les propriétaires des bungalows du littoral nord et ouest dans les jours à venir.
1: Et le conseil de district de Grand-Port est ainsi appelé à veiller au respect des règlements énoncés par le ministère du Logement et des Terres à Pointe-des-Cenis. Son président Rajiv Kumar Jangi explique que l'administration locale ne pouvait jusqu'ici intervenir faute de disposer des plans du cadastre indiquant précisément l'emplacement des voies d'accès au rivage. Une situation qui, selon lui, n'est pas propre à Pointe-des-Cenis et rappelle les difficultés rencontrées ailleurs, notamment à Tamarin, dans le district de Rivière-Noire.
0: Radio 8h12, une courte pause pub et on se retrouve après juste pour la suite de ce journal.
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0: La suite de ce journal, Shazia Topsy, le Ghana face aux conséquences de la réduction de l'aide américaine.
1: Le pays fait face à un déficit de financement sanitaire estimé à 78,2 millions de dollars, touchant notamment la prévention du paludisme, la santé maternelle et infantile et la vaccination. Dans le Nord, 75% des districts interrogés ont signalé des retards ou des irrégularités dans l'approvisionnement en vaccins, ainsi que des difficultés liées au transport et à la chaîne du froid. Les autorités et les organisations de santé appelle à renforcer le financement national et les partenariats avec le secteur privé et la société civile. Et puis l'Iran prépare une liste de conditions pour permettre la réouverture du détroit d'Ormuz, un passage stratégique pour le commerce mondial. Téhéran exige d'abord des mesures concrètes de la part des États-Unis avant d'autoriser la reprise de la navigation. Cette annonce intervient alors que le Premier ministre du Qatar s'est rendu à Téhéran pour discuter notamment de l'avenir du détroit et des possibilités de relancer le dialogue avec Washington. Voilà ce qui met un point final à cette édition de la matinale. Merci de l'avoir suivi. Retrouvez Ilona pour la dernière partie du Wake Up Show.
0: Merci Shazia Topsy. On vous retrouve tout à l'heure à 8h30 pour l'infotitre.
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1: Radio One, il est 8h14. Focus ce vendredi donne la parole à Maître Raouf Gulboul. Il répond à vos questions, Ashley Victor. Bonjour.
2: Oui, bonjour Loana. Maître Raouf Gulboul, bonjour.
3: Bonjour Ashley.
2: Nous trouvons récemment qu'il y a une crise côté des enfants de 8 mois qui est ce papa. D'après ben première information, il prend ben la drogue, etc. et qu'il tue ses enfants. Il y a une défense dans la loi, comme intoxication, par exemple, quand on prend la drogue. Mais ce n'est pas une défense absolue, n'est-ce pas?
3: Non, ce n'est pas une défense absolue. Parce que si un démon prend la drogue, ou même s'il boit, il fait un crime, il est toujours passible à être poursuivi devant la cour pénale. Ce n'est pas une défense dans lui-même. Par contre, si un démon est mentalement un fictus tendrial, qui veut dire qu'il est dans la capacité mentale pour lui faire face à un procès, la personne l'admet dans l'hôpital psychiatrique. Mais ça ne veut pas dire qu'il n'est pas pour poursuivre du tout. Si un démon fait un crime et puis il déclare qu'il y a un problème psychiatrique et il admet dans l'hôpital psychiatrique, tant qu'il est sous traitement psychiatrique, pas pour poursuivre. Mais si après 3 mois, 6 mois ou même 1 an, trouver qu'il a tout ce sens, il est plus malade mentalement, capable de poursuivre. Parce que crime d'assassinat ou d'autres crimes, il est commis et il est besoin de faire face à ce procès. La personne qui n'est pas pour faire face à ça, c'est qu'il est mentalement malade et il est malade tout le long de la durée de sa vie. Ça, c'est autre chose.
2: Avec quelle expérience, est-ce qu'on déjà trouve Andy Moon, par exemple, qui finalement est dans l'hôpital psychiatrique et qui finalement est sorti indemne de ça?
3: Car il est accusé, le déclare malade, le déclare un problème psychiatrique, l'autorité prend ce d'avoir dans l'hôpital mental et commence à recover, docteur certifié qu'ils n'ont aucun malade psychiatrique, ils ont besoin de faire face à ce procès. Plusieurs accusés habitués faire ça. Et très rare que vous trouvez un adjimon incapable de déclarer malade et les malades jusqu'à la fin de la vie vont faire face à un procès. Arrivé, qui un adjimon prétend être malade. Un adjimon n'est pas malade du tout, il déclare l'indigne fou. Mais c'est les médecins qui peuvent analyser, qui peut statuer, est-ce qu'il est vraiment malade mentalement ou pas. Et s'il n'est pas malade, il peut déclarer les malades, il peut faire face à ce procès.
2: Et la défense, justement, qui nous appelle insanity, ou ça, intoxication, qu'on prend la drogue, qui est le cas, justement, quand il est capable d'être accepté par la cour?
3: Bon, intoxication par lui-même, il n'est pas une défense. Mais comment un jimon aime bien boire une soune, il prend sur le tour, il a tué un jimon, pas veut dire qu'il n'est pas poursuivi parce qu'il est sous. Ce n'est pas une défense. Insanité, c'est un démon malade à un certain degré qui, au moment qu'il peut faire sa acte-là, il ne peut pas connaître même qu'il peut faire. Donc, il est certifié qu'il est malade et qu'il continue malade. Ça n'est pas pour faire face au procès. Parce qu'il est malade mentalement, il pourra continuer malade. Mais insanité, c'est bien facile pour un démon de venir, il dit au moment du crime, mon père a dit mon esprit, il ne peut pas connaître qu'il peut faire. Ça, pour lui-même, très rare, bien, bien rare. Et à ma connaissance, je ne peux pas connaître aucun cas quand ça est arrivé à Maurice. Quand je me l'ai dit, mon fils, au moment du crime, mon père a dit tout mon sens qu'il a, mon père a dit mon sanité net, et mon fait un crime, et après, il me laisse aller. Non. Soit il est dans le reste de mental jusqu'à la fin de la vie, ou soit il me fait face à un procès.
2: Maître Raouf Gulboul, merci beaucoup.
3: Merci.
1: Merci, messieurs, pour le focus de ce vendredi. L'info reviendra tout à l'heure à 8h30 pour un rappel des titres avec Shazia Topsy.
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1: Ah ben écoutez, pour cette météo là aujourd'hui, en ce vendredi, on a eu droit à de belles périodes ensoleillées, c'est-à-dire le soleil, il était là au rendez-vous pour démarrer le vendredi et puis là, oupsie, il est parti, place aux gros nuages, comme annoncé par Météo Maurice, avec l'avertissement de fortes houles ou encore de vents forts jusqu'à ce week-end 30 août et surtout des nuages associés à un front froid qui influenceront donc le temps local en journée. Ça a déjà démarré sur la capitale, un fort anticyclone s'approchant par le sud-ouest des Mascareignes, ce qui va occasionner un temps froid et venteux sur notre région. D'ailleurs, côté vent, des rafales de 90 km/h attendues aujourd'hui et une vitesse de 45 km/h en moyenne, le vent qui nous vient du sud. Et ce temps Donc nuageux, quelques pluies intermittentes attendues aujourd'hui vers le sud de l'île ou encore le centre, et puis bah le ciel qui restera gris partout ailleurs, peut-être alternant quelques éclaircies aussi par moment, et surtout que cette mer reste très forte là, des récifs, des houles de 4 à 6 mètres attendus là aujourd'hui. Faudra faire hyper gaffe. Il est conseillé d'ailleurs aux pêcheurs, au public en général, de ne pas sortir en mer, surtout à l'heure des marées hautes, parce que voilà, ces houles pourraient provoquer des raz-de-marée, en particulier à l'heure des marées hautes. Justement, à 13h15 cet après-midi, marée basse à 19h10 ce soir, et en coucher du soleil pour ce qu'on aura est attendu à 18h. Je rappelle que l'éclipse partielle de la Lune se terminera tout à l'heure à 11h04, visible à Maurice. 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
1: Il est 8h20. Vous étiez nombreux, chers patrouilleurs, à nous envoyer donc vos messages, à nous appeler également pour nous signaler cet accident, accrochage donc du côté du Link Road Gros Caillou, le pont Sage. Et justement, nous avons avec nous ce matin, pour plus de précision, le sergent Yomesh Ragou. Bonjour, sergent.
9: Bonjour, Louana. Bonjour à tous et à tous. Et bien, effectivement, nous avons un petit incident au niveau Gros Caillou. Mm-hmm. Et la police a actuellement trafiquement sous peine d'information. D'ailleurs, il y a un moteur de la police pour faire un petit patrouille pour regarder un petit coup si jamais il y a un problème. Est-ce qu'il y a une peine d'information? Mais ce n'est pas un incident qui peut ralentir un peu la circulation en direction du Sage Bridge. Mais sinon, en ensemble, la circulation est assez fluide pour aujourd'hui en direction de la capitale, que ce soit sur les routes M1, M2. M3, et l'ancienne route, il y a un petit ralentissement pour un véhicule qui peut rentrer à Pauli à partir de Grande Rivière jusqu'à Valais-Garcine. Mais sinon, on ne peut pas dire en gros, c'est qu'il a son péroule plus facilement que d'habitude aujourd'hui. Voilà, c'est tout concernant la circulation. On vous retrouve tout à l'heure pour le terrain. Je suis touché à l'accident à Gros Caillou.
1: Très bien, merci beaucoup pour toutes ces précisions. Sergent Yomesh Ragou, donc si vous êtes du côté de Gros Caillou en ce moment, vers le pont Sage, et ben oui, c'est quelque peu bouchonné. Allez, patience, merci d'être avec nous aujourd'hui en ce vendredi. La police se rendra sur place comme il se doit. Bonne route à vous tous.
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1: Allez, happy Friday tout le monde. Dernier virage, dernière ligne droite ensemble dans votre wake-up show. En ce dernier vendredi d'août, eh ben oui, soit la date du 28, je le rappelle, c'est le 240e jour de l'année. Nous faisons un petit calcul vite, 125 jours restés avant que nous ne pas accueillir 2027. Vous êtes, en tout cas, merci infiniment de rester branchés avec vous, avec nous, avec Radio One, la fréquence liberté. Forcément, nous serons ensemble avec vous dans cette belle transition de l'année. Et pour tout de suite, parlons de notre Nescafé Make Your World, pour vous remplir d'énergie positive. 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Et quel animal plein de peps a fait découvrir le café au berger Kaldi en Éthiopie? Chèvre ou kangourou, les amis? Donc, quel animal a fait découvrir le café au berger Kaldi en Éthiopie? Chèvre ou kangourou? À vous de nous balancer votre réponse. Évidente quand même, hein, tellement facile aujourd'hui. 58, 53, 77, 21. Bonne chance et rendez-vous tout à l'heure avant 9h.

0: place, Libedi et Christopher Gulam Singh. Oui, oui, c'est le titre de la chanson Zanette. Bah oui, de Nasty Black pour boucler la cinquième demi de votre Wake Up Show. Et nous avons une bonne dernière demi encore à partager ensemble avec vous. L'avalanche de cadeaux. Et bah oui, pour clore ce mois d'août, en beauté votre Wake Up Show. 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Et enfin, le grand gagnant du coffret gourmand Nescafé Make Your Well. Donc tout ça au rendez-vous lors de la prochaine demi. Je vous dis à tout de suite et à venir côté info. Rappel des titres, également les températures. Merci d'être avec nous. À tout de suite.
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0: Ready One, 8h31. L'info-titre avec vous, chez Etopsy, le paiement mobile s'est installé dans le quotidien des Mauriciens.
12: Rapide et pratique, qu'il facilite les achats, mais peut aussi faire perdre de vue la réalité des dépenses et favoriser les achats impulsifs. Les syndicats maintiennent la pression sur la State Age Pension. Ashok Soubran assure de son côté que la réforme permettra de mieux protéger les travailleurs à travers un nouveau système contributif. Le conseil de district de Grand-Port a appelé à veiller au libre accès au rivage de Pointe-des-Sny. Son président Rajiv Kumar Jangi explique que le manque de données cadastrales avait jusqu'ici limité les interventions. La suspension de l'aide américaine menace les progrès de la vaccination infantile au Ghana avec un déficit de 78,2 millions de dollars. Dans le secteur de la santé, les retards d'approvisionnement inquiètent les autorités.
0: Merci Shazia Topsy, on vous retrouve après 8h40, économie et taux de change.

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4: Allez, avant de parler température, allez, rapidos, un recap donc sur cette météo-là aujourd'hui. Je rappelle qu'un avertissement de forte houle et de vent fort est en vigueur jusqu'à ce dimanche, donc 30 août. Et surtout des nuages associés à un front froid vont influencer le temps local. Donc il y aura de la pluie encore aujourd'hui, prononcée vers le sud de l'île ou encore vers le centre. Et en plus, l'anticyclone s'approchant par le sud-ouest des Mascareignes va occasionner un temps froid et venteux. Il y aura des rafales de 90 km/h attendues alors que le vent s'oriente donc du sud à une vitesse de 45 km/h en moyenne. Ça va encore, pas de gros vent à signaler, mais ça prendra forme au fur et à mesure. Et en plus, côté température, nous sommes dans les températures de saison. Voilà, autant qu'il y a eu cette maximale supérieure à la moyenne saisonnière les jours précédents, mais aujourd'hui, de par justement ce fort anticyclone qui va considérablement rafraîchir et avec une maximale de 19 à 21 degrés vers les hauteurs, et il fera entre 23 et 26 degrés aujourd'hui vers les régions côtières. Ce sera aussi le cas ce week-end. Essayez de revoir vos plans un peu. Et chute de température considérable ce soir. 14 degrés, de 14 à 21 degrés hein, partout à travers l'île aujourd'hui et ce week-end. Allez, sortez couverts, soyez prudents, toujours. Et avec une mer très très forte aussi, hein, donc avec des houles de 4 à 6 mètres attendues à partir d'aujourd'hui. Très très bon vendredi. Merci d'être avec nous ce matin.
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4: Les dernières 25 minutes de votre wake-up show. Allez, on va monter, bien sûr, on va accélérer le rythme. En plus, c'est l'ultime chance, c'est maintenant pour tenter de choper le fameux billet gold offert par notre partenaire Ticketbox.mu pour le concert tant attendu de Shan, 5 septembre prochain, du côté de Paille. Et la question de ce vendredi, donc dernière chance pour jouer, c'est maintenant. Le playback singer Shan est connu comme A, la voix du bonheur, ou alors B, le bonheur en chanson. Qu'en pensez-vous ce matin? Balancez-nous vos bonnes réponses via le WhatsApp de Radio One, 58 53 77 21. Et maintenant, place au son, justement, Bolly. Mais là, nous sommes dans, on va dire, on joue dans une autre catégorie. On va monter le son, place à Tabahi du film Toxic, dispo en salle. Hein. Le film s'est fait vivement critiquer. Je vous laisse au son de Tabahi et on vous en parle juste après. À tout de suite.

0: l'instant, c'est le titre Tabahi. Bah oui, du film Toxic. Toxic, en fait, c'est a fairy tale for grown-ups, porté d'ailleurs par la star Yash, annoncé dans un premier temps comme un blockbuster. Même nous, nous sommes atteints de ce film-là, vous autres. Et pourtant, Toxic a accumulé les critiques incendiaires. Et bah, l'impédien scénario décousu, ça tire un peu dans tous les sens. Violence excessive. Oh, ah bah oui, même dans la bande-annonce, hein, on comprend que, voilà quoi, âme sensible, très. Faut quand même s'abstenir. Ce n'est pas un film conseillé pour les enfants, déjà, on tient à le préciser. Un rythme interminable de plus de 3 heures. Et selon les cinéphiles Bolly, à vouloir trop en faire dans le spectaculaire, bah, la super production est en train de virer au véritable naufrage. Tabahi, justement, et bah oui, donc on peut le dire, ce film porte bien son nom, Toxic. Mais bon, maintenant, à chacun ses notes, hein, bien sûr. Toxic, a fairy tale for grown-ups, c'est dispo chez M-Ciné. Allez-y, faites-vous plaisir. On ne sait jamais. Je ne sais pas si Shazia, elle, ça lui botte ou pas de voir Toxic. Non, elle me dit non. Il fait ça couiller la tête, dis-moi non. Mm-mm. Du moins, il n'est pas au cinéma quand ça sortira après. Ouais, voilà, c'est ça. Peut-être. Rajiv l'a vu. Rajiv, lui, il a fait des cauchemars après avoir vu le film. Donc, c'est dire un Toxic, a fairy tale for grown-ups. C'est vous qui voyez et ce n'est pas un film conseillé, bien sûr, aux enfants. Bon, allez, avant de parler économie et taux de change, faisons une halte au standard avec notre partenaire, oui, qui est avec nous ce matin, Hélène.
1: Dernier sélectionné de la semaine, c'est Jean-Pascal que nous accueillons du Cupip.
0: Bonjour, Jean-Pascal.
2: Bonjour, Lulu.
0: Comment ça va? Bien et vous?
2: Ouais, ça va.
0: Ça va. On est. Comment, redites-moi?
2: Il fait froid, Cupid.
0: Oui, bah écoutez, on a annoncé une température de saison parce que ça va être dernier jour là. Exactement, parce qu'avec la chaleur qui va venir dans les prochaines semaines, mieux vaut profiter de ce petit froid. Donc vous êtes au boulot en ce moment, JP, c'est ça?
2: Oui.
0: Vous êtes dans quel secteur?
2: Dans la 128.
0: Très bien. Bah écoutez, bon courage à vous. Bon vendredi. C'est le week-end qui arrive. Et merci surtout d'avoir joué avec nous ce matin, Jean-Pascal. Vous êtes notre cinquième sélectionné. Ouais. Bravo. Jean-Pascal, gardez votre téléphone. Le grand tirage qui arrive dans quelques instants. Je vous souhaite bonne chance.
2: Merci.
0: Merci à vous d'avoir joué avec nous ce matin. Hélène, nous voyons justement la liste complète. Ouais.
1: Et les sélectionnés sont Véronique de Maille-Bourg, Nadia de Rosil, Christine de Vacquois, Amel de Rivière-des-Anguilles et Jean-Pascal de Cupip.
0: Allez, bonne chance tout le monde. Gardez vos téléphones bien en main. La sonnerie magique va peut-être retentir dans quelques instants. Côtelaine Nanouban, sélectionné, oui. Bonne chance tout le monde.
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0: Allez, pour cette page éco, Shazia Topsy, à 8h42, les prix à la production des produits fabriqués à Maurice sont en hausse.
4: Soit de 7,3% sur un an au deuxième trimestre de 2026, selon Statistics Mauritius. L'alimentation et les boissons, qui représentent près de 45% de l'indice, figurent parmi les principaux moteurs de cette hausse, avec une progression annuelle de 6,9%. Les produits de boulangerie ont augmenté de 14,7%, tandis que les huiles et graisses ont progressé de 15,1% et les œufs embouteillés boissons gazeuses de 17,4%. En revanche, les prix des véhicules automobiles et des produits en plastique ont baissé. Dans le monde, le trafic maritime dans le canal de Panama sera réduit en raison du manque de précipitations. Le canal proposera 34 créneaux de transit quotidien début septembre avant de réduire ce nombre à 32 à partir du 15 septembre contre 36 à 38 habituellement. Cette restriction s'explique par la baisse du niveau du lac qui fournit l'eau douce nécessaire au fonctionnement du canal. La saison sèche pourrait débuter dès novembre cette année sous l'effet d'un épisode El Niño particulièrement marqué et duré jusqu'en avril ou mai 2027.
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0: Allez, pour ce taux de change, Shazia, direction les States.
4: Le dollar américain est aujourd'hui à 45,94 rupees à l'achat et atteint 47,76 rupees à la vente. Le dollar australien s'échange à 32,95 rupees à l'achat et à 34,45 rupees à la vente. L'euro, quant à lui, se situe à 53,37 rupees à l'achat et monte à 55,39 rupees à la vente. La livre sterling conserve sa vigueur avec un taux de 62,23 rupees à l'achat et 64,57 rupees à la vente. Enfin, le rand sud-africain reste stable à 2,81 rupees à l'achat et 3,13 rupees à la vente.
0: Thank you, Shazia Topsy. And we catch you in 15 minutes for the news bulletin at 9.
4: See you in a while.
0: Yes.
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1: 8h46 and it's big wait time dans votre Wake Up Show. C'est le rendez-vous du vendredi. Un de nos 5 candidats sélectionnés VIP tout au long de la semaine va repartir et avec ce bon d'achat de 3000 roupies à profiter chez Way. Hélène, faisons d'abord un zoom sur nos sélectionnés de la semaine.
2: Et téléphone en main ce matin, Véronique de Maïbou, Nadia de Rosil, Christine de Vacquois, Amel de Rivière des Anguilles et Jean-Pascal de Cupip.
1: Brrrrrrrrrrrrrrrrrrrrrrrrrrrrrrrrrrrrrrrrrrrrrrrrrrrrrrrrrrrrrrrrrrrrrrrrrrrrrrrrrrrrrrrrrrrrrrrrrrrrrrrrrrrrrrrrrrrrrrrrrrrrrrrrrrrrrrrrrrrrrrrrrrrrrrrrrrrrrrrrrrrrrrrrrrrrrrrrrrrrrrrrrrrrrrrrrrrrrrrrrrrrrrrrrrrrrrrrrrrrrrrrrrrrrrrrrrrrrrrrrrrrrrrrrrrrrrrrrrrrrrrrrrrrrrrrrrrrrrrrrrrrrrrrrrrrrrrrrrrrrrrrrrrrrrrrrrrrrrrrrrrrrrrrrrrrrrrrrrrrrrrrrrrrrrrrrrrrrrrrrrrrrrrrrrrrrrrrrr le roulement de tambour, comme il se doit. C'est du live, hein, bien évidemment. Ça sonne chez qui, là, aujourd'hui, en ce vendredi?
3: Allô.
1: Bonjour.
3: Bonjour.
1: C'est Ready One, c'est le Wake Up Show. Qui nous parle?
3: Christine de Marquois.
1: Christine.
3: Merci, merci beaucoup.
1: Maman Christine, le voucher shopping sensationnel de 3000 roupies chez WC pour vous ce matin.
3: Merci beaucoup.
1: Ouh, Christine.
3: Merci, merci beaucoup.
1: Bah, écoutez, merci à vous surtout d'avoir joué avec nous là ce matin. Mais avant de partir, oui. Christine, permettez-moi, il faudra hurler oui bien fort.
3: Ouais.
1: Allez, un deuxième coup de là.
3: Ouais.
1: Christine.
3: Ouais, merci, bah, écoutez, merci, ça me fait très plaisir.
1: Ah, bah, génial, je vous embrasse très fort. Je vous souhaite un bon shopping. À vous, Christine, et puis bah, belle journée, bon week-end.
3: Merci à vous.
1: Merci, bah, c'est gentil. Bisous doux et bisous fous. Et bah oui, oui, un SMS, un clic, peut-être 3000 roupies de shopping. Oui, comme toujours, notre partenaire fidèle au poste pour la semaine prochaine. Donc soyez au rendez-vous avec les supermarchés. Oui.

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2: 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Avant d'accueillir notre winner du jour, parce que voilà, merci à vous tous d'avoir joué avec nous, on va faire un petit kiff ce matin encore avec Shan, extrait bien sûr de Home, Shanti Home. Bah oui, rappelez-vous de ce souvenir banger bully pour vous sur Radio 1. Allez, on se place aux côtés de Shan.

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1: Lini, bonjour.
2: Bonjour Loulou, bonjour Hélène et toute l'équipe.
1: Comment ça va ma Lini?
2: Ça va très bien, trop bien.
1: Ah, ben oui. Et en plus vous êtes avec nous ce matin. Ma Lini, dites-moi, vous êtes à la maison, vous êtes au boulot, vous êtes de quel côté là?
2: Au fait, je quitte pour le boulot. Et je suis en clientèle ce matin et puis je descends vers le bureau.
1: D'accord, très très bien. Et ben oui, et vous êtes dans quel secteur, Malini?
2: Finance.
1: Ouh, dans un lit. Très bien. Allez, merci en tout cas de prendre le temps de jouer avec nous ce matin. Malini, d'abord revenons sur la question de ce vendredi. Le playback singer Shan est connu comme A, la voix du bonheur, ou alors B, le bonheur en chanson, Malini?
2: La voix du bonheur.
1: Bien sûr. Bravo, bravo Malini. Le plaisir de vous offrir votre billet gold pour une nuit magique face à Shan. Vous avez fait un petit bisou de notre part, ça marche?
2: Oui, ça marche.
1: Très bien.
2: Bonne nouvelle pour un vendredi.
1: Ah, ben oui, écoutez, mais tellement. Là, on a un plié, rentre la case, tout là, à l'aise. Malini, je vous embrasse et passez une excellente journée et bon week-end.
2: À vous aussi, bon week-end et à toute l'équipe.
1: Merci encore. Ciao, bye bye. Bisous doux
2: bye.
1: Et bisous fous. Et ben voilà. 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Et ben oui. 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Donc soyez au rendez-vous 6h-9h dans votre Wake Up Show.
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1: Virage, vous êtes une arrive 8h55, oui, 9h-5, à la lila. Et comme toujours, pour couronner cette magnifique matinale à vos côtés, place à notre coffee winner du jour, Nescafé Maker World. Parce que voilà, on démarre bien la journée, tous les jours. Toujours, oui, même si ma tasse elle est vide, mais aujourd'hui, c'est moi qui vais servir le café à Hélène et à toute l'équipe. Eh ben oui, yes, rien ne vaut d'ailleurs une bonne tasse de Nescafé. Hélène, qui est notre lost winner de la semaine pour le pack Nescafé ce matin.
4: Et nous terminons ce tour de Lila au coulé dans le froid chez Gina.
1: Gina, bonjour.
5: Bonjour Luana.
1: Bonjour, comment ça va?
5: Ça va bien, merci.
1: Oui, vous êtes au boulot, vous êtes à la maison, Gina?
5: À la maison, je fais le ménage.
1: Ah, d'accord. Aïe, ah là là. Ah là là, vendredi l'ouvrage. Qui n'en a beaucoup pour faire, n'est-ce pas, Gina?
5: Bien sûr.
1: Vous êtes seule ou alors il y a d'autres mains pour vous donner un petit coup de main?
5: Non, seule à la maison, là.
1: C'est pas plus mal, quelquefois.
5: Ils sont tous pas
1: travaillés. Aïe, oui, comme ça, on peut pas m'en dire, profitez, passez un petit coup de baillet, ou allez, au cas d'un pause, mettez les pieds là-haut, et puis ben, vous irez après, passez un petit coup de mop. Bref, le vendredi, c'est vrai que vous êtes nombreuses à faire le ménage le vendredi, comme ça, vous avez le week-end pour pouvoir respirer, n'est-ce pas?
5: Bien sûr.
1: Et en attendant, ma douce Gina, j'ai le plaisir de vous offrir peut-être le pack cadeau Nescafé Make Your World à condition de nous donner la bonne réponse à la question du jour. Gina, quel animal a découvert les vertus du café en Éthiopie? Chèvre ou kangourou?
5: Chèvre.
1: Bien sûr. Ouais, ce sont les chèvres du berger Kaldi. Donc, ben, un petit peu fin, généralement, c'est une petite affaire rose, je ne trouve ça. Ils ont commencé à sautiller un peu dans tous les sens. Et là, Kaldi s'était dit, mais c'est quoi ça? Lui aussi, il est parti manger un petit truc. Enfin, bref, c'est comme ça que démarre, selon la légende, bien sûr, en Éthiopie. Mais bravo à vous, ma douce Gina. Vous remportez le super coffret complet, Nescafé Make Your World. Pot 50 grammes, tasse rouge, travel mug, cuillère, diary Nescafé. Café, tout ça, c'est pour vous, Gina.
5: Merci beaucoup.
1: Ben, je vous embrasse.
5: Moi aussi, je vous souhaite une bonne journée à toute l'équipe.
1: Merci.
5: Bon courage à vous.
1: Ben, c'est gentil. Bon week-end à vous, Gina.
5: Merci.
1: Bisous doux et bisous fous. Ciao, bye bye. Et ben voilà, clap de

0: fin. Merci, merci à vous tous d'avoir été au rendez-vous ce matin avec nos différents partenaires. Et ben oui, qui ont gâté nos auditeurs toute cette semaine. Merci à Nescafé Make Your World, Ticketbox.mu, Way 3000 roupies pour le voucher shopping. Bravo à Christine, Bento Sushi, l'anniversaire du jour, à Gélis et ses produits Orient pour le jeu de mots, Super U pour 60 secondes chrono avec les 10 000 roupies en jeu. Merci à la Wisteam Rajiv, à la réalisation. Thank you so much. Shazia également, qui arrive pour le bulletin en anglais. Et Avi, qui était là pour le sport. Hélène, bonne journée, bon week-end.
1: Bonne journée, bon week-end et à tout de suite.
0: Oui. Ah bah oui, exactement, pour le café. Et puis je rappelle que la semaine prochaine, c'est Avi que vous retrouverez pour le Wake Up Show exceptionnellement. Mais d'ici là, je vous retrouve ce soir, bien sûr, pour votre Black Friday, 20h, 23h, également le live TikTok. Elle prend le relais
2: oui.
0: pour Carnet de Santé. Bonjour
2: exactement,
0: Daniela.
2: Bonjour Loana, bonjour à tous. Exactement, donc le Carnet de Santé. Il faut savoir que Zodi, dans le Carnet de Santé, nous met en lumière la prématurité. À Maurice, près d'un bébé sur 5 né avant terme. Et ce matin, donc, je reçois Priscilla Soukra, Nursing Manager de Sicare Darnay. Elle abordera les réalités de l'accouchement prématuré, les facteurs de risque, les signes d'alerte et aussi la prise en charge au sein de l'unité de soins intensifs.
0: Très bien. Poussez-nous aller.
2: Néonatal.
0: Poussez-nous aller.
2: Poussez.
0: Ouais. Allez, voilà.
2: Allez, on connaît ça. Hein, ouais. On connaît ça, nous.
0: Enfin, moi, nous.
2: Enfin, nous.
0: Oui, voilà. Ouh,
2: oui.
0: On enchaîne.
2: Oui,
0: on enchaîne. Allez, bisous doux et bisous fous à vous tous. Très bon vendredi et bon week-end avec Jenny One.
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10: Bien bonjour et bienvenue dans cette nouvelle édition du carnet de santé. Et juste avant d'y aller pour notre thème du jour, on prend les nouvelles donc de ce qui se passe sur nos routes et on accueille pour ce faire le sergent Youmesh Ragou. Sergent, bonjour.
11: Bonjour Daniela, bonjour à tous et à tous. Eh bien, en ce qui concerne la circulation actuellement, le axe principal maintenant vers Bourgui. Alors, heureusement, pas d'accident ni obstruction signalée. Et nous ne pouvons pas dire que la circulation est un peu plus facile que d'habitude. Et d'ailleurs, ben, véhicule, il y a moins de ralentissement. D'ailleurs, pour ben véhicule sautant du nord, on a un petit ralentissement à partir aux bois pour rentrer à la capitale. Le sud, il y a un petit ralentissement au niveau Saint-Jean jusqu'à la traverse et ben. Et ensuite, d'aller paraser sur régime un petit ralentissement, donc pas dire que la circulation est plus ou moins facile là-bas aussi. Et l'autoroute N3 retourne à la normale. L'ancienne route, il y a un léger ralentissement entre la croisée Grande Rivière, Casquet et Valaisie, dans les deux sens. Et sinon, alors, vous pouvez avoir des équipes en pointe de pont pour retrouver mon carreau de route, du risque, ce soir vers Belvillage et Monseigneur Ligne. Et sinon, moi, pour attendre, moi, plus le conseil pour ce pour le motocycliste, moi, nous connaissons depuis le début de l'année, nous avons beaucoup de motocyclistes qui ont eu un accident sur la route. Et ces derniers temps, il y a même un accident impliquant ben deux roues dans la circulation qui malheureusement se fait beaucoup blessé, grave et aussi fatal. Au départ, il faut oublier qu'il y a un motocyclette qui fait une belle protection comparée avec un de deux. Alors, sa seule protection, c'est sur helmet. Et à part ça, il n'y a aucune protection comparée avec les autres. Alors, la moindre chère pour ça, c'est qu'il faut trouver l'eau à soi et subir même des déchets graves. Donc, il est très important qu'il jette. Bon, je double les précautions sur la route comparé avec les autres véhicules pour sa propre sécurité. Pour le prix d'amant, respecter la limitation de vitesse, rendre les autres visibles en portant des gilets fluorescents et allumer de fort. Pas doubler en bande véhicule sur l'autoroute. Et je vais te prendre beaucoup de précautions quand je t'ai là pour doubler, négocier un rond-point ou une sanction. Alors la police fait un appel à tout bande motocycliste de respecter le code de la route et d'être vigilant envers bande danger. Voilà, c'est tout concernant la circulation. Un conseil pour ce matin. Bon, je vous souhaite une bonne route et au revoir.
10: Merci beaucoup, sergent Youmesh Ragou, et bonne route à vous qui nous écoutez et qui êtes en voiture actuellement.
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1: Bonjour et bienvenue dans cette nouvelle édition du Carnet de Santé. Ce vendredi-là, nous donnons la place donc à un sujet qui touche au cœur, à savoir la prématurité. À Maurice, près d'un bébé sur 5 né trop tôt, derrière ces chiffres, il y a des histoires de combat, de courage, d'espoir surtout. Accouchement prématuré, facteur de risque, signes qui doivent alerter et surtout la prise en charge vitale dans une unité de soins intensifs néonatales. Pour en parler donc ce matin, je reçois Priscilla Soukra, Nursing Manager de Sicare d'Arnay. Ensemble, nous allons donc, avec elle, lever le voile sur les réalités des familles, les progrès médicaux, le rôle essentiel des équipes dans les premières heures de vie. Sensibiliser, informer, rassurer, c'est l'objectif donc de cette émission. Et vous, vous avez la parole aussi, vos questions et témoignages en direct au 210 89 10 et sur la plateforme WhatsApp au 58 53 77 21. Priscilla Soukra, bonjour, bienvenue.
2: Bonjour Daniela.
1: Comment ça va?
2: Ça va, merci.
1: Alors une première, d'après ce que j'ai compris, mon comprend, oui.
2: Au fait, moi, néas néonata, mais maintenant nursing manager, mais j'ai travaillé à l'hôpital public pendant 11 ans. Je suis spécialisée en cardiologie et néonatologie. Et c'est un grand plaisir pour moi pour aujourd'hui. J'ai 28 ans de service comme infirmière et manager. Et pour moi, il y a un plaisir pour aider bonne maman dans ce domaine-là.
1: Alors justement, Priscilla, ou nursing donc manager, si qu'elle donne une fonction quand même qui vous place au cœur de la maternité et bien sûr de la prise en charge de une future maman. Exercer donc en maternité et en néonatologie, c'est pas un métier ordinaire, ça, hein? Qui a une qualité donc essentielle qui besoin ou capable de tenir dans sa rôle-là et qui personnellement il attire ou dans sa profession assez exigeante quand même.
2: D'abord, c'est très vrai, c'est la vérité, c'est un métier bien exigeant et c'est pas facile de travailler dans un soin néonatal. Ou bien il y en a beaucoup en partie. La maîtrise du sujet, la néonatologie, beaucoup de patience, gérer la stress, ou bien capable de donner un support psychologique aux mamans, prendre soin du bébé. Et c'est un domaine spécialisé à part tout nursing, ou bien faire un cours en néonatologie, ou capable de travailler dans ce département-là. Et comme vous connaissez, un bébé n'est pas capable de causer, n'est pas capable d'exprimer, qu'il peut ressentir. Tout vent ici, c'est très important, très vital pour le traitement.
1: Alors, nous disons plutôt là, qui est quand même un chiffre assez conséquent, hein, par rapport donc à un bébé prématuré qui naît dans Maurice en général. Et comment on explique ça chiffre là? Ça un chiffre assez conséquent là?
2: Vraiment, le bébé qui est né prématuré, lié en Neuss à Maurice, en ce moment-ci, nous avons beaucoup de facteurs qui contribuent à ça. Nous avons le stress. Le stress, l'âge du maman, diabète, l'hypertension, mode de vie, cigarette, alcoolisme, tout ça, nous a une répercussion sur la maman. Et des fois, nous avons une maman qui a une condition comme endométriose, et je te fais un traitement, et nous avons beaucoup de mamans qui ont un souci, je pas conceive, je pas tombe enceinte, alors je t'allais à l'étranger pour faire IVF, in vitro, ou insemination. Il y en a beaucoup de techniques maintenant avec la technologie de pointe. Et ça va de maman-là, je t'as risque pour un jumeau, jumelle, et triplé. Et ça aussi, c'est une high-risk pregnancy.
1: Okay,
2: c'est une high-risk pregnancy qui met tout à risque pour délivrer prématurément.
1: Etc. Mais ça, c'est provoqué.
2: C'est provoqué.
1: Voilà, donc l'accouchement est provoqué, donc normalement déclenche.
2: Normalement, c'est une maman qui est enceinte pour, comme nous dire, multiple pregnancy. Ça, ben, maman-là, elle fait, je gagne pression avec le poids, je gagne pression le œuf de bassin, le œuf de cervix, et ça, elle provoque l'accouchement prématuré.
1: Alors, peut-être un petit problème avec le casque. Voilà, on va essayer. Mettez plus devant, voilà, peut-être pas trop habitué. Alors justement, Priscilla, lorsqu'un bébé arrive trop tôt, nous connaît qui visiblement chaque minute comptait. Est-ce que vous êtes capable d'écrire à nous un peu ce qui peut jouer là dans les premières heures de vie et le rôle concret de ça l'équipe donc en ICU là?
2: D'ailleurs, dans toutes les NICU à Maurice, nous avons une équipe bien spécialisée, que ce soit à la publique, dans le privé, nous avons l'équipe qui est mobilisée. Normalement, si nous avons l'accouchement prématuré, bonne message femme de la maternité pour finir mettre en garde, pour finir informer l'équipe de NICU, bonne dans notre stand-by, nous avons un néonatologue, nous avons une infirmière spécialisée qui pour dans la salle d'accouchement ou dans la salle dans le bloc opératoire, si c'est au cas de césarienne. Et dès que le bébé est né, nous prenons prise en charge, nous donnons ce vitamine K, nous bisons essuie-lit, mettre les secs, nous bisons prévent, nous bisons parler ce bébé-là, gagner l'hypothermie, nous bisons chauffer le bébé. Et ensuite, nous faisons, ça dépend, nous capables faire une peau à peau, mais si ou une urgence, respiratoire.
1: Alors justement, tout capable peut jouer là. Il y a beaucoup de risques d'urgence. Qui ont gagné comme ça en un ICU
2: Si nous gagnons un bébé prématuré sévère, je veux dire 25 semaines, 28 semaines, qui nous tout ce bébé-là, tout ce organe prématuré, ce poumon prématuré, ce l'estomac prématuré, ce cerveau prématuré, alors ça bébé-là, il y a risque de l'hypothermie qui donne les autres problèmes dans ce cerveau. Alors, nous faisons chauffer le bébé et nous faisons amener le plus vite possible au soin néonatal.
1: C'est pas un cas fréquent, ça?
2: Oui, 25, très fréquent, très fréquent.
1: Une cause de 25 semaines?
2: Non, c'est 25 à 28 semaines, c'est un prématuré sévère.
1: Alors, pour nous bien comprendre, alors, normalement, à terme, c'est
2: 37 semaines.
1: Okay.
2: 37 semaines, tout bon bébé qui naît en bas 37 semaines, c'est prématuré.
1: Donc, un cas fréquent qui vous gagnez, donc, 28, 27 semaines?
2: 28, 27 semaines, 33 semaines, 32 semaines. Et nous faisons transfert en urgence aux soins intensifs néonatales, nous mettons dans un incubateur, nous chauffons le bébé, là nous attendons stabiliser, nous faisons check ce taux de sucre, ce glycémie. Si bébé dans l'hypoglycémie, nous faisons mettre une perfusion, nous donner dextrose. Et si il y a une indication où la maman a une history of sepsis, qu'il y ait si maman a une infection,

0: ce moment-ci, le médecin va dire si on va commencer l'antibiotique.
1: Alors justement, NICU nous connaît quand nous sommes en moulas, il fait un petit peu peur. Et qui bonne attitude ou qui bonne crainte de parents en général quand ils ont annoncé qu'ils ont enfant là. Donc le bébé prématuré, ils rentrent dans sa unité de soins intensifs là.
0: Normalement, il y a assez traumatisant pour une maman quand on peut mettre un bébé au monde ou expect qu'il y a un bébé là dans les bras, mais il est vraiment traumatisant. Nous bien informe la maman qui a un petit souci. Bébé pour besoin un petit soin un peu plus spécialisé. Nous pour prendre plusieurs choses au bébé, nous pour mettre dans la NICU, nous pour monitorer. Et nous pour commencer un traitement qui bizarre.
1: Donc au niveau des parents aussi, il y a un suivi donc il y a un suivi qui bizarre
0: parce que
1: imagine attends mets-moi un petit peu dans la place de la maman que voilà nous puis accoucher nous déjà il y a une crainte et là maintenant nous puis attendre nous fait qu'accoucher nous puis attendre donc qui enfin nous fait qu'accoucher déclenche l'accouchement nous puis attendre dès que nos enfants bizarre rentrent dans un ICU c'est quand même assez conséquent comme poids comme.
0: Mais d'habitude, si une maman, il y a risque pour accoucher prématurément, donc, normalement, nous finit préparée.
1: Elle est préparée, ok.
0: Anténatale, nous faisons une classe anténatale, que nous finit Jésus. D'une éventualité, si c'était un facteur qui contribuait, comme l'hypertension, le diabète, grossesse difficile, nous étions un col qui n'est pas pétain, qui n'est pas capable de te faire abortion assez souvent, nous faisons un encerclage, mais tout ça, ben, maman-là, c'est à risque. Nous finit prépose psychologiquement qu'il y a une grande chance qu'ils soient capables d'accoucher prématuré. Et le bébé, pour aller dans un coup, il n'est pas alarmant. Nous pouvons donner ce soin, il peut gagner ce monitoring, il peut gagner ce, comme si, nutrition, même s'il n'est pas fait boire oral, nous pouvons mettre un son avec lui. Et nous pouvons dire à maman, il a besoin de préparer ce sein, il a besoin de tirer ce colostrum, il a besoin de tirer ce du lait. Alors, nous pouvons donner bébé.
1: Nous pouvons en détail tout à l'heure tout ça. Et dans sa NICU là, il y a une tamassine, une machine là à faire un petit peu peur. Qui est un professionnel de santé qui occupe sa bébé là à ce moment précis quand sa bébé là rentre dans sa unité de soins intensifs là. Et qui est l'appareil un petit peu qui se disposait donc pour mettre au service de sa bonne enfant là.
0: Ok. Normalement, quand on rentre dans un soin néonatal, on gagne un médecin résident, on peut gagner
1: soins intensifs.
0: On peut gagner un médecin résident, un RME, on peut gagner un néonatologue, on peut gagner une équipe d'infirmières spécialisées qui peut prendre prise en charge. Et des fois, ça c'est après, nous avons un psychologue, clinical psychologist, qui fait la suivi avec les mamans si elles ont besoin. Maintenant, quand on vit dans un soin néonatal, où on gagne incubateur, où on gagne beaucoup d'appareils,
1: ou pour voilà. Il y a assez impressionnant, hein.
0: Oui.
1: Quand nous trouvons des enfants, justement, avec un tube,
0: exactement. Ou pour peur. À première vue, normalement, une maman pour peur. Mais si moi, nous finis préparer, nous pouvons mettre bébé dans un incubateur pour chauffer. Nous prenons une infusion pump, qui nous donne notre sérum, qui est bien contrôlé. Nous servons une syringe pump pour donner, c'est pas pareil comme les adultes. Un adulte ou qu'à donner une injection directement.
1: OK. OK.
0: Mais pour les bébés, c'est différent. C'est pendant 30 minutes et nous avons une injection qui nous donne pendant une heure de temps. C'est très contrôlé et nous servons une syringe pump, une infusion pump for safety measures. Maintenant, nous mettons un cardiac monitor avec le bébé.
1: Alors justement, si au cas, comme on dit, les enfants là, bébé prématuré là, pas capable de respirer tout seul, donc là.
0: Là, nous pouvons donner un support respiratoire, nous avons une ventilateuse, nous avons une CPAP machine, nous avons différents modes. Nous avons le high flow oxygen, qui est le dernier cri. High flow oxygen, nous mettons avec un bébé prématuré. Ça diminue les risques pour affecter notre cerveau. Vous connaissez l'oxygène affecté notre cerveau, il est capable de faire notre vin blind, notre gain rétinopathie. Et nous avons l'appareil dernier cri. Qui minimise sa bonne chance là, sa bonne séquelle là. Nous avons le high flow, nous avons le CPAP, non invasif, invasif. Et si un bébé a un problème respiratoire, il est vraiment prématuré, 25 à 28 semaines, nous capables, il peut besoin d'intubler, nous avons invasive ventilation, et vous pouvez trouver bébé là, nous pouvons besoin d'endormir, il peut avoir une infusion morphine. Et il n'y a pas senti de douleur, mais il peut ventiler, intuber. Et des fois, si vous êtes dans détresse respiratoire, nous donner un médicament qui appelle surfactant, qui met dans notre poumon directement. Et ça aide le bébé à respirer, récupérer. Mais pendant 24 heures, après 24 heures, nous faisons un assessment, nous guettons si nous sommes capables d'extuber le bébé, si c'est possible.
1: Et ça, c'est dans un cas extrême, ça.
0: Extrême, oui. Mais d'habitude, non invasif.
1: Et Ena, il y a un cas que comment on peut dire là que l'une fatale pas capable de sauver.
0: Oui, nous gagnons un cas, ça dépend. Si on a un cas 25 semaines, si on a un bébé qui peut gagner un saignement pulmonaire,
1: ok,
0: il vient assez difficile, il vient bien fatal. Parfois nous gagnons un cas cardiaque complexe qui pas capable d'opérer à Maurice, nous envoyons à l'étranger en Inde. Mais des fois, nous avons un cas qui n'est pas capable d'opérer en Inde aussi, où le bébé n'a pas d'une position qui nous a envoyé à l'extérieur pour opérer. Des fois, nous avons déjà un cas que le bébé pour décéder.
1: Alors, justement, si bébé, comme on dit, par PKA, TT, on dit donc, t'allais là, à ce moment précis, comment les bébés gagnent son alimentation? Donc, par intraveineuse, comment ça se passe?
0: S'il y a un bébé prématuré sévère, normalement, il n'est pas pour le sucking reflex, il n'est pas pour TT en ce moment, nous mettons la sonde, soit dans ce néné, soit dans la bouche.
1: Donc, la sonde, explique-nous, parce que nous pas trop que la sonde,
0: normalement, la sonde, c'est un tube flexible, on appelle ça nasogastric tube, ou bien orogastric tube. Nous mettons ça, la sonde est bien flexible, nous mettons ça dans le bébé là sur la bouche.
1: OK.
0: Mais s'il y a un problème respiratoire, nous mettons ça sur la bouche. S'il y a un problème respiratoire, il ne respire pas lui-même, nous mettons ça dans ce néné.
1: OK.
0: Et là, nous injectons ça, il y a dans ce l'estomac.
1: Alors, nous injectons quoi? Parce que c'est l'alimentation de bébé là qui nous peut donner.
0: Ça veut dire nous peut donner le lait maternel.
1: OK. Carrément?
0: Okay. Carrément.
1: OK.
0: Oui. Nous donner le lait maternel. Si maman là, il a un souci, il n'a pas gagné du lait, et là, nous disons qu'il redonne donneur. Une autre maman qui a un bébé, définitivement, il est bien qu'un dimoun qui le connaît pour pas une infection, VIH et tout.
1: OK, d'accord.
0: Oui. Là, il amène ce gelée ou bien donneuse milk ou bien ce gelée même. Là, nous donne un bébé. Là, nous commençons avec un NML. Nous guettons si bébé l'a pas digéré après 3-7 ans. Nous faisons une aspiration.
1: Un ml.
0: Oh,
1: OK.
0: Si nous pas une aspiration, bébé peut digérer. Petit à petit, nous pouvons augmenter la quantité, dépend chez le médecin et le bébé lui-même.
1: Et est-ce que après, comment dire, sa bébé justement qui nourrit à travers donc sa tube là, est-ce que après, par rapport à l'allaitement, les compliqués pour maman là, qu'ils ont trouvé, hein, qui va l'effet, comment dire, qu'ils ont trouvé
0: par
1: la suite de sa bébé,
0: par rapport à sa bébé prématuré. Non, pas pour un souci parce que nous assez flexibles, nous laissons maman rentrer dans son néonatal, nous faire peau à peau.
1: Ok.
0: Mais si le bébé là a une ventilation, mais même ça, nous laissons maman là touche ce bébé, trappe ce bébé, ça lui fait le bonding et maman là gagne la montée de lait psychologique. Et maman là nous fait lui extraire ce du lait et dès que bébé est stabilisé, on and off, maman vient nous faire kangaroo mother care, nous fait peau à peau avec la maman. Et dès que le bébé commence à gagner ce sucking reflex, là nous met bébé au sein.
1: En général, un bébé, justement, quand il naît prématurément ou grand prématuré, il prend combien de temps, comment dire, pour que sa bébé-là, nous capable d'y aller, il est pratiquement au danger et qu'il est capable de regagner sur la case, sur la famille, sur la maison.
0: À partir de 34 semaines.
1: Donc, les bizarres restent dans sa soin-là?
0: Oui. Des fois, un bébé capable reste un mois, deux mois, même trois mois.
1: OK.
0: Si vous gagnez 28 semaines, il est capable reste Nikou pendant trois mois. Mais c'est pas facile.
1: Exactement. Donc, il y a
0: beaucoup de patience, beaucoup empathie, beaucoup support psychologique pour la maman.
1: Et là, donc, les parents, vivent ça comment? Ils te rendent que d'autres, bien évidemment, ils paraissent là. Donc, la maman a droit,
0: Normalement, si y a une maman, elle vient qui est du lait pour ce bébé, noir, c'est flexible, nous laisse-les rentrer. Sinon, on a 2 heures de visite à Sikker le matin.
1: Ah ok, c'est quand même considéré comme une visite.
0: Oui.
1: Pas capable de déranger le bébé.
0: Oui. Normalement, si une maman, elle peut faire breastfeeding ou kangaroo mother care, elle est là, elle vient chaque 3 heures de temps. Elle reste à la clinique, elle vient chaque 3 heures de temps, elle trappe ce bébé, elle occupe ce bébé.
1: Et si l'enfant, bizarre, reste au-delà. Donc là, à ce moment-là, les visites sont...
0: Plus fréquentes.
1: Plus fréquentes que la normale.
0: Oui.
1: Ok, pour poser les bases, qu'appelle-t-on justement, qu'appelle-t-on justement une naissance prématurée? qui fait nous dire qu'il y a un enjeu majeur de la santé publique dans Maurice? Qui nous appelle un bébé prématuré, une naissance prématurée?
0: Une naissance prématurée, c'est tout bonne maman qui accouche en bas 37 semaines. Comment on peut dire, les 25 à 37 semaines, 36 semaines. Mais un bébé qui naît 25 à 28 semaines ou 29 semaines, sa bébé-là, il est prématuré sévère, il reste 2 à 3 mois dans soins intensifs. Uh-huh. Et s'il est né à partir de 32 semaines, 29 à 32 semaines, on appelle ça un peu moins prématuré, mais still, ils sont à risque, uh-huh, parce qu'ils sont capables d'avoir une infection, ils ne sont pas vaccinés, ils sont très fragiles, uh-huh, et nous disons minimise visiteurs. Maintenant, grands-parents ne sont là pas autorisés, uh-huh, que maman et papa. Et ils sont à risque d'infection, nous disons être très, très, très vigilants.
1: Alors, justement, quand un accouchement prématuré, l'y anticipé, par exemple, est-ce qu'il prise en charge de la maman, l'y commence avant la naissance? Est-ce qu'il est capable d'agir, justement, avant qu'il bébé la naît?
0: Oui, oui, définitivement.
1: Alors, explique-nous un petit peu comment ça se passe.
0: Normalement, nous faisons une classe anténatale à Sikir. Quand nous finis, nous prenons prise en charge du maman et ben docteur, ben gynécologue, je te fais un suivi. Je te fais un suivi avec la maman et je te finis identifier ben risque parce qu'il nous fait ben test sanguin, nous fait ben nous guette d'autres symptômes, si je te les pieds enflés, je te n'a un taux de sucre, je te n'a diabète, l'hypertension ou je te stressé.
1: À quel stage hein qui au bout de combien de mois de grossesse qu'ils ont? Enfin, nous pourrions répondre à sa question là juste après la courte pause.
0: OK.
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0: qu'ils ont dit. Et zéro intérêt jusqu'en février 2028.
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1: Ce vendredi, dans le carnet de santé, le carnet de santé met en lumière la prématurité à Maurice, près d'un bébé sur 5 né avant terme. Un chiffre qui interpelle et qui mobilise bien évidemment l'équipe médicale. Pour en parler ce matin, je reçois Priscilla Soukra, nursing manager de Sicare Darnay. Elle aborde d'ailleurs les réalités de l'accouchement prématuré, facteurs de risque, signes qui visent à allaiter, aussi la prise en charge spécialisée au sein de l'unité de soins intensif néonatal. Et The Capable donc pose bonne question, le 210-89-10, en direct donc avec c'est Aurélie qui réceptionne The Ban l'appel, mais aussi par écrit, le WhatsApp 58-53-77-21. The témoignage aussi d'ailleurs, une finie gagne un joli témoignage qui nous partageait donc talent. En tout cas, merci pour vos retours. Alors, avant la pause, nous typicose donc un accouchement prématuré inanticipé. Prise en charge, donc ce qui me comprend commence même beaucoup avant la naissance, voilà. Et nous trouver aussi qui nous capable commence à agir déjà avant que le bébé ne soit là. Et qui fait justement répondre à cette question là et puis après nous bouguetter, qui fait un suivi régulier donc de la grossesse si important, parce que souvent nous pas pense l'importance du fait d'aller voir donc par exemple le gynécologue, nous dire mais qui fait cette visite là fréquent comme ça, mais il est encore plus fréquent quand on connaît énormément de facteurs de risque.
2: Oui.
1: Alors à quel moment de la grossesse justement nous connaît qu'il y a un problème?
2: Normalement, ça dépend. Nous faire une visite, une patience, de faire une visite assez fréquent avec le gynécologue, que de faire un test sanguin, prendre prise de poids, nous faire une échographie, que de guetter développement du bébé, du fœtus, nous guetter que le bébé l'a pas développé. Si nous trouvons un souci, le bébé l'a pas pu prendre poids, d'après cela, gestational age, la gynécologue là, il peut faire des tests avancés pour guetter si dans l'abdomen, albumine dans l'urine, nous tester le taux de diabète, faire un suivi pour la tension artérielle. Si nous guettons une maman là, une hypertension, le médecin va définitivement prescrire un médicament pour l'hypertension. Mm-hmm. Et si vous avez un diabète de grossesse pour commencer un médicament, à la rigueur, si besoin d'une insuline, vous trouvez médecin là, gynécologue, pour donner une insuline. Et, ça, ben, patient, là, nous trouver, qui gagne une grossesse difficile, qui vous trouvez, vous gagne difficulté pour tomber enceinte. Ça, patient qui ne fait IVF, nous fait gynécologue pour faire suivi de près. Nous finit pick-up, qui maman à risque pour gagner un bébé prématuré. À ce moment-ci, à partir de 25 semaines, pour donner corticostéroïdes, nous donnons des stéroïdes, qui fait nous donnons ça, c'est nous donnons d'examétasone, fait une piqûre avec eux, donnons trois doses. Quand fait première dose, ça lui fait long maturity. Vu que le bébé pour naître prématuré, il y a risque.
1: Ok.
2: Il fait maturation of lung wall. Ça veut dire il fait les poumons, il prépare les poumons. Quand le bébé arrive prématuré, at least nous connaît bébé là, l'infini gagne un petit booster dans ce poumon, il évite invasive ventilation. Nous pas pour besoin un tube bébé là comme si. Nous capable à la rigueur de non invasif, mettre bébé là loin de CPAP. Et si maman là nous trouvait il peut gagner une contraction prématurée, les styles il peut commencer gagner une preterm contraction qui pas peut alléger par bed rest. Et si nous trouvait maman là un enseignement ou bien ce poche 2 une cassée. Si docteur là trouvait une urgence qui pouvait faire la maman accoucher prématurée pour sauver le bébé, à ce moment-ci, prise en charge, nous donner ce 3 doses d'exa. Il pour admettre, il pour gagner ce 3 doses d'examétasone, injection, qui pour aider le bébé de ce pour mature, les faire maturation
1: de ce
2: poumon.
1: Les poumons, OK.
2: Les poumons. Ça plus important, les poumons.
1: OK.
2: Oui, pour respirer. Comment bébé là sorti, il besoin respirer. Mais si nous gagnons bébé, pas peut respirer, pas peut pleurer, nous pouvons faire une stimulation, nous pouvons chauffer, nous pouvons faire une stimulation, pour faire ce vitamine K. Mais still, s'il pas peut pleurer, nous pouvons faire resuscitation, nous pouvons faire réanimation, mais nous pouvons shifter
1: Donc ça va un genre de grossesse justement d'accouchement donc prématuré à risque etc. Ça les naines prises en charge est bien différent
2: anténatal.
1: Que alors pendant la grossesse sentir souvent contracté donc il est peut-être normal mais parfois ça va une contraction là arrive quand même de assez tôt ou de manière quelquefois inhabituelle et là nous disons que
2: normalement, définitivement, nous disons qu'on a un symptôme voilà. Et un signal d'alerte qui maman là.
1: Justement, la question est comment nous capables de faire la différence entre une contraction et une fausse contraction?
2: Ok. Une contraction, normalement, une fausse contraction, elle est pour irrégulier, elle est pour non douloureuse et elle est pour arrêter quand le patient l'a reposé. Ça, c'est une fausse contraction. Et signal d'alerte, ces contractions-là, les réguliers, les rapprochées, les douloureuses, avant 37 semaines. Avant ce 37 semaines, il faut gagner une contraction bien régulière, douloureuse et très rapprochée. Ça, c'est une sonnette d'alarme et il faut bien contacter ce gynécologue tout de suite ou il y a l'hôpital tout de suite.
1: Alors justement, si par exemple on a un petit peu mal au ventre, on a un petit peu de douleur dans les dos,
2: normalement,
1: c'est normal ça quand
2: oui, c'est normal, c'est normal. Une douleur abdominale et au dos, c'est pas une tension ligamentaire, c'est pas une tension ligamentaire légère, ou bien bébé se position céphalaire, céphalée, les passagères, les gonflements légers des chevilles en fin de journée, c'est la fatigue. C'est très normal. Mais quand c'est un signal d'alerte, c'est douleur persistante.
1: Alors justement, oui. Qui est une douleur qui vous a parlé de côté, pas badinose?
2: C'est une douleur persistante, intempestive ou associée à des contractions, maux de tête, ou un maux de tête violent, ou un œdème soudain, ou pour trouver ou figure infini enflé, ou pour trouver les pieds infini enflé, et ou pour un trouble visuel, ou pour trouver, comment dire, comme si vous pouvez trouver un peu flou. C'est dangereux. C'est une medical emergency que tu besoin à l'hôpital tout de suite. Ou contacter au gynécologue ou à l'hôpital tout de suite.
1: Alors, c'est un type de douleur là, il y a une complication si c'est pas pris au sérieux. Qui a été genre de complication hein?
2: Ou quand on a pris un éclampsia, abruptio placenta.
1: Alors, explique-nous parce que nous pas
2: placenta.
1: Trop connu.
2: Parfois, nous avons un caillou du sang qui accumule les pods à l'arrière du placenta de maman, qui lui provoque un détachement du placenta. Maman là capable de saigner abondamment. Et il est capable d'une fatale si vous parlez l'hôpital à temps. Ça, c'est une medical emergency. Si vous pouvez trouver un saignement, un gros saignement, vous pouvez gagner un spotting tout de suite ou à l'hôpital. Si vous trouvez une poche d'une cassée et vous pouvez gagner du sang ou à l'hôpital.
1: Alors, saignement, il y en a beaucoup donc de mamans qui, comment dire, il gagne un petit saignement. Est-ce que la couleur et la quantité les oui, signifient quelque chose?
2: Alors, oui, très important. Ou bien qu'il y ait couleur ou disant ou saignement, mais même n'importe quelle qualité saignement dans grossesse, c'est alarmant.
1: OK.
2: Ou bien qu'il y ait un médecin. Ou bien contacter au gynécologue, mais si vous pouvez gagner un gros saignement, là, il y a une urgence. Ou bien tout de suite à un hôpital plus près, ou téléphone au médecin, ou bien ou à la clinique ou l'hôpital que tu as envie d'aller, ou à, mais très vite.
1: Alors, ce genre de maman, parce qu'il nous dit qu'il est prise en charge, il est bien différent d'un accouchement normal quand il s'agit donc de prématurité. Est-ce que ce type de problème là maman vous êtes capable par exemple nous connaissons beaucoup maman qui gagne relation sexuelle pendant la grossesse et là est-ce que c'est interdit
2: non,
1: comment
2: c'est
1: ça
2: pas
1: se passe qui a été précaution parce que si moi connais par exemple mes enfants pour nés prématurés parce qu'ils ont une complication comment moi vivre mon sexualité
2: Normalement, il y a un sujet très délicat, et ça dépend. Ça dépend sur la maman aussi. Normalement, il y a beaucoup de couples qui pas opté pour gagner une relation sexuelle pendant grossesse. Je tapais peur. Mais je suis capable de gagner une relation normale, même jusqu'à l'accouchement, à terme, comme si à 37 semaines. Et si on a une maman, un souci de santé, ou on fait un cervical encerclage, que nous attache le col du maman, définitivement, elle est là ou pas, gain relation.
1: Donc, il y a une maman qui n'est pas capable de tenir cette grossesse, et là, on peut cause un, comment, qui,
2: nous dirons, nous attache notre col. Cervical encerclage, un encerclage qui nous mettait dans le col, médecin pour médecin. Mm-hmm. Et dans ce cas-là, nous pas gagner relation sexuelle.
1: Et à ce moment-là, ce genre de en cercle-là, nous met à quel moment de la grossesse et qui man cause qui fait nous met clé?
2: Normalement, si ou gagne un maman qui à chaque fois qu'ils tombent enceintes, ou peut trouver ils gagne inevitable abortion. Quand ils sont fragiles, ils pas qu'à tenir ça fœtus là. Dans ce cas là, docteur finit faire un assessment. Là, s'il peut trouver, il arrive ça assez souvent. Il fait un risque assessment. Il peut examiner ce patient. Là, il peut propose mettre un attache ce col. Attache ce col là pour ça fait ça cervix là, il est capable tenir fœtus là, il capable tenir sa poids là. Dans ce cas là. À 20 semaines, 18 semaines, ça dépend, sur les médecins. Là, je te mets ça en cercle large, là, je te tasse colle, là. Pour sa grossesse, là, l'y aller. Et maman, là, l'y évite ça, inévité. Mais si, au cas où, même on met un en cercle large, mais on peut trouver, on peut gagner saignement.
1: Voilà.
2: Spotting, on peut gagner, liquide blanc, poche d'une cassée, on peut gagner leakage.
1: Mais il est assez fréquent ça, ban maman.
2: Il est assez fréquent.
1: Qui gagne ban petit écoulement de sang, les.
2: Oui, mais comment on peut dire où n'importe qui saignement durant grossesse, c'est à l'homme. Ou bien contacter au médecin. Même ou gagne un petit spotting, ou bien aller au gynécologue. Il peut mettre tous les médicaments, il peut mettre tous les bed rest, il peut-être, ou peut fatiguer d'un travail, peut-être ou peut stresser psychologiquement, ça aussi provoque ban petit saignement.
1: Donc, important, quel très que soit important, donc qui...
2: Très, très, très important. N'importe quelle qualité saignement, petit ou gros, maman-là, bizarre, guette ce gynécologue.
1: Donc, il est très important.
2: Très important.
1: Le 58 53 77 21 et la plateforme WhatsApp pour cette bonne question par écrit, mais aussi le 210 89 10. C'est Aurélie donc qui peut atteindre cette bonne l'appel, vous êtes capable aussi de faire cette bonne témoignage. Et merci en tout cas pour cette bonne retour. Et nous payons marque une pause et on se retrouve donc pour la suite de notre carnet de santé.
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1: Le carnet de santé, la suite. Alors, nous tu causes avec Priscilla, donc, hors antenne, l'encerclage. Et oui, c'est vrai que cette émission, j'adore la faire parce qu'ils m'ont appris tellement d'affaires qui, voilà. Et c'est bon de savoir que ça existe et ça existe à Maurice.
2: Oui.
1: Nous tu causes justement l'encerclage qui apparemment pratiqué
2: beaucoup à Maurice.
1: OK.
2: Beaucoup à Maurice. Normalement, un gynécologue qui fait encerclage avec une maman qui a déjà perdu le bébé, qui a une abortion assez fréquente. Et normalement, un encerclage fait entre 11 semaines de grossesse, entre 11 à 24 semaines de grossesse. Quand il attache, met un stitch. Les coups de maman là se collent, il met un stitch. Et nous, faire ça dans le cas que notre cervix, que notre bassin pas assez fort pour tenir le poids du bébé.
1: Et il y a des cas que tout descend.
2: Oui, des fois, oui. Mm-hmm. Des fois, oui. Là, je commence à avoir une contraction prématurée. Même une mettent un encerclage, je mm-hmm. gagne une contraction régulière, ou bien je peux donner une finie cassée. Là, ça, s'il y a une medical emergency, tout de suite, je vous informe de médecin, je vais dans l'hôpital ou clinique. Là-bas, le médecin fait un assessment. Là, il peut décider si vous avez fait maman-là accoucher ou bien fait une césarienne, il tient sa stitch-là, à ce moment-ci.
1: Donc, c'est vraiment beaucoup pratiqué.
2: Beaucoup
1: pratiqué à Maurice. Et ça demande, donc, une prise en charge, bizarre reste dans clinique.
2: Bizarre reste dans clinique ou l'hôpital.
1: Comment ça passe? Voilà.
2: Normalement, maman-là admet. Mm-hmm. Il y a une plan admission pour une encerclage. C'est pas une emergency. Mm-hmm. Il y a une plan admission. Si nous, le médecin finit d'identifier la maman est à risque de perdre son bébé. À ce moment-ci, il y a une plan admission. Maman là, ce gynécologue, pour finir, met un rendez-vous, que les besoins viennent admettre un jour spécifique, les admettent. Là, il y a dans la salle d'opération, là, dans le bloc opératoire.
1: Sous anesthésie, OK.
2: Sous anesthésie, oui, okay. Définitivement, sous anesthésie. Là, elle a fait ce encerclage. Là, il y a la maison, peut-être même jour ou le lendemain.
1: OK. Et ça c'est douloureux et
2: non, pas douloureux.
1: C'est pas douloureux, pas douloureux. Et je veux dire, quand la maman rentre, il n'y a pas
2: non, qu'elle
1: ressentit, une sensation. Il n'y a absolument rien.
2: Rien.
1: Très bien. Et ça, beaucoup madame peut opter.
2: Beaucoup madame, oui. Je suis tout bonne madame qui a risque pour faire l'accouchement prématuré ou je t'a risque pour perdre votre bébé.
1: Est-ce qu'il l'âge, il y a un facteur de risque? Est-ce
2: qu'il y a
1: madame qui tombe enceinte assez tardivement? Et quand nous pécose tardivement, nous pécose qu'il âge à peu près?
2: Tardivement, c'est après l'âge de. L'âge idéal, c'est avant 35 ans.
1: OK. Et
2: madame Libizien Finigain, tous ces bons enfants avant 35 ans.
1: Mm-hmm.
2: Après 35 ans, nous, on a beaucoup de facteurs de risque. Normalement, maman là-même, ce ovum, il n'est pas pour qualité du l'œuf.
1: C'est ovule,
2: pas pour pareil.
1: OK.
2: Et avec l'âge, il y a beaucoup d'affaires qui changent, beaucoup de changements dans le corps du maman même, d'une madame.
1: Mm-hmm.
2: Et alors, ça nous recommande, tout bonne madame, si possible, gagne tous les bons enfants avant 35 ans. Après 35 ans, génétiquement, vous êtes muté. Et c'est à risque pour gagner un bébé prématuré, problème cardiaque, trisomie. Nous gagnons beaucoup de risques. Et c'est à risque pour gagner un bébé prématuré.
1: Donc, l'idéal serait avant
2: 35 ans.
1: Avant 35. Et donc, définitivement, si c'est au-delà de ça, il y a un risque qu'ils enfants là naissent prématurément.
2: Oui, un grand risque. Normalement, mais maintenant.
1: Il y a beaucoup de cas, beaucoup.
2: Mais maintenant, le trend, c'est que oui, il y en a beaucoup de cas, parce que, avec la, nouvelle génération, ne suffit pas qu'on t'a marié bonheur.
1: Exact. Elles ont raison.
2: Quand on marié si, je dis, on n'est pas prêt pour un bébé. Et on a focus les autres carrières. Il y a beaucoup de facteurs qui, jeunes de nos jours, couples, ils n'ont pas décidé de gagner des enfants de sitôt. Peut-être, ils ont les autres projets, carrières et tout.
1: Alors, contraintes
2: financières.
1: Oui, aussi, il y a aussi, important, parce que c'est pas évident de
2: parce
1: maintenant.
2: Parce que quand on gagne bébé, on a un coût.
1: Exactement. Et quand on a plusieurs, il y a encore.
2: Et quand on a plusieurs, ou déjà on a deux enfants, ou un enfant.
1: Mm-hmm. Et est-ce que on a, gagne un cas que une maman, bien âgée, et quand nous pécose âgée, nous pécose à peu près quel âge?
2: 50 ans. On a déjà gagné maman 50 ans, on a déjà gagné maman 60 ans. À l'hôpital public, mais déjà, il y a une maman 60 ans. Une sacrée maman, 50 ans.
1: Et là, prise en charge.
2: 45 ans, oui, prise en charge, oui.
1: Non, prise en charge,
2: les totalement différent. Pour un suivi de près. Et je finis gagner une bonne injection d'examétasone, parce que je risque pour gagner aux autres bébés prématurément, avant terme, avant 37 semaines. Je high risk, finis commence de donner une d'examétasone, fait un suivi très près.
1: Et qu'en est-il de bonne bébé? Parce qu'il y a une trouvée qui est une bonne séquelle, bonne bébé, bonne maman qui tombe enceinte, par exemple, au-delà de la cinquantaine.
2: Beaucoup bonne maman, dans à l'âge là, nous avons un bébé qui a un problème cardiaque, je tenais avec un problème cardiaque et ou je tenais un problème de trisomie.
1: Oui, non, mais maintenant, par exemple en Europe, ça, nous trouver, par exemple, qui certaines mamans mettent au monde des enfants.
2: Mais nous avons un bébé qui est en bonne santé aussi.
1: Voilà, oui, non, mais est-ce qu'il y a un vaccin maintenant justement pour éviter ça séquelle là qu'on nous cause trisomie, par exemple?
2: Non, malheureusement, nous n'avons pas un vaccin. Non. À Maurice, nous n'avons aucun vaccin pour ça, mais
1: parce qu'il est pévini là, ça.
2: Normalement, nous faisons un test, nous faisons un dépistage anténatal, que de prendre cette amniotique fluide pour finir connaître si une anomalie, si une difformité, si une souci de santé ou bien trisomie, il est capable de finir venir dans ce dépistage là.
1: Et ça, justement, cette analyse là, les faire en amont, comment
2: normalement pas à Maurice, mais envoyé à l'étranger.
1: Okay. Mais il y a beaucoup de parents qui demandent ça.
2: Ça dépend sur le moyen aussi financier. Okay. Ça coûte cher.
1: Ça coûte cher de faire ce genre d'analyse et pour connaître six enfants là et pour naître avec tout.
2: Pas de problème.
1: Ok, donc ça c'est pas très très demandé, c'est pas très très
2: pas vrai.
1: Réalisé à Maurice en ce moment. Quoi qu'il s'appelle, assez donc naturel à l'étranger. Oui. Donc si par exemple une maman qui peut gagner un peu gonflement des pieds, elle est un peu il y a assez normal ça non?
2: Pas
1: quand,
2: normal.
1: Quand il vient un problème parce qu'il n'est pas normal du tout aucun gonflement.
2: Si on peut fatiguer dans le fin de la journée, on peut gagner une finie au travail, une fatiguée, ou les pieds un petit peu enflés, c'est assez normal. Mais si vous trouvez soudainement ou figuier un enflé ou les pieds enflés, ou un pédale édéma, moi on appelle ça pédale édéma, là il y a un souci. Ou vous allez aller au médecin, ou vous allez faire un test sanguin, ou vous allez checker tension artérielle.
1: Et là donc ça c'est une prise en charge
2: assez. Prise en charge assez

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1: Alors justement, qui est-ce qu'il y a des séquelles? Est-ce qu'il y a des enfants qui ont des séquelles, ça, quand après, quand vous tenez?
2: Normalement, quand un bébé naît prématuré, il y en a beaucoup, beaucoup. Il y a risque
1: enfin, si, de beaucoup. Comme Siri, pardon, hein, souris. Oui. Si, par exemple, la maman, justement, nous peut causer, il y a une mine, il fait tension, donc, par exemple, hypertension, etc.
2: Il y a pas de température aussi. La fièvre.
1: La fièvre, ok. Donc, est-ce que, il y a une séquelle au fœtus, là?
2: Oui, oui. Il y a une séquelle au fœtus. Normalement, si une maman peut faire la fièvre, c'est dû à il y a un signe d'infection. Infection maternelle et qu'il y passe à travers placenta, sa bébé là si contracter ça, infection là. Ça va un bébé là connaît, nous faisons faire un dépistage, nous faisons faire un bilan sanguin, nous faisons chercher du sang, envoyer, faire une blood culture, faire une COP. Nous guettons si banassi et prophylactique commence antibiotique. Normalement, nous pas recommander commence antibiotique dans tout bon bébé qui a donné coup, mais case to case basis, si maman là a une infection, ça lui passe à travers placenta, il y a un bébé là. Dans ce cas-là, elle est là, symptomatiquement, nous bien commence un antibiotique avec le bébé.
1: Alors,
2: bébé là, si il y a une infection, et si maman là, elle a l'hypertension, bébé peut accoucher prématuré. Si bébé a la ventilation, la prématurité lui-même, il y en a beaucoup de séquelles après. Il y en a séquelles qu'ils enfants là capables de gagner après.
1: Et qui sera une séquelle là?
2: Les capables d'un bébé, les capables d'une retardée.
1: Ok. Donc c'est
2: cerebral palsy. Les capables gagner rétinopathie. C'est les prématurés, à long terme, les tilo ventilation, oxygène. Les capables d'une malvoyant. Les capables même d'une aveugle.
1: Mais capable aussi qui bébé là.
2: Des fois, ils ont une bande delay de milestone.
1: Ok.
2: Quand vous êtes prématuré, vous êtes en délai de milestone, vous êtes capable de marcher en retard, vous êtes capable de pas marcher aussi, vous êtes là pas mal de risques, séquelles qui viennent après.
1: Et quand justement, bizarre, par exemple, souvent nous t'as des mamans dire, mais mon papa senti, par exemple, mon bébé, mon papa senti pas de mouvement bébé.
2: Si une maman papa senti ce mouvement bébé comme il a bien senti. C'est urgent. C'est une medical emergency, il y a une urgence. Il y a besoin d'être gynécologue tout de suite. Il y a l'hôpital plus préoli tout de suite. Il n'y a pas à attendre pour reposer et tout. Comment vous trouvez où le mouvement du bébé est changé dans le ventre? Il y a une medical emergency.
1: Donc, il y a tout de suite. Est-ce qu'il est important, justement, par exemple, une future maman, tenir un cahier de bonne, on va dire ça comme ça. Est-ce qu'il est important donc notifier, comment dire, écrire tout ça un problème là, à quel moment? Est-ce qu'il est important justement?
2: Très important. Normalement, ça même suivi de nos jours maintenant, surtout toutes les mamans ont fait une visite en privé aussi. Même à l'hôpital public, je gagne un cornet, que tu monitor tout ce ban poids, ce ban tension, ce ban bilan sanguin, ce ban ce dossier. Mais dans le privé aussi, où il y a un gynécologue qui finit d'un autre patient. Elle connaît que j'ai besoin que tout de bonnes affaires et quand je t'ai le rendez-vous, il est assez clair.
1: C'est ça
2: et
1: même que Mazia qui vous bizarre.
2: C'est très important. Docteur, okay. L'évolution du maman et du bébé.
1: Donc, il est important, ça cahier de bonne. Très important. Cahier
2: de bonne, là, il est très important.
1: OK. Donc, pour toutes les mamans, c'est conseillé. Le 58 53 77 21, la plateforme WhatsApp, nous pécose sur la prématurité Zodi et les soins intensifs néonatales. Et nous peut accueillir donc Priscilla Soukra, Nursing Manager à Sicaire Darnay. Et vous êtes capable aussi de poser une bonne question au 210 89 10. On se retrouve donc juste après le point sur l'actualité présentée par Shazia Topsy. Et juste après donc les avis de décès avec Aurélie. Donc on va attaquer la deuxième partie de cette émission.
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0: L'heure d'en point sur l'actualité avec vous, Chaza Topsi, bonjour.
1: Bonjour Daniela, bonjour à tous. Deux opérations menées hier par des officiers de la TSU avec l'appui du GIPM et sur indication de l'escadron d'hélicoptères de la police ont permis de déraciner un total de 170 plants de cannabis. À Bassin-Quatre-Bornes, les policiers ont découvert 11 plants mesurant entre 1 mètre et 1 mètre 30 sur un terrain broussailleux. Plutôt sur une autre plantation a été repérée sur les flancs de la montagne Saint-Pierre à Bambou. Les officiers ont déraciné 159 plantes. Une enquête est en cours pour déterminer les responsables de ces plantations. L'épouse du fugitif Shan Kumar Tulun, alias Mitoun, a été arrêtée par la TSU hier lors d'une perquisition à son domicile au Morne. Elle est accusée de possession illégale de 32 balles de 12 mm, de 12 balles de calibre .22, ainsi que d'une lunette de visée pour fusil. Cette arrestation intervient dans le cadre de l'enquête sur une tentative d'importation de 155,7 kg de zamal depuis la Réunion le mois dernier. Shan Kumar Tulun, activement recherché et soupçonné d'être impliqué dans cette affaire et d'être un complice présumé de Jean-Hubert Céline alias Franklin, condamné à La Réunion. Le ministère des Terres réaffirme sa volonté de garantir l'accès public au littoral mauricien, notamment sur les pas géométriques de Pointe-des-Cenis. Après une visite du ministre Shakil Mohamed sur le terrain, les propriétaires de bungalows ont reçu des avertissements leur demandant de retirer sous 7 jours les obstructions installées sur les voies d'accès au rivage relevant du domaine public. Deux accès ont été identifiés et nettoyés par l'SMF avec des panneaux indiquant les coordonnées de la police des terres. Le ministère invite également la population à s'exprimer sur cette question. Enfin dans le monde, la Malaisie a finalisé la première phase de son programme de rapatriement volontaire de réfugiés originaires du Myanmar avec le retour prévu de 1500 personnes le 29 septembre. Cette opération s'inscrit dans un accord portant sur le retour de 5000 membres de la minorité Rohingya persécutés au Myanmar. Le gouvernement malaisien prévoit d'utiliser deux navires de la marine birmane ainsi qu'un navire hôpital pour organiser ces retours. C'est tout pour ce point avec l'information. Retrouvez Daniela pour la suite du carnet de santé.
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0: On nous prie d'annoncer le décès de Madame Marie-Claudine Papy. Décès de Madame Marie-Claudine Papy, née Meudon, âgée de 75 ans, aussi connue sous le nom de grand-mère Claudine. Le convoi sortira de chez son fils, Monsieur Jean-Mé Papy, au numéro 36, Tecoma Street, à Morcelles-Monré, Pointe-Sable, aujourd'hui à 11h45, pour se rendre à l'église de Sainte-Marie-Madeleine à Pointe-Sable et de là au cimetière de Poudre-d'Or-Village. Un décès de sœur Marie-Nelly Lamfort, décès de sœur Marie-Nelly Lamfort, habitante couvent de Bonne-Terre, âgée de 97 ans, aussi connue sous le nom de sœur Thérèse. Le convent mortuaire sortira du couvent des filles de Marie à Rosile, aujourd'hui à 13h, pour se rendre à la chapelle de Saint-Joseph à Rosile et de là au cimetière de Saint-Jean. Le décès de M. Sudesh Kumar Rijan Singh, décès de M. Sudesh Kumar Rijan Singh, âgé de 63 ans, aussi connu sous le nom d'Anoop. Le convoi sortira de chez son épouse, Mme Asha Rijan Singh, à la Chapel Road à Mode Australia, aujourd'hui à 13h, pour se rendre au crématorium de Mode Australia. Un décès de Madame Veuve Marie Lisby Saint-Motte, décès de Madame Veuve Marie Lisby Saint-Motte, née Monty, âgée de 70 ans. Le convoi sortira de son domicile à la rue Van Dyck à Ville-Noire, aujourd'hui à 13h30, pour se rendre à l'église Notre-Dame-des-Anges à Maillebourg et de là au cimetière de Petit-Bélair. Un décès de Monsieur Mahmoud Rechad Kankayan, décès de Monsieur Mahmoud Rechad Kankayan, âgé de 63 ans. Le convoi sortira de chez son épouse, Madame Kovita Deyal, au numéro 4A, Batterie Cassée, Rochebois, aujourd'hui à 13h30, pour se rendre à l'incinérateur de Cipaille Brûlée à Vallée des Prêtres. Et le décès de Monsieur Krishnalal Lofour, décès de Monsieur Krishnalal Lofour, âgé de 71 ans. Le convoi sortira de son domicile à Railway Road à Rivière-des-Anguilles, aujourd'hui à 14h, pour se rendre au crématorium de Taillac. À toutes ces familles endeuillées, Radio One présente ses plus vives sympathies.
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0: santé, on met en lumière la prématurité. À Maurice, près d'un bébé sur 5 né avant terme, un chiffre qui interpelle. Je reçois donc ce matin Priscilla Soukra, nursing manager de Sikher Darné. Elle aborde les réalités de l'accouchement prématuré, ben facteur de risque, ben signe d'alerte, mais aussi la prise en charge spécialisée au sein de l'unité des soins intensifs néonatales. The ban question et témoignage, l'eau 58 53 77 21, la plateforme WhatsApp, mais aussi l'eau 210 89 10 d'ailleurs. Merci parce que vous êtes nombreux donc à témoigner. Vous êtes nombreux à témoigner que voilà, malgré que vous n'avez pas d'enfants qui naît prématurément, ben les enfants se portent très très bien parce que dans la majeure partie des cas, c'est le cas, Priscilla.
1: Oui.
0: Ben les enfants là, correct.
1: Ben les enfants là, correct. Nous, la majorité des enfants qui à la maison en bonne santé. Et mais nous gagnons ben quelques-uns ben soucis, ben petits soucis avec ben qui prématurés sévères. Mais ça dépend de la prise en charge et le management même au début, dès le début.
0: Alors justement, nous avons un bébé prématuré. Un bébé prématuré, il y en a tout souvent l'organe, même si nous trouvons qu'il y en a un grand prématuré. Nous cause prématuré normal là. Et pourquoi nous dire que ces bons enfants là, vous êtes si fragiles
1: parce qu'ils ont un nez prématuré, un nez avant votre l'air, comme nous dire. Et tous les bons organes prématurés, en termes de... J'étais dans le poumon prématuré, j'étais à risque d'infection. J'étais l'estomac prématuré. Alors, ou pas pour qu'on commence avec un lait artificiel, parce que c'est une affaire artificielle qui nous introduit dans l'estomac qui est prématuré et il donne les autres problèmes, okay. Les autres complications. Et nous, dans, si j'étais un prématuré sévère aussi, si j'étais l'oxygène à long terme, des fois, j'étais dans quand j'étais poumon prématuré, j'étais un... malade qui appelle malade de membrane dans une hyaline dans un poumon que vous êtes allé vous pas capable sans passer l'oxygène besoin mais vous l'oxygène même quand vous êtes à la case nous gagne un des bains de carreau que vous besoin prendre cet oxygène à la maison et dans sa bain de carreau aussi si vous êtes bains ventilation prolongée que vous êtes intubé ventilé à long terme vous tenez un risque de rétinopathie que vous êtes capable d'une malvoyance au pédiatre. Mais c'est très rare. Et des fois, nous avons les reins, les foies, tellement nous avons des antibiotiques, des médicaments et tout, nous sommes déjà fragiles.
0: Okay.
1: Ça a affecté les reins, les foies.
0: Alors, est-ce que souvent la jaunisse que ben nouveau-né, est-ce qu'il est lié à la prématurité?
1: Oui, c'est lié avec la prématurité. Mais même un bébé normal, à terme, il est capable de gagner la jaunisse. Mais un bébé qui naît prématurément...
0: Qu'est-ce qui fait ça?
1: C'est les foies. Et c'est les fois aussi prématurés et c'est à risque de la jeunesse. Et ça dépend l'eau, du groupe sanguin du maman.
0: OK.
1: Et du bébé aussi, qui nous appelle ABO group incompatibility, blood group incompatibility. Mais tout bébé prématuré nous bien suivre cette jeunesse, de taux de jeunesse. Parce que c'est bien à risque pour gagner la jeunesse, que nous bien mettre en bas en la lumière bleu, qui nous appelle photothérapie. Et si vous êtes la jeunesse, vous avez un taux de jeunesse qui est bien élevé, il est assez dangereux. Auparavant, nous pouvons faire une procédure qui appelle exchange blood transfusion. Bébé là, nous mettons une sonde ombilicale dans ce lombril, nous mettons une sonde. Là, c'est fait par le médecin et l'infirmière, avec l'assistance du infirmière. Et nous échangeons ce du sang. Mais maintenant, avec la technologie de pointe, nous avons l'appareil qui appelle tunnel photothérapie. Que le bébé là, nous mette nu dans l'appareil, il gagne ça, la lumière là, entier le corps. Et nous fait une session, ça dépend du médecin. Il est capable 3 heures de temps, une pause de 2 heures de temps, nous refaire. Et dans 24 heures de temps, il baisse assez conséquent. Nous refaire un bilan sanguin pour get ce taux la jeunesse. Là, si nous trouvons l'in baissé, nous arrêter. Mais si nous trouvons l'in still elevated, l'in encore élevé, là, nous continuer.
0: Est-ce qu'il y a une séquelle, ça, mes enfants, comment dire, qui fait face à ce problème de jeunesse, là?
1: Pas
0: il y a
1: vraiment.
0: Le développement de l'enfant, il y a une répercussion?
1: Non.
0: Absolument
1: si
0: pas.
1: Si vous pas traité, il est capable de venir grave, il est capable de venir une séquelle. Mais si vous traitez à temps, c'est ça qui nous faisait observer, nous faisait faire bilan sanguin assez fréquent.
0: Ok.
1: Je suis tout bien prématuré et nous guetter si vous êtes ictérique. Ictérique veut dire que vous êtes vine à peau rouge, vous êtes la peau vine jeune.
0: Ok.
1: Nous guetter vous êtes néné, vous êtes lisier, vous êtes la vine jeune, couleur safran. Des fois, les couleurs safran, il y a assez faux. Mm-hmm. Là, nous fait une prise de sang pour confirmer. Et là, nous avons différents groupes d'âge. Pareil que moi, une prématurée, un bébé qui naît 25 semaines, nous avons différents sortes de jeunesse, ce taux de jeunesse. Okay. Après, un bébé qui naît 32 semaines, hein, 34, 35 semaines, nous avons différents sortes. Et un bébé qui naît à terme, nous avons différentes choses.
0: Alors, souvent, nous tendons, si bébé là, comment dire, il est un petit peu jeune, mais après, on lui met les dents un petit peu, comment dire, exposées, un petit peu
1: plus au soleil. Oui, c'est très vrai, c'est très vrai.
0: Oui.
1: Parce qu'au soleil, je gagne sa bande rayon là, côté lit, casse ça la jeunesse là, il diminue le taux de jeunesse. Alors, un bébé, s'il y a un petit la jeunesse qui pas nécessite la lumière bleue, photothérapie, nous bien mettre bébé là dans le soleil. Même ban bébé qui naît à terme, nous dit à ban maman, si tu peux trouver bébé un petit peu jeune, mettez-le un petit peu dans le soleil le matin.
0: Et en protégeant les yeux.
1: Oui, maintenant pas dire ou pas mettre, oui, en protégeant définitivement. Mais ou pas mettre-le dans le soleil midi.
0: Oui, normalement très tôt le matin.
1: Oui, très tôt le matin, 9h, 10h comme ça.
0: Alors justement, nous connaissons qui ban bébé qui naît prématurément, tous ban l'organe pas encore bien formé. Qu'en est-il du cerveau et comment se effectue donc la surveillance du cerveau de bébé et comment se
1: normalement c'est ça. Dans le soin intensif, nous mettons tout bébé loin de cardiac monitor, l'appareil qu'appelle le cardiac monitor, cardiopulmonary resuscitator, monitor. En termes simples, c'est un cardiac monitor. Quand nous monitons bébé là sous respiration, ce battement du cœur, ce taux d'oxygène, et là-dedans, nous finissons guetter, nous finissons pick-up si bébé là peut faire une apnée.
0: Alors justement, apparemment, les fréquences hein, qui bébé là fait apnée du sommeil.
1: Oui, très fréquent, surtout dans les bébés prématurés. Apnée du sommeil est bien commun. C'est nous bien surveiller, c'est ça nous mettre loin de monitoring. Que si bébé la fait une apnée, nous avons une alarm limite, ce qui est très important. Et basé sur sa alarm limite, là, quand bébé la vit une respiration de en bas 20 ou à 0, là, nous, il peut commencer à alarmer. L'appareil, là, attire nous l'attention.
0: Okay.
1: N'importe qui up and down, nous est dans sa bonne valeur, là, lui, attire nous l'attention. L'appareil, là, pour alarmer. Nous disons à côté bébé là, vérifier lui, get ce chest movement, get s'il y a une vraie apnée. Une vraie apnée, c'est quand bébé là, il n'est pas pu respirer du tout, puis il y a un chest movement.
0: Okay.
1: Nous confirme une apnée. Là, nous disons, get ce trend, nous moniteur et nous chart, définitivement, nous disons documenter. Nous guettons quelle fréquence bébé là peut faire apnée. Là, si bien commence un médicament, le médecin va commencer.
0: Mais les fréquences, hein, que de ban bébé qui naît prématurément, faire apnée du sommeil. Nous appelons apnée du sommeil, c'est apnée du sommeil, ok?
1: Oui. Et c'est très commun, on appelle ça apnée du sommeil, que de bébé là dormi et l'oublier respirer. Mais il est plus fréquent de ban prématuré.
0: Donc là, le monitoring, il
1: très important.
0: Est extrêmement. Donc, d'où le fait qu'il reste
1: en soins intensifs, nous mettons le sac cardiaque moniteur là, il y en a ban petit fil qui est attaché avec lui, nous avons un ECG leads qui monitore son heart rate, ce taux d'oxygène et ce apnée.
0: Est-ce que ça manque d'enfants là, ça manque bébé justement qui ne fait apnée du sommeil donc parce qu'ils sont nés donc prématurément, est-ce qu'ils sont sujets à faire des apnées du sommeil plus tard quand ils grandissent?
1: Pas vraiment. Parce que pour mes autres, deux qui nous finit documenter, nous finit get the trend, autres prématurés, je peux faire une apnée assez fréquent. Et là, ça dépend du médecin. Pour commencer, un médicament comme aminophiline, infusion ou caféine. Ça lui aide le bébé à respirer et lui corrige sa apnée du sommeil. Là. Normalement, quand un bébé est à la maison, quand nous trouvons le out of the danger zone and is safe to be discharged, et que la maman et papa peuvent prendre soin du bébé.
0: À ce moment-là. On va en parler. Donc, un bébé prématuré, nous connaissons, c'est petit, c'est fragile. Pourquoi est-ce qu'il est bizarre absolument protéger ces bons enfants-là du bruit, de la lumière trop forte et tout stress autour de ces bons enfants-là?
1: Normalement, c'est très important pour tous les bébés, pas que les prématurés. Nous ne pas mettre la lumière directe, affecter les autres lisiers et les autres sommeils. Et nous ne pas faire du bruit. Ça va, les enfants, là, ils prennent l'impact dans votre adult life.
0: C'est-à-dire, explique-nous.
1: C'est-à-dire, si vous pouvez faire par rapport, si vous pouvez faire un tapage très faux, puis piler la porte, ou bien.
0: OK.
1: Puis causer faux, ces enfants-là, il y a un impact dans ce cerveau. Quand ils viennent grands, ils sont capables de venir des enfants qui ont une panique attaque. Il peut y avoir une répercussion là, c'est dans ce adult life.
0: Donc, ça, problème là, les plus fréquents à l'âge adulte que de ban prématuré ou ban bébé qui naît normalement à terme.
1: Tous les bébés,
0: c'est pareil, ok.
1: C'est pareil. Normalement, un bébé, il besoin de dormir, il besoin de faire ce sommeil. Et pour lui faire un bon sommeil ou donner ce bain, ce petit bain, ou godly au propre, sans se couche, donner ce bois, laisse-le dormir.
0: Donc le silence, c'est important.
1: Très important.
0: La lumière,
1: la lumière, le silence, très important.
0: C'est là que bébé récupère. Alors quand un bébé il naît trop tôt, ben soin pas limité justement, rien que machine et médicaments. Souvent aussi nous pensons au bien-être, à son cerveau qui peut construire sur l'environnement. C'est là intervient ce qu'on appelle les soins de développement. Qu'était ça, ben soin de développement? Ça veut dire quoi exactement pour un bébé prématuré?
1: Normalement, soin de développement, c'est le kangaroo mother care, le skin to skin, le bonding. Un bébé quand il est né, dès que vous mettez le sur maman, peau à peau, ça fait un bonding. Et il y a un bonding psychologique et il aide la maman à produire le monté de lait. Maman là, c'est simple, commence à produire du lait. Mm-hmm. Et les enfants là, pour une insécurité, c'est pas pour peur. Normalement, si un bébé, on peut faire peau à peau. Les restes d'un soin intensif, que tu n'as pas un contact du tout avec ce maman aussi. On peut trouver que infirmière qui peut prendre soin. Mm-hmm. Ça, même ça, pas les enfants là, quand on peut trouver, ça peut gagner des choses, ça peut aller. Quand la maman peut prendre soin, ça peut pleurer. Pleurer, parce qu'ils n'ont pas gagné ça, bonding. Ils n'ont pas connu cette maman ça.
0: Donc, c'est tout un travail psychologique qui peut être fait.
1: Psychologique. Donc, c'est très important pour faire le peau à peau.
0: Alors, le peau à peau, nous conscientes, nous, maman, qui, bon, il y a pas autant quand bébé là peut naître normalement, mais quand bébé, justement, intraveineuse, il y en a beaucoup de fils, dans un incubateur, etc. C'est un peu compliqué. Comment vous faites?
1: Pas trop compliqué, on est formé pour ça.
0: Ok.
1: Même ça, on va envelopper le bébé dans un molleton. Nous mettons le bébé là dans un molleton. Nous mettons le lit déjà nu. Même avec ce bain de naissance et tout ce bain d'affaires, ce monitoring, nous mettons la maman assise près du incubateur.
0: Okay.
1: Et nous mettons le bébé là, l'eau maman là. Nous faisons maman là, enlève, nous donnons un special gown, sterile gown. Et maman là prend bébé là. Le sein, même avec tout cela pareil.
0: Mm-hmm.
1: Mais définitivement, un bébé qui est intubé, ventilé, nous pas pour tirer aller hors de l'incubateur, mais un bébé qui l'a au CPAP, bien hors de CPAP ou sur l'oxygène, on pourra le faire.
0: Donc, en général, vous êtes fait aller.
1: Nous faisons aller.
0: Sans risque.
1: Oui.
0: Mais il y a une attention particulière quand même.
1: Parce que maman, définitivement, c'est pourquoi moi, nous donne maman là un gown, nous faisons laver la main propre, nous faisons les sanitaires sur la main, et nous finissons de donner un masque. Vous mettez et nous make sure que maman n'a pas aucune infection.
0: Parce que le système immunitaire à bébé là, très fragile.
1: Alors, puis ça prend beaucoup de précautions. Nous ne pouvons pas laisser du monde malade rentrer, nous ne pouvons pas laisser du monde malade travailler.
0: Que ce soit le personnel soignant aussi,
1: oui, oui, attention, tout le monde.
0: Particulière.
1: C'est obsessive hand hygiene.
0: Ok.
1: Vous lavez la main fréquemment. À chaque fois que vous toussez un bébé, vous lavez la main, sanitisez la main. Avant et après.
0: Alors, on dit que les parents sont remis donc au cœur de la prise en charge. Nous connaissons qu'il est compliqué déjà, il est assez difficile, il est assez compliqué quand, par exemple, il y a une naissance normale, mais dans le cas de la prématurité.
1: Dans le cas
0: la prise en charge à la maison, enfin à la maison, on va voir un petit peu tout à l'heure quand on rentrait, oui. Mais la prise en charge, c'est vraiment le parent qui est au cœur de la prise en charge.
1: Après l'accouchement
0: Quand l'enfant est prématuré.
1: Oui, oui. Mais nous gagnons, normalement, quand un bébé gagne des charges, un bébé prématuré, normalement, une semaine ou deux semaines avant, nous pour finir, comment se fait maman là, vini, au soin intensif. Nous comment se faire montrer maman là, comment donne ce petit vitamine. Comment faire ce bébé boire? Nous faire l'allaitement. Nous faire lui faire ce l'allaitement. Si jamais maman a envie de faire bottle feeding, mais nous encourage maman à faire l'allaitement exclusif. Donne ce le lait maternel, même dans le biberon, donne ce le lait maternel. Et nous explique les bien fait. et nous montrer comment bailler un bébé, nous montrer comment nettoyer, nous montrer les bons signes
0: de pleurs,
1: qui bonnes pleurs qui normal, parce qu'un bébé n'est pas causé. Un bébé pas causé, ce seul langage, c'est le pleur.
0: Qui normal, qui bonnes pleurs qui pas normal.
1: Normalement, un bébé, s'il peut pleurer, il peut pleurer, première affaire, ou check sa couche, ou guetter sa couche, les propres.
0: En général, il peut pleurer si ce n'est pas le cas.
1: Oui. Ou s'il est fin.
0: Ok.
1: S'il est fin, mais définitivement, nous faisons une maman lave sur la main, ou mettre la main près de la bouche, vous trouvez son bébé, la petite sur la langue, il peut pas. Normalement, un bébé, il pleurait, soit quand il est fin, soit quand il est dans la salle, ou s'il peut gagner une colique. Mais que nous tient colique dans nous la tête, très souvent, quand un bébé pleurait, maman peut dire colique. Non. Pas de lieu de paniquer.
0: Mais comment reconnaître qu'il y a une
1: pleure normale? Parce qu'un bébé, s'il pas pleurait aussi, c'est pas normal.
0: Ok.
1: Un bébé, s'il pas pleurait du tout, il est capable, il est faible. Et il y a les autres raisons. Si un bébé peut dormir trop beaucoup, c'est là, s'il est pas normal, comme on peut dire, ou beaucoup, c'est 6 heures, temps, 7 heures, temps, il n'est pas levé pour boire. C'est, ou bien, guetter, soit il y a un bébé qui n'a pas une infection, il y a une si infection. Il est capable, bébé, là, pas boire bien ça, s'il y a une si infection. Il est capable, une la jeunesse, qui peut élever.
0: OK.
1: Une la jeunesse, qui bébé, là, développe une la jeunesse. C'est pourquoi il peut rester dormi. Il vient un peu léthargique, ce qui n'est pas normal. Alors, c'est un bébé qui est en bonne santé, il peut pleurer. Mais il pleurait quand il a une soif, ou une donnée se boit, ou une sans se couche, il reste tranquille, il est calmé, c'est normal. Mais si vous avez un bébé, une finie donnée se boit, ou une finie sans se couche, et il continue à pleurer, pleurer, quelque chose peut fatiguer, ou bien checker, vérifier normalement que tu peux mettre au bébé dormi, peine à fourmis et tout. Là aussi, c'est très important. Ou bien observer au bébé sur la peau, et pas une piqûre avec un sec, et si vous trouvez au bébé Pérez pleurer même, là, vous pouvez contacter un pédiatre, vous pouvez faire un assessment, vous pouvez guetter si vous avez une goutte anticolique ou un autre souci.
0: Très bien, on y revient, nous manque une courte pause et on se retrouve donc pour la suite de notre carnet de santé. Nubécose, l'eau, la néonatologie, donc aujourd'hui.
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0: dans le carnet de santé, on met en lumière la prématurité à Maurice et nous apprend donc un bébé sur 5 né avant terme. Et nous pécosons là, Zodi, avec Priscilla Sukra, Nursing Manager à Sikadone. Et nous pé, bien évidemment, à bord, ben, réalité de l'accouchement prématuré, ben, facteur de risque, ben, signe d'alerte. Et la prise en charge spécialisée au sein de l'unité des soins intensifs. Et the ban question et témoignage lot 58 53 77 21 et lot 210 89 10 d'ailleurs nous avons beaucoup de témoignages Priscilla nous avons donc Nasrin qui pèse à nous ça thème l'émission là fait y pense à sa sœur qui a donné naissance à des jumelles en 2006 ma sœur grossesse diabète tension 6 mois donc 600 grammes et 1 kilo. Elles sont en bonne santé. On a fêté leurs 20 ans en juin dernier.
1: Waouh!
0: Voilà, en tout cas, merci pour le partage, Nasrin. J'ai même les photos à l'appui. Et il me semble que c'est c'est dans la famille, hein, parce qu'il me trouvait quoi, il y en a deux grandes jumelles et il y en a des encos, des petits encos, donc c'est quatre.
1: Oui.
0: Donc deux jolis pères. Et en général, c'est assez fréquent, ça. Hein?
1: C'est assez fréquent et ça nous donne vraiment plaisir d'avoir les bébés prématurés qui sont en bonne santé et ont un milestone normal, grandissement normal.
0: Et c'est super. Alors, nous avons une autre témoignage. J'écoute l'émission et je trouve bien intéressant. Pour moi, j'ai eu mon fils à 41 ans et heureusement, j'ai pas eu de complications et mon fils est en bonne santé. Merci pour l'émission. Ben c'est oui, comme quoi, hein, à 41 ans, ben...
1: Oui, mais le risque est là, mais ce n'est pas que tout le monde va avoir des complications.
0: Oui, c'est sûr.
1: Oui.
0: Ça peut se passer bien, d'ailleurs la preuve en est. En tout cas, merci pour le témoignage. Moi, si on veut apporter le témoignage, mes petits enfants, ils naissent en Belgique prématurément, après 5 mois de grossesse. Linga est tous au bain de soins, incubateur pendant 4 mois, suivi médical. Zodi, il y en a 5 ans et il est grandi comme un enfant normal. Merci pour ça, l'émission-là. Bien instructif. Alors, qui m'envoie ce message? Je vais voir le prénom de la personne. Alors, c'est Josian qui a envoyé nous ce message-là.
1: Mais un petit message. Mon désagrément bébé, même 525 grammes, qui finit collège, développement normal. Et même à Maurice, nous gagne beaucoup prématuré. Et avec la technologie de pointe, avec les médicaments, avec le soin approprié, nous gagnons des enfants qui grandissent normal. Pas gain sequelles. Le sequelles, les risques sont là. Mais ça ne veut pas dire que 100%
0: automatiquement ça va mal se passer par la suite.
1: Ça varie du bébé de bébé.
0: Alors justement, en tout cas, merci pour ce bon témoignage, merci pour ce bon partage-là, il est bien intéressant et moi aussi qui lui donne beaucoup de courage à bonne maman, donc qui peut faire face à sa situation-là. Donc après bonne semaine passée donc dans sa dans les soins intensifs et tout dans sa à la clinique ou à l'hôpital, donc le retour à la maison pour ce bon enfant prématuré là, il est pas un retour comme les autres.
1: Pas vraiment.
0: Dire ça comme ça.
1: Pas vraiment, parce que vu qu'ils sont prématurés, je ne passe pas beaucoup d'étapes. Je ne gagne pas d'antibiotiques, je ban soins spécialisés, je ne gagne pas de soucis de santé en parallèle. Et ban parents, bien fait, on prend beaucoup de précautions. Normalement, ban soins, ban conseils qu'ils nous donnent maman, c'est l'hygiène de soi-même, l'hygiène à la maison, d'éviter les places qui sont overcrowded, les foules. Nous disons à ma maman, même ma visiteur, il y a une restriction de visiteurs.
0: Alors ça, c'est un gros souci que nous, dans Maurice,
1: Maurice,
0: il y a
1: un
0: problème. Parce que, voilà, il y a souvent, la famille ne pas comprend, ma maman, je pense, le bien-être de l'enfant, et a raison d'ailleurs, hein, nous capables de dire. Nous comptons venir faire une petite visite, même si les enfants n'ont pas encore gagné un mois, même si les enfants n'ont quelques semaines. L'idéal serait quoi, Priscilla?
1: Normalement, l'idéal, c'est de mettre le bébé dans une chambre, ou pas garde manchège et tout, ou couvert le bébé avec un filet, et ou faire aux visiteurs qui étaient de loin. Laver les mains propres, mais pas toucher. Parce qu'il nous bien éviter, nous pas connaître un zimoun, un visiteur, une famille, pour pas faire les autres si en colère, les autres sentiments. Nous connaît quand un nouveau-né dans la famille, tout le monde.
0: Mais mon col éducation là, mais ça commence à faire, parce que, tout le monde nous besoin conscient qui nous peut mettre quand même ça la vie de ces enfants là en danger. Donc même si de loin pas de loin nous peut venir guette bébé, nous besoin conscient qu'il y a pas autant et il y a un moment que capable guette bébé là.
1: Exactement. Mmh. Des fois nous pas connaissons une personne.
0: Il y a beaucoup de travail pour faire dans ce sens là
1: côté beaucoup. Okay. Parce que à Maurice le culture c'est que nous on a beaucoup parents qui ont envie, invitent tout vingeté, un petit gathering, qui nous besoin inviter. Je suis à tout pour les bébés prématurés, nous besoin inviter. Nous finissons déjà de style, dans une période bien assez sensible, que si je gagne une infection, les capavines fatales aussi, après des charges. Nous avons pas mal de bébés qui revenaient pour admettre une infection.
0: Et qui a une infection qui doit s'attraper en général?
1: Respiratoire, virale.
0: Okay.
1: C'est ça. Quand on amène visiteur à la maison ou il y a une restriction ou pas qu'on est au visiteur, il y a un virus, il y a un problème respiratoire qui fait une droplet infection dans l'air, il peut tousser, terner, bébé là. Facilement, un bébé contracté une infection virale. Et si bébé là commence à faire la fièvre, traiter, si vous pas prend en compte aux enfants quand cette température peut monter, les capables arrivent dans jusqu'au N méningite.
0: Et là, c'est grave.
1: Là, c'est très grave. Bébé, pour vous admettre, long terme antibiotiques, les capables n'ont pas les autres séquelles dans le cerveau.
0: Alors, si dans le cas, par exemple, un parent qui gagne un enfant prématuré, mais qui n'a encore pas des enfants à bas âge, à la maison, la prise en charge doit être comment faire?
1: Très souvent aussi, nous avons un bébé qui contractait une infection parce qu'ils étaient dans un sibling, sœur, petit frère, qui a gaudri à l'école maternelle. Nous avons un problème pareil. Nous avons une infection virale, la fièvre et tout, puis jouer au bébé, puis embrasse bébé, et bébé s'y contracté, le même virus. Ça, si c'est assez commun à Maurice, alors, quand nous avons un bébé prématuré, nous finissons éduquer nos enfants aussi. Pas trop à touche bébé, pas bizarre embrasse bébé. Il faut se laver les mains propres avant
0: et
1: de
0: en
1: toucher.
0: En général, mon corps lui bizarre éviter carrément.
1: Carrément.
0: Ce que je comprends.
1: Je veux dire carrément.
0: Alors, souvent, nous, bonnes parents, fait un petit bisou, nous comptons embrasser. Ça, apparemment, il comporte aussi certains risques, surtout en cas de.
1: De nos jours, oui. Comment nous gagnons Covid, surtout Covid, nous gagnons pandémie. Maintenant, nous gagnons pas mal de problèmes patients qui viennent avec problèmes respiratoires. Si vous faites un test COVID, vous êtes positif. Alors, si vous pouvez donner un bébé bijou sur la joue, c'est peau à peau. Là, si vous pouvez mettre une infection avec bébé là pour malade définitive.
0: Alors, souvent,
1: vous devez éviter. Surtout si vous êtes malade, même papa ou maman malade, évite trappe
0: ou
1: bébé.
0: Ou porter un masque carrément.
1: Il faut définitivement.
0: Et souvent aussi, nous avons tendance quand nous trouvons un petit bébé, nous pouvons mettre nos figures après, nous pouvons causer au lit, nous avons tendance aussi à postillonner. Et ça aussi, les compote un risque.
1: Oui. Si vous avez une contracté un virus qui, ou même pas au courant, vous pouvez transmettre ça avec bébé dans l'air et bébé là qui a contracté.
0: Donc jamais pas là, surtout quand bébé est prématuré trop près.
1: Pour les prématurés, surtout, il faut éviter.
0: Ou sinon, porter un masque.
1: Porter un masque. Alors. Restriction des visiteurs.
0: Restriction. Oui. Ok. Quand un bébé, par exemple, est prématuré, il sort de l'hôpital, me présumé qu'il est bizarre, il y a une consultation assez spéciale.
1: Oui, il peut être suivi après une semaine.
0: Qui est régularité. Donc là, il est beaucoup plus régulier. Comment
1: beaucoup
0: ça se
1: plus régulier. Après une semaine, il est pour besoin que de ce pédiatre pour check son poids, pour guetter s'il peut nourrir bien, s'il peut prendre poids, et pour s'il pas peut prendre poids, il y a un souci. Si un bébé pas peut prendre poids, pas peut de bois, il est léthargique, il est capable d'avoir la jeunesse, je te fais un assessment si bébé là développe la jeunesse. Nous guettons si bébé là peut boire bien, il est healthy. Si bébé là pas peut boire bien, et non plus il y a la jeunesse, il est là pour bien admettre bébé là, faire un bilan sanguin, pour guetter si bébé là a une infection quelconque, qu'il est là contracté à, quand il est dans la maison. Nous gagnons un cas que le bébé est dans la maison dans une semaine, quand je viens de check-up, je pas peut prendre poids, je suis léthargique, je pas peut boire. History of poor feeding, qui nous réadmet zut, fait ban bilan sanguin, fait ban swabbing, et là, qui nous a trouvé zut, il y a une bactérie qui peut empêcher zut, ce qui fait zut, vient zut gagner une infection à la maison.
0: Et concrètement, qu'ils ont découvert dans ce ban suivi régulier qu'ils ont fait?
1: Normalement, guette bébé là, ce poids, ce normal milestone. Parfois, ben, bébé, un certain âge, qu'ils ont commencé à faire social smile, zut pour surveiller, un healthy baby. Ils ont une courbe de gras. Nous avons un cornet de santé qui nous donne tout bon bébé, même dans le public, même dans le privé. J'étais une toute bonne bébé naine quand on est de santé. Quand tu prends de poids régulièrement, prends de poids, guetter si tu as une courbe normale. Quand tu es gros, si nous peut trouver un bébé papa prend poids et un souci, nous pouvons bien guetter. Après guetter, des fois, nous avons un bébé qui a un problème cardiaque qui n'est pas détecté à la naissance. Mm-hmm. Mais après quelques mois,
0: Et ça man bébé là, c'est man
1: ça dépend.
0: Symptômes qu'ils ont fait, c'est léthargique,
1: pareil, papa boit, mm-hmm. ou l'in vomit un coup.
0: Ok.
1: Ou bien l'ivine bleue quand il boit, mm-hmm. l'ivine bleue. Et ça man bébé là, si vous trouvez un bébé qui boit, qui vient bleu, normalement, ça même qui nous donne mal maman conseil comment burp un bébé, faire un bébé roté. Nous besoin make sure qui bébé là, ou mettre lit, dormi, pas sur le ventre, plat.
0: Sur le dos. Mm-hmm.
1: Sur le dos.
0: Et la tête.
1: Plat. Non, pas tourner sur le côté.
0: La tête pas tournée sur le côté.
1: Non.
0: Ok.
1: Un bébé besoin dormir droit.
0: Ok.
1: Sur le dos.
0: Et donc ça m'a suivi là. Est-ce que ça m'a suivi là? Est-ce qu'il y permet aussi découvrir, par exemple, man, je suis capable, les cruciales parce qu'ils sont capables de réparer un problème, par exemple de comportement, retard de
1: oui,
0: la parole, la
1: oui,
0: marche.
1: Oui. Normalement, quand on fait ça m'a suivi là, le pédiatre, il peut guetter si bébé là, nous faire ban, surtout pour ban prématurité sévère, je mm-hmm. passe pas une speech thérapeute, je tiens un suivi. Mm-hmm. Une audiométrice, faire un hearing test,
0: mm-hmm.
1: faire un hearing test pour make sure qu'ils ne sont pas sourds, mm-hmm. muets, mm-hmm. et faire un suivi, même quand on gagne des charges. Et normalement, pour une prématurée sévère, nous faisons un test qu'on appelle ROP, Retinopathy of Newborn.
0: C'est-à-dire, donc vérifier sa vue.
1: Mm-hmm. Et il y a un suivi que je t'admette à la clinique ou l'hôpital, elle a refait, elle répète s'il y a un souci quelconque. Si nous trouvons un pourcentage de rétinopathe, là, nous pourrons faire les plus souvent.
0: OK.
1: Parce qu'il est grandi, pour mm-hmm. un suivi assez fréquent, et il pourrait gagner ce traitement. Il a ce traitement.
0: Donc, ce n'est pas forcément qu'il pourrait gagner un petit problème.
1: Non. Mais nous devons faire tout ça dans le test, là, pour exclure tout ça, là.
0: Et ces tests s'effectuent à quel moment chez le nouveau-né?
1: Chez le nouveau-né, mais maintenant, si bébé là, il est hospitalisé, comme moi, ou 2 mois, 3 mm-hmm. mois. Mm-hmm. Nous pouvons aller à la clinique ou à l'hôpital même. Mm-hmm. Et pour faire aller 3 mois, 4 mois, même parfois de 2 mois, pour faire un test là.
0: On marque une pause et on se retrouve donc pour la suite de notre carnet de santé. Je me rappelle qu'il nous pécose Zodi, l'eau, la prématurité et nous pécose l'eau, ben facteur de risque, ben signe d'alerte, la prise en charge spécialisée au sein de l'unité de soins intensifs néonatales. Nous pouvons accueillir donc ce matin Priscilla Soukra, Nursing Manager à Sicaire Darné.
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0: Donc pour la suite, il nous reste à peu près une quinzaine de minutes. Nous pour cause le postpartum et accouchement et postpartum Priscilla. Quand nous cause postpartum, nous cause de quoi exactement?
1: Normalement, postpartum dépression postpartum, c'est une dépression qui ban maman très souvent faire après de l'accouchement. Mm-hmm. Que vous avez une sorte de burn-out, vous vous sentez hopeless, vous vous sentez pas assez soutenu. Mm-hmm. Que des fois, s'il est assez sévère, vous avez une maman qui est capable d'essayer de tuer ce propre bébé.
0: OK.
1: Je commence à gagner baby blues, je commence à gagner une imagination. Je commence à penser au pévin qu'aucun autre bébé. Et j'ai un comportement bizarre qui nous vient surveiller.
0: Allez, justement, comment vous devinez en aide à sa bonne. Vous devinez en aide à sa bonne maman qui peut faire face. Comment nous connaît justement qui une maman, par exemple? Est-ce que c'est ça qui nous appelle le baby blues, au fait?
1: C'est ça le baby blues. Définitivement, c'est ça le baby blues. Et.
0: Qui est un signe qui, comment dire, nous trouver que de bonne maman qui dit qu'il peut-être qu'ils peuvent faire un baby blues, là?
1: Normalement, on peut trouver une maman pour un comportement bizarre. Il n'est pas intéressé à ce bébé.
0: OK, carrément.
1: Okay. Pas parfois, il pensait que le bébé là peut gagner plus d'attention.
0: OK.
1: Je te peux donner le bébé là l'attention, pas peut donner l'attention. Soit il sentit les exclu. Et des fois, parfois, je trouve notre propre bébé comme une menace. Car essayer de tuer notre bébé, c'est sévère. Un baby blue qui est très sévère. Mais dans ce cas-là, soit au cas où maman peut pleurer régulièrement, peut hurler, pour un petit oui, un petit non.
0: OK.
1: Des fois, on peut trouver maman peut commencer.
0: Souvent, nous mettons ça au manon, au monde, comment ça peut reprendre place parce qu'il est
1: grand. Oui. Des fois, on peut trouver, il peut la guerre avec son mari. Avec ce partenaire, il peut la guerre, pour un petit oui, un petit non, il peut commencer à faire colère. Ça, c'est bon, signe de postpartum, baby blues, je veux dire, postpartum depression. Et dans ce bon cas-là, premier, c'est soutien psychologique.
0: Et dans le cas, par exemple, est-ce qu'il est plus fréquent quand il s'agit de prématurité?
1: Des fois, oui, parce qu'ils ont cut off avec sa bébé-là.
0: OK.
1: Normalement, bébé-là part avec maman-là pour le bonding. Et des fois, ben, maman, quand elle a tout ça, ben, ça fait l'équipement, le bébé et tout, je suis dans une dépression. Et des fois, je deviens hopeless.
0: Tu es capable aussi d'angoisser aussi.
1: Angoissée, hopeless. Parfois, je suis overwhelmed. Je sens que je suis overwhelmed. Parfois, je trouve ça une burden. Je suis un bébé avec tout ça. Est-ce qu'il est pour sortir? Est-ce qu'il est pour hors de danger? Est-ce qu'il est pour gagner ce qu'il? Il y a beaucoup de questions qui viennent dans notre cerveau. Dans la tête, et je tenais beaucoup de pensées négatives, et parfois je te sentais comme si menacée. Je te préfère pas venir de sa bébé là.
0: Et dans ce cas-là, dans ce cas précis là, comment sa maman là a pris en charge? Parce qu'il faut dire qu'il quand même sa maman là, je t'ai amené à allaiter peut-être bébé. Et est-ce qu'il gagne recours à des médicaments? Comment ça se passe?
1: Normalement, si nous trouvons une maman, peut commencer. Normalement, nous professionnels, nous être formés pour ça et nous finis pick-up quand une maman pour commencer à faire baby blues. Nous finis causer le partenaire avec la famille. Nous refaire aller avec médecin, un psychologue, lui donner un service psychologue, et des fois nous refaire avec extreme cases psychiatrist, là pour juger si besoin mettre maman loin de médicaments, s'il est sévère. Si vous trouvez maman là une tendance, elle a envie de tuer ce bébé ou bien elle a envie de prendre pour sa propre vie, là vous refaire aller avec un psychiatre. Mais normalement, si vous trouvez une maman early stage of baby blues, postpartum depression, là vous mettez maman là nous référer avec un psychologue et nous dit le mari il vient rester avec lui à tout instant.
0: Donc ça, il mérite un accompagnement, maman, voilà, il vient tout le temps, pas tout seul
1: tout le temps, qui vient bien avec maman là. Et normalement sa bonne maman là nous, si nous permettons que ce bébé ci nous prenons une infirmière qui peut aller.
0: OK. Et est-ce qu'il est automatique? Est-ce qu'il n'est pas, si bizarre, justement, automatique, quand, par exemple, une maman, il connaît qu'il peut faire face à la prématurité, le bébé, donc, sera prématuré. Est-ce qu'il prise en charge psychologiquement?
1: Des fois, c'est ça. En ténatal, nous prépare une maman, s'il y a risque, nous finit préparer psychologiquement. Mais des fois, le postpartum depression, il est capable de venir ou il est capable d'accoucher un bébé à terme aussi. Quand on accouche un bébé à terme, mais bébé là, il a un problème quand il naît, il a un problème cardiaque. Il a besoin d'un NICU. Ou pas, il anticipe ce problème là aussi. Les fènes, les fait le maman là.
0: Alors, est-ce que c'est une question d'hormones? Est-ce que c'est une question de quoi justement?
1: Pas vraiment hormones, ça vient comme ça, psychologique.
0: OK.
1: Psychologique. L'environnement. L'environnement et ça dépend. Toutes les personnes, toutes les individuels sont différents.
0: Pas tout le monde qui est.
1: Oui, je ne suis pas la même émotion, je ne suis pas la même.
0: Mais il est plus fréquent que de bonne maman qui fait face à la prématurité. Bon,
1: prématurité ou bonne maman, c'est que je bébé dans un ICU. Nous gagnons très rare, mais pas trop fréquent.
0: Donc, dans ce cas-là.
1: C'est ça, la prise en charge. Si nous ne connaissons pas une maman, il y a risque. pour gagner un bébé prématurément, nous finis préparer l'anténatal, nous finis d'y aller au bébé capable, pour nous être capable de gagner ça. Les pour pas besoin d'inquiéter, nous pour transférer dans un ICU, nous pour observer, les pour gagner ce traitement, les pour aller bien. C'est ça.
0: Alors, nous, puis arrive pratiquement donc à la fin de l'émission et aussi, où tiendra donc un conseil, pour donner donc, ben, maman qui peut écouter nous et qui, ben, jeune, qui puis envie justement, l'enzo dans cette belle aventure de devenir maman, parent, qui où tu as content d'y azote. Parce qu'il nous t'y cause plutôt l'eau aussi, donc, l'hygiène de vie qui est important et qui a un rôle aussi, par rapport à la prématurité et l'alcool, le tabac.
1: Exactement. De nos jours, nous avons beaucoup de jeunes, même les dames, les jeunes dames, les jeunes filles qui fument. Et moi, ce qui est un message, moi, je vous dis très fort, si vous pouvez envie d'un bébé en bonne santé, ou arrête de fumer, ou pas consommer l'alcool, surtout pendant la grossesse, parce qu'il y a un message très fort, si un dimoun nous peut proposer l'ouard d'une fête, maman là, tout de suite, quand elle est conceive, elle n'est pas pour connaître qu'elle est enceinte, ou pas forcer un dimoun pour boire un verre. Uh-huh. Il ne faut jamais forcer. Uh-huh. Parce que du moment où on finit enceinte, on peut prendre un verre d'alcool,
0: il y en a sur l'impact.
1: Il y en a un impact sur le cerveau du bébé. Mm-hmm. Parfois, nous avons un sudden death syndrome. Intrauterine death. Bébé là.
0: Explique-nous, c'est quoi?
1: Sudden intrauterine death, c'est un bébé, les mots tout de

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1: En grossesse, l'affecté bébé là, ce cerveau, très souvent, vous trouvez un bébé qui vient de délinquant, les enfants viennent délinquants d'un petit âge, c'est une maman, je suis tout. Une recherche est prouvée, c'est une maman qui consomme l'alcool. Il a affecté une partie du cerveau du bébé, que tu vis. Ça, des enfants là, même pour corriger, ou pour essayer de corriger, ou pour causer, il n'y a pas pour aucun impact. Il vient des enfants délinquants. Et de nos jours, nous trouvons, nous, il y a pas mal de cas qui vous trouvez que des enfants, des teenagers, enfin, ça fait pas bizarre. Et si vous pouvez prendre une history, ou pour trouver une history of alcohol.
2: Et ben ça fait donc parce qu'une cousine un petit peu hors antenne que
1: j'ai même problème cardiaque, même cigarette, il fait un bébé né avec un problème cardiaque aussi, c'est très fréquent. Alors, si on a un message, si vous pouvez avoir un bébé en bonne santé, pas fumer, pas prendre, consommer l'alcool durant la grossesse.
2: Alors, Ouena aussi nous dit cause un petit peu hors antenne que ou gagne une formation,
1: Oui. Maintenant, nous sommes au niveau du Medical Council et Nursing Council pour les médecins et les infirmières. On a mis un CPD point system que nous avons fait ban continuous education, continuous nursing ou medical education. Que nous update nous avons ban workshop que de faire nous avons ban latest guidelines, ban pratique courant, que ban recherche. Nous gardons nous up to date.
2: Et important.
1: Et très
2: d'être à la page.
1: Nous gagnons beaucoup bonnes affaires qui, à l'époque, nous ne faisons bonnes affaires. Pareil, comme le concept du 1000 premiers jours. 1000 premiers jours du bébé, il est bien important. Qu'il y ait une prématurée, qu'il y ait un bébé à terme. Nous avons le concept du 1000 premiers jours. Ça, comme on peut dire, 1000 premiers jours du bébé. Il commençait dès que bébé l'a formé dans le ventre.
2: OK.
1: Il commençait le premier jour qu'il est formé dans le ventre jusqu'à l'âge de 2 ans. Tout ce qui vous fait pendant ça, comme si considéré as a golden period. Normalement, nous privilégions l'allaitement maternel. Normalement, vous pouvez trouver Maurice dans l'océan Indien ou dans le monde, nous premier dans le diabète. Si vous pouvez mettre un gilet en poudre qu'un bébé né ou pas de lit ou gilet, à moins que vous ayez un souci, ou faire l'allaitement, si vous avez un choix ou un problème quelconque, ou bien vous pouvez prendre un médicament, ou bien vous avez une infection qui vous pas peut allaiter au bébé, dit contre-indiqué. Dans ce moment-là, nous pouvons un choix, nous donner les infantiles. Mais maintenant, si vous pouvez donner du lait, ou un du lait, mais vous pouvez sentir vous fatigué ou pas envie de donner, mais là, vous pouvez préparer au bébé pour la vie adulte. Un bébé qui finit du lait en poudre, au début, dès la naissance. Après, dans son adult life, il est capable de gagner les autres malades comme diabète, hypertension. Il y a une répercussion. Tout ce qui vous donne au bébé au début, dans les 1000 premiers jours, il fait l'effet dans son la vie adulte.
2: Plus tard. Donc, oui. Parce que me penser qui peut-être que maintenant, ma future maman, futur papa, vous êtes mieux préparé. Parce que, mon pensée qui maintenant nous conscients, nous un petit peu plus conscients, qui si nous décidons donc pour gagner des enfants, pour mettre des enfants au monde, il y a un laps de temps, il y a un sacrifice qui vise à faire.
1: Exactement.
2: Je pense qu'on est beaucoup mieux préparé de nos jours là maintenant que qu'il y a quelques années de cela.
1: Oui.
2: On tombe pas enceinte par hasard.
1: Oui.
2: Je pense que de nos jours, on tombe enceinte parce qu'on le veut, on a décidé, avec tout ce que ça comporte comme sacrifice.
1: Oui.
2: Parce que quand nous pécoses, 1000 premiers jours
1: 1000 premiers jours.
2: 1000 premiers jours, nous peut dire, nous peut trouver, là, c'est quand même 2 ans que nous devons faire extrêmement attention. À pratiquement tout. Pour donner sa.
1: L'alimentation.
2: À nos enfants-là, un bagage.
1: Oui. Et vous connaissez quand, chez tous les bébés prématurés, si nous pouvons déprimer par le lait maternel, nous donner un du lait formula milk, un du lait artificiel, il y en a les autres d'entérocolite. Il est affecté sur l'intestin quand il y a les autres problèmes. Normalement, nous pas encourage ma maman donne le lait infantile, formula milk, dès la naissance.
2: Très bien. Bah, sur ces paroles, merci beaucoup. Ça a été un réel plaisir, donc, Priscilla, de vous avoir accueilli aujourd'hui dans le carnet de santé. Merci à notre partenaire.
1: Merci, Daniela.
2: Sicare.

0: Gabriel qui prend le relais pour la suite. Il a été, c'était plus donc le biberon, la tétée, le biberon. Il a pas, il a pas de souvenir. Mais je, quand je regarde la dentition, je me dis. Allez, en tout cas, voilà, je vous retrouve quant à moi à 13h pour One to Free. C'est Shazia donc qui prend le micro pour la suite pour le point sur l'actualité de 11h. Merci à vous et
1: merci, merci Daniela.
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0: Radieux vendredi à vous, Radio One, il est 11h. L'heure de s'informer, le Flash Info présenté par Shazia Tepsi. Shazia, bonjour.
1: Bonjour Miguel, bonjour à tous. L'édition 2026 du National Youth Parliament a été officiellement lancée ce matin à l'Assemblée nationale en présence du Premier ministre Navindra Ngoulam et de la speaker Shirin Oumirodis Ifra. Cette initiative offre aux jeunes mauriciens une plateforme pour échanger et débattre autour de questions d'intérêt national et international dans un cadre inspiré du fonctionnement du Parlement. Elle vise également à leur permettre de mieux comprendre l'histoire, l'éthique et les procédures parlementaires. Le programme était ouvert aux citoyens mauriciens âgés de 14 à 23 ans. Plaider la folie devant la justice est loin d'être aussi simple qu'il n'y paraît. Dans l'affaire du petit Adriano, certains éléments de l'enquête évoquent de possibles troubles psychotiques chez son père, mais ceux-ci devront être établis par des psychiatres. De manière générale, être considéré comme incapable de faire face à son procès en raison de son état mental ne signifie pas pour autant échapper à la justice. La personne concernée peut notamment être placée dans un établissement psychiatrique jusqu'à ce qu'elle soit jugée apte à comparaître. Toutefois, Maître Rav Goulboul souligne que durant près de 40 ans d'exercice au barreau, il n'a jamais vu une personne échapper à la justice grâce à une défense fondée sur la folie. Un sergent de police affecté au poste de police de La Tourquenique a porté plainte après avoir découvert un commentaire publié sur Facebook qu'il estime préjudiciable à sa réputation. Le message faisait notamment état d'une accusation de fausse affaire de violence domestique et de corruption à son encontre. Une enquête a été initiée pour déterminer l'identité de son auteur. Et dans le monde, les États-Unis seraient proches d'un accord avec Caracas pour obtenir un accès à long terme à plusieurs champs pétroliers vénézuéliens. Le projet permettrait à des entreprises américaines de développer certains gisements avec une partie de la production destinée à garantir l'approvisionnement des États-Unis en pétrole pour les années à venir. Toutefois, le projet pourrait se heurter à des difficultés juridiques et politiques. Pour l'administration de Donald Trump, cet éventuel partenariat constituerait un moyen de sécuriser des réserves importantes de brut, alors que le Venezuela possède parmi les plus grandes réserves pétrolières mondiales. C'est tout pour ce point avec l'actualité. Retrouvez Miguel et ses invités pour le club.
0: Merci beaucoup, Shazia. Vous serez de retour à midi pour le journal.
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2: Bonjour et quel plaisir de vous retrouver pour le club au menu ce vendredi. Rodrigue, à l'honneur, nous accueillons avec joie Giant, Sista Sophie et Timika. Ces chanteurs viennent partager leurs nouvelles chansons, leurs nouvelles créations. Ils seront aussi en prestation à Maurice. Giant, Sista Sophie et Timika viennent nous raconter tout ça. Fabien Fauzou a décroché la place de premier dauphin au concours Mister Universe en Inde. C'était le 16 août dernier. Le Mauricien qui s'était déjà fait un nom dans l'univers de la mode. Avec le titre de Mister Universe Mauritius, Fabien Fauzou a tenté l'aventure à l'international tout en raflant deux titres. Il vient nous raconter cette aventure dans notre club, tête à tête en deuxième heure avec Fabien Fauzou. Voilà pour le sommaire de votre magazine. Happy Club et joyeux Friday à vous.

Je vous le disais au sommet, Rodrigue à l'honneur plus que jamais dans notre club aujourd'hui. Ça, c'était Édouard Doyal et Nous Sega, son dernier titre en date. Et on l'embrasse d'ailleurs, hein, au passage, si jamais il nous écoute. Donc, on lui fait un gros, gros big up. Enfin, un gros big up, Rodrigue aussi. Parce qu'il y a énorme, un artiste, Rodrigue, qui fait vine. Joigne-nous dans Club Zordi. Ce sera un pur moment de plaisir. Bienvenue pour votre club. C'est parti jusqu'à 13h. Miguel au micro. Pour m'accompagner à la technique prachante, c'est ça? Hein, en forme, une heure seulement, après que ça n'avait fini, on s'est flambé fini. Waouh! Comment terminer ce vendredi en apothéose avec Arnaud qui viendra nous rejoindre tout à l'heure. Et puis nos invités seront là pour bien évidemment partager leurs belles créations et leur actu. Allez, on va vite se mettre dans le bain. Stelio et Jayen nous chantaient l'année dernière « Me compte en toi ». Eh ben, on va apprécier ça et on va accueillir justement Jayen qui sera avec nous, mais pas tout seul. Il y a une belle équipage, Rodrigue, qui fait venir. À tout de suite.

0: soir, Stelio et Jayon, s'il vous plaît. Rodrigue, à l'honneur, plus que jamais, il est là en studio. Jayon, bonjour.
1: Bonjour, bonjour, Miguel. Et tout le monde, et tout le Maurice, et bien sûr, tout le Rodrigue. Un gros bonjour.
0: Et là, qui nous dit Rodrigue.
1: Rodrigue.
0: Ravi de vous revoir, de vous accueillir à nouveau dans le club.
1: Voilà, toujours un plaisir, toujours mon sentiment. Comment vous venez ici, c'est tout.
0: Hein?
1: Mon sentiment, c'est Rodrigue même.
0: Aïe, Marseille. Si vous dites ça, je suis content.
1: C'est tout l'accueil, c'est tout, Miguel. Voilà.
0: Sauf nice. Qui seulement. Tout ça coûte une vinyle, là. Hein? Je suis bien étonné. Pour ceux qui m'ont appris un grand matin, là. Nous ne pouvons pas dire ça tout de suite, là. Nous réserve. Nous gardons ça pour tout à l'heure. Ou pas de vin tout seul. On amène une belle équipage avec vous. Elle est une habituée de Radio One, mais elle me révèle que c'est la première fois qu'elle vient en studio parce qu'on s'est toujours rencontrés quand nous étions en extérieur. C'est venu coïncider avec justement nos déplacements. Eh bien là, c'est ta Sophie dans la place. Bonjour.
2: Bonjour Miguel. Bonjour Maurice.
0: Des manières.
2: Correct.
0: Bienvenue en studio. À Radio One, ça va, correct?
2: Ça va, à l'aise.
0: Rodriguez, oh?
2: Rodriguez,
0: jamais 203, Timika, dans la place, bonjour.
3: Bonjour.
0: Qui manière?
3: Bien.
0: Zone là, Marseille, hein? Une bien fait, on se faisait que ça, les temps, Maurice, là. Zone amène l'appli depuis Rodrigue, ça, qui ça? Non.
3: Il amène ni.
0: Zone amène l'appli Rodrigue, là, quand c'est venu. Zone amène l'appli, là. Yo. Bon, c'est pas, on a besoin de plus de les façons, hein, parce que les réservoirs sont en sec. Donc, allez, l'appli nous bizarre. Mais, en tout cas, vous nous ramenez un rayon de soleil, là, le jaune est de sortie. Ça va?
3: Oui, ça va.
0: Une bien rentrée?
3: Bien rentrée.
0: Première fois au Vin Maurice, là, ou bien?
3: Non,
0: habitué. Ok, allez, c'est.
1: Deuxième fois, non?
0: Jamais 203, vous avez une troisième à un moment donné. Allez. Bon, tout le monde qui est dans Rodrigue, là, check nous, hein, parce qu'ils nous ont live, Facebook également. Donc, vous pourrez suivre ces trois camarades qui sont là pour partager leurs nouvelles chansons, pour nous parler de leur actualité, de payer leurs prestations aussi à Maurice. On vous dit tout après ceci.
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0: voisine, longtemps, tu peux faire cette palabre dans vos arrières, Aster, en Babistop, en TikTok.
1: TikTok, plus facile, plus simple, passe plus vite. Plus.
0: Giant, d'ailleurs, nous avons une version bien inédite, là, avec, en featuring, Sista Sophie et Timika, s'il vous plaît.
1: On a bien mené live.
0: Comme quoi, dans la joie et dans la bonne humeur. Ouais, merci pour ce partage, pour man qui peut suivre nous. L'on nous live en ce moment. Alors, vous êtes venus les mains bien chargées de Rodrigue.
1: Voilà.
0: Non, je pas n'amène maïs, je pas n'amène du miel, puis ma confiture là. Je n'amène, non, tout non plus. Rachant des rôles d'autres, les. Voilà, ouais, n'amène nouveau mot, ce nouveau larmisé.
1: Tout, promis. Promis, juré. Moi, c'est les autres là, quand nous venons, que nous amène tout.
0: Ah, oui, manio pédia, ça là, ouais. Nous mettons la main bon Dieu pour vivre encore là. Ceci étant dit, vous nous avez ramené des nouveautés musicales et on est très content. Mais d'abord, qui fait ça dans Maurice en ce moment là?
1: Voilà, ça vient d'une petite tournée.
0: Ouais.
1: Et avec moi, tu connais Rodrigue Devant. Rodrigue Devant. D'ailleurs, mon mari est un Mauricien, mon mari est bon ici. Et d'ailleurs, nous faisons une connexion La Flamme, une soirée La Flamme dans une feuille. Ça peut dérouler. Samedi.
0: Oui, demain. Le
1: 29, demain.
0: Demain.
1: Mon
0: mais trouve ça là, ouais.
1: Voilà, ça peut dérouler. Je ne pas venir tout seul, non. C'est Francis Prosper qui est venu. Et dans l'homme qu'on appelle Stelio qui est déjà ici.
0: L'incontournable, ouais.
1: L'incontournable Stelio. Et dans l'homme qu'on appelle Elle en beau de soi. Et bien sûr, Eljana.
0: Eljana Léopold, s'il vous plaît.
1: Ça va être sans relégué. Et puis, comme Mauricien, venant Bombo et Dion pour joindre l'équipe pour compléter. Il y a un record de Périne. Mais l'homme qu'on appelle Wilson Félix et l'homme qu'on appelle Jean-Claude. Perrine, et nous l'équipe pour donner une fée, écoute, et nous les rassemblements, écoute, on peut bien répondre.
0: Donc, belle fiesta Rodriguez demain. Ouais. Qu'est-ce que ça exactement, rappelle-nous?
1: Dans une fée.
0: Très, très
1: dans
0: bien.
1: Dans une fée, Aristère.
0: Et tout le monde Rodriguez dans Maurice, ça va rater ça, rendez-vous là. Et puis tout le monde Mauricien aussi, exactement. Content Rodriguez, voilà. Content la culture Rodriguez. Voilà. Bien comme il faut, allez vous amuser. Les artistes ont fait le déplacement pour venir, donc, à votre rencontre. C'est ta Sophie ouais. Contente, là, d'aller à la rencontre du public?
2: Bien sûr.
0: Hein? Parlez vos voix.
2: Oui, tout un plaisir pour le public mauricien. C'est tout bon Rodrigue qui est là dans Maurice. Voilà, bien après chez nous, nous bien contents.
0: On finit choisir au lait sur la poudre demain ou bien on regroupe et décider.
2: On peut décider là. C'est la flamme, c'est dans le thème.
0: Ah, tu m'as pas dit, moi la flamme, t'en sont brillés.
2: On a dit téléphone pompier toujours.
0: Ce sera chaud. pain, pompon, au feu. Timmy, quand on finit choisir au lait pour demain soir, on finit choisir au lait pour demain soir. Oui. Très bien, maman. Au moins lui, voilà.
2: Hein, très bien, madame, tout le temps.
0: Très prévoyant. Elle va reconnaître. Jarian finit sans déroulant pour demain.
1: Ça veut dire, nous, dans le thème là, nous pouvons mettre un thème fixe, mais les couleurs différentes. Soit on met jaune, soit on met orange, soit on met rouge. Quand nous venons ensemble, là, nous pouvons nous photographier tout le monde pour avoir une jolie photo. Ben, comme dit, ouais, une bonne jolie photo, nous pouvons gagner. Ça veut dire, nous pouvons d'arriver, nous photographe. Qui déjà ici, ça veut dire, pour au service. Et voilà, nous pour couler la flamme quand nous guettons de base, nous besoin de couler la flamme.
0: Bah,
1: et là, c'est tout le monde qui va aller couler la flamme, il y a un silence blanc aussi, mais il dit welcome.
0: Tout à fait.
1: Voilà.
0: En tout cas, l'occasion de bien faire la fête avec vous, les amis, artistes de Rodrigue, actuellement à Maurice pour cet événement incontournable. Tiffany, qui m'a dit?
1: Alors, il a Tiffany.
0: Liam voisine là, ça? Non. Voisine n'a pas appelé Tiffany.
1: Non, voisine n'a pas appelé Tiffany. Voisine n'a pas appelé.
0: Un autre sain là.
1: Ouais, un autre sain là.
0: Pardonnez-moi.
1: Alors, il a amené une autre cadence, une autre manière, une autre la joie.
0: Ok.
1: Comment dire, inspiration vient un peu partout, comme tu as envoyé à l'Australie. L'inspiration vient là-bas.
0: C'est Tiffany dans l'Australie.
1: Non, quand tu as madame Chapé danser, nous avons vu Tiffany dans l'Australie.
0: Ouais.
1: C'est madame Chapé danser, mais madame là, il y a une conscience en l'ambiance qu'on là, il peut venir d'une manière, monstre, mais c'est pas un peu gobli.
0: Ok.
1: Dans mon extension, moi, j'ai l'agli, les Sivini. Et la poitrine, là, mon travail, il y a poitrine, là, dans mon Rodrigue, mon travail, contre Kevin Joseph.
0: Ouais.
1: Avec son équipe. Mm-hmm. Voilà, ça donne ça.
0: Ah ben, on va écouter. Tiffany, Giant, c'est la nouveauté. 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

0: En tout cas, Tiffany, est-ce que Tiffany peut sortir l'Australie, lui peut venir dans une feuille des mains pour une fête fête là?
1: Non, ben Tiffany Goldie qui avait venu,
0: La nouveauté signée Jayon. Alors, envoyez attention, il est tombé, casse quelque chose dans l'île, hein, fais attention.
1: Une cassette.
0: Un cas. Dangereux, ça, du sport là.
1: Dangereux.
0: Qu'est-ce que tu peux me dire bien? Si ça se fait, on suit un peu, ça va en action là. Man envoyé, man tombé, man casté tout ça.
1: Il a petit envoyé de mon lien, il a petit tombé quand il fait quête, tombé dans sa vie. Il a petit tombé.
0: À ce point-là?
1: Oui, j'ai oublié.
0: Mais c'est malheureusement, on dit là parce qu'il a montré le chemin vers Radio One.
1: Ouais.
0: Parce qu'ils ont mis une mini lit, mais.
1: Une guidée.
0: Mais si, c'est ça, Sophie. Vous ne suivez pas dans du cachement, bien comment, bizarre.
2: Il n'a pas vrai.
0: Ça vole des toits. Est-ce qu'il y a un clip? Pour Tiffany qui vous peut préparer, qui vous peut faire.
1: Ça veut dire, nous designons un visualizer qui.
0: Ouais.
1: Comme pour mon anniversaire, le 25, je vais nous mettre ça au YouTube.
0: Allez, happy birthday en retard, un mois plus tard.
1: Voilà.
0: Juillet, août, ouais, un mois plus tard.
1: Un mois plus tard.
0: Happy birthday!
1: Thank you. Alors, merci. Et. Comme mon contrôle, là, nous commençons à travailler le clip, là, nous, quand nous faisons release.
0: Très bien. En faire un suivi.
1: Voilà. Manier, voilà.
0: Merci, en tout cas, le scénario promet et on a hâte de découvrir ce que ça va. Donné. Il faut savoir que Sista Sophie a nous a ramené aussi son tout dernier single, tout comme Timika. Voilà. Timika, t'as l'air, nous peut écouter ce son. T'es là encore, elle le thème qu'il y a abordé et qui vaut le détour. On se retrouve juste après ça.
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0: 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Il est 11h30, passé d'une minute.
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0: À cause de l'amour avec Giant et Sista. Sophie, d'ailleurs, une collabo plusieurs fois ensemble. Qu'est-ce que vous comptez ensemble, vous me dites, hein?
1: Nous connectés. Et d'ailleurs, we are lions.
0: Ok. Signe astrologique, lion. Lion et lionne.
2: Deux jours de différence.
0: Deux jours de différence. Qu'est-ce que c'est un plus grand
2: que ça commande, là? 25 juillet, moi, 25 juillet.
1: Nous plus grand.
0: Waouh, incroyable.
1: Mais ça au titre de mon âge, bagage, mais tu dis nous plus grand qui camarade.
0: OK.
1: On t'aime tout ça, mon petit.
0: On pas peur en vie
2: là. 27 juillet, 27 juillet et Jayon est là même avec mon petit.
0: Eh ben dis donc, comme quoi. Et d'ailleurs, ben ça veut dire, ouh, si tu veux l'anniversaire, joyeux anniversaire à moi en retard.
2: Merci.
0: Voilà. D'ailleurs, Jayon, tu fais belle fête, madame Jayon Rodrigue. Mais oui, parce qu'il mérite gentil là, il peut dire, il parle Rodrigue, tout ça, là, parle, c'est
1: voilà, bien sûr. Rassemblé, moi, mon content rassemblé. On rassemblé à bon artiste. Jour mon anniversaire. C'est un joli panoplé artiste. C'est gagné une certaine motion, une certaine motion.
0: Ouais.
1: En tous les cas, mais j'ai quand même témoin, une magique.
0: Ben, on embrasse au passage et puis tous ceux qui étaient de la partie, évidemment. Voilà. Timika, ça va quand on fait un collab avec Samana, là?
3: Yeah.
0: Fini faire. Très bien. Et aujourd'hui, il va venir partager son nouveau single. C'est dans une poignée de secondes, ne manquez rien de nos différentes rencontres. Sister Sophie.
2: Yes.
0: Mais tout ça, on peut à cause de l'amour, à cause d'amour, là, laisse-moi vivre, ça coûte là. Comment elle est née, Samon Sola? Raconte-nous.
2: En fait, Samon Sola, c'est un cadeau.
0: Ouais.
2: Et mon grand frère, tu peux faire moi mon anniversaire. Dommage, je ne suis pas sorti pour l'anniversaire.
0: Ok.
2: Il est sorti le 15 août.
0: Très bien. Pour l'Assomption, ça coûte là.
2: Oui,
0: pour
2: l'Assomption,
0: la
2: oui.
0: Ouais.
2: Laisse-moi vivre. Mon parent est comment j'ai une gagne l'inspiration là. Mais grâce à Laisse-moi vivre, mon récit commence à écrire même un petit bout de couplet.
0: Ok.
2: Elle me pousse moi pour écrire les livres. Moi, écrire les
0: c'est pas faux, souvent.
2: Oui. En fait, je m'en prépare ce là, moi.
1: Connais.
2: Et les m'ont écrit, m'ont envoyé, j'ai m'en dit bon.
0: Ok.
2: Béli bon, elle est là.
0: C'était quoi? Peut-être un petit manque de confiance en vous aussi. Jusqu'ici? Paresse ou pégueuse, paresse, mais peut-être qu'il va payer pour faire aller au final.
2: En fait, parfois, moi, toi, j'aime pas pour faire.
0: Ou pas pour la hauteur.
2: Mais comme on écrit, elle est comme une tanne. Mon refrain, laisse-moi vivre. Là, mon gagne, mon inspiration, pas moi-même, mon écrit dernier couplet.
0: Tu me disais, là, ça déclic là, comme on dit. Oui, oui, non.
1: Mais le coup, ça. Le
0: moi, tu me disais, pour le pain, moi.
1: Voilà. L'autre coup, pour donner un coup de même, il fait lien entier. Il est capable de venir pour tâcher le fait, parce qu'il faut aller dans le monde musical, il y a une bosse.
0: D'ailleurs, où côtoie, il donc, vous connaît qui sa capacité était. Peut-être qu'il, on comprend qu'il n'a pas envie. Peut-être franchir l'étape parce qu'on se dit est-ce qu'on est à la hauteur, est-ce qu'on ne l'est pas. Il y a toujours un petit appréhension parce qu'ils ont dit oh, rate une affaire, du coup une part à toi après le même réseau social, etc. Donc je peux comprendre que ça prend du temps. Mais après quand on sentit qu'on a fait libre ou une fait libre et nous parle découvert une partie ou plime comment dire dans sa morceau là là. Laisse-moi vivre, c'est nouveau et c'est signé Sista Sophie aidé par son grand frère Giant
1: et toujours nous toujours l'émotion de travail pas oublié signaler l'homme qu'on appelle Cédric Hippolyte.
0: Ok,
1: c'est lui qui a la base.
0: Très
1: c'est
0: bien,
1: il a arrangé et il nous donne un joli coup de main. À partir du moment où travaille avec Kevin, il travaille avec Cédric
2: avec une équipe
1: musicien pro Marito.
0: On les embrasse, on les embrasse au passage, ouais. Toutes ces personnes. On va écouter la chanson. Rachantun Paré, nous caraloguer. Laisse-moi vivre. Sista Sophie. Let's go.

0: C'est la nouveauté et c'est signé Sista Sophie. Sista Sophie, c'est pas gagné, mais ça va pas gagner. Lisa, mais là.
1: Après voisine, après la Sophie.
0: Est-ce que peut-être ces thèmes-là aussi qui sont très parlants et qui finissent permettre à ce qui ou l'angle ou la main, comment
1: dire? Oui, je pense oui. Est-ce qu'il y a un mauvais dire, antenne joue dans mon soulier?
0: Il y en a des trois comptes pour régler, comment dire, là?
1: Non, mais pourquoi? Il y a un petit message qui nous va trop dire directement.
0: Bien sûr.
1: Là, nous composons, nous écrivons, nous exprimons, nous plus facile.
0: Au lieu de faire la classe tout du monde, vous le faites à travers là, à travers la chanson.
1: Nous mettons une petite musique là-dedans, nous va trop amer.
0: Un petit miel. Un petit miel rodré. Ah, ben voilà. En tout cas, c'est la nouveauté Laisse-moi vivre. C'est sorti le 15 août dernier. C'est ce que tu peux dire à nous. Est-ce qu'il y a une vidéo pour une vidéo?
1: Je pense pour faire un clip bientôt.
0: Pour faire actrice?
1: Bientôt, nous
0: quittons. Ou bien envie, ça, faire actrice là. Elle l'autre étape en groupe bien France. C'est là, comment dire? Bizarre.
1: Moi aussi.
0: Mais oui.
1: On dirait qu'il y en a, vous avez aussi.
0: Lié au polo, artistiquement, dans tout le procès.
2: Vous êtes capable, vous êtes capable de donner un petit coup de pouce.
0: Ah, cher. Ou bien, mais nous roulons le grand frère là. Bien, comment bizarre, vous avez trouvé là.
2: Les données aussi, gagnez, c'est moi, les tout donner. Vous gagnez beaucoup.
0: On donne et on reçoit.
2: Voilà, on reçoit.
0: Très, très bien. Jamais 203. Tim Carpi, pareil. Ben là, on peut dire où danse Marie bien. Et Nadim, tu as fait où danser là?
2: C'est danser.
0: Tu fais un big up Rachel Casimir qui veut dire faire Timika danser. Ah là là.
1: Rachel connaît bien.
0: Rachel connaît bien. Rachel, avant il y avait mal l'information là, comment dire, un détail croustillant. Timika, ou bien, c'est un coup de là? Ou sans ça allait à la montée, un coup de là? On va découvrir sa nouvelle chanson. Il collabore avec une autre chanteuse de Rodrigue. Il va nous raconter tout ça. On se retrouve juste après la pub, la météo des plages, pour découvrir le tout nouveau titre de notre ami Timika de Rodrigue.
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0: Alors nous on s'intéresse à la météo des plages pour ceux qui iront à la plage cet après-midi, mais on attend toujours le dernier communiqué de Météo Maurice. Mais déjà ce matin à 4h30, Météo Maurice annonçait des nuages pour la journée, même de la pluie, des gouttes de pluie sur la partie sud de l'île pour cet après-midi. Actualité évidemment météo à suivre. Et puis pour les températures, les maximales entre 23 et 26 degrés sur les régions côtières, les minimales entre 18 et 21 degrés. Et le soleil ira se coucher aujourd'hui à 18h. Encore, donc, belle journée à vous.
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0: Club. Aujourd'hui, on fait la part belle à Rodrigue avec Giant, Sista, Sophie et bien sûr Timika, Nador Maurice et DP. Donne notre rendez-vous demain soir. Code ça exactement, Giant, rappelle-nous.
1: Et dans le domaine Jean Fay, Aristé, ça veut dire nous prenons soirée La Flamme.
0: Ah là et là. La Flamme, en tout cas, ne manquez pas avec ces trois-là et d'autres amis.
1: Pas La Flamme, La Flamme.
0: Ok, très bien. Excusez. Oui, parce que Rodrigue, elle note l'intensité.
1: Notre température.
0: Ça vaut le détour. Et Timika, on va découvrir sa nouveauté avec Sista Ralda et qu'une petite bien spéciale. Hein. Volée. Raconte-nous un coup de ces histoires-là, comment elle démarre là.
2: Ces histoires-là, ça veut dire quand moi, tu te téléphones, tu fais du.
0: Oui. Alors, Bzakos, bien en micro, sinon on ne va pas à nous là.
2: On travaille en son lot là.
0: Oui.
2: Et nous l'organiser, nous insister à Alda. Et Giant qui n'écrit pas de texte.
0: Jamais bien loin le Giant là. On est inspiré par ces histoires-là, Giant.
1: Pour voler, pour aller. Oui, tu aimes voler. Tu peux faire un autre style.
0: Ok.
1: Et là, en fait, là, nous, on appelle Sidney Alfred, ça m'a nous travaillons à Rodrigue.
0: Ah, ouais. Ok.
1: Et Sidney Alfred, il donne nous la base.
0: Sidney, c'est l'accordéon, là.
1: Oui. Ouais. Voilà. Le boss de Rodrigue dans le studio. Et voilà, Mika, cousin pays.
0: Léla, ouais. Mika?
2: Léla, nous tirons à ces gars-là. Gab, mon, ce n'est
0: pas. On est content? Quand t'en lis?
2: Oui.
0: C'est, allez, nous écoutez après nous causer. Qu'est-ce que vous dites? Mais vous êtes dans cette boutte-là, là, t'as Léla.
1: Et va plus, j'ai dit, on joue avec un.
0: Avec Sista Ralda. Ah oui, oui. Non, nous laisse apprécier ce mot. Soudain, nous peut écouter ensemble, nous. Divisez ça, on te lit aussi pour qu'on bien enregistrer tout ce qui est bizarre. T'as Léla, vous dansez. Allez, c'est parti. Volaire, c'est nouveau et c'est pour vous.

0: C'est la nouveauté, c'est signé Timika et Sistar Alda. Qui peut check nous dans Rodrigue en ce moment là, Timika.
1: Live.
0: Ouais, on content sa rencontre là, Timika, bien passé. Bon, Linda, nous c'est des montants sous danse, hein, pour moi, tu peux suivre le live, là, c'est une réussite trouvée. Il peut bouser, il peut aveugler. Des mains à flamme, même là.
2: Des mains à flamme. D'ailleurs, le morceau, elle a un beau soir avec l'homme qui nous a passé pour le morceau.
0: Ouais.
2: Pour l'amoureuse, avec Franz Prosper.
0: Exact.
2: Il dansait dans le clip. J'ai dit, maintenant, tout le monde là, il peut danser.
0: Ah, c'est lui qui danse dans le clip, là.
2: Voilà, c'est lui.
0: Très, très bien. Le danseur. Le danseur. Et donc, voler, comment ça s'est passé? Recording, l'enregistrement, studio. Raconte-nous, là. Ouais.
3: Et tous les jours. Une semaine, nous prenons.
0: Une semaine à peu près.
2: Ouais,
0: ouais. Bon, en même temps, c'est du boulot, quoi. C'est du travail pour qu'il gagne sa résultat là. Bon, qui parti pour un portable d'après l'autre. Tu prends le Métoussi, tu prends le Ziromont, tu prends l'autre affaire.
2: D'ailleurs, les clubs ils finissent tout. Il y a des clubs aussi là. Nous faisons d'une façon un peu. Toujours que nous disons un petit disque, nous faisons un peu fun.
0: Ouais. Et humoristique.
2: Il est un peu humoristique, mais message derrière, arrête de voler. C'est tout comme nous nous sommes à l'autre, nous sommes à l'autre TikTok, il y a beaucoup de monde qui a demandé ça, moi, sur là.

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1: N'importe quoi. Ouais. Non, mais ça va bien, bien traversé. Bien traversé. Timika, ou fier, ça, mon cela? C'est vrai qu'il nous périllait, c'est vrai qu'il est fun, c'est vrai que c'est une santé l'ambiance, mais d'ailleurs, le message est très, très, très important. Wanzenes, passe ça, mais sans assistément, Enzen nous a dit, il y en a une grosse importance, d'après où?
2: Oui.
3: Bien, cher. Tu regardes par exemple Alda, son camarade.
1: Ouais.
3: Si tu lis content les messages en cause, ça fait tous nous vrai même. Mais quand on est dans la région aussi.
1: Ok.
3: Nous pas dire qu'on est un pays, un an tout en volé, mais peut commencer nous besoin.
1: Non, comme partout.
3: Voilà.
1: Top. Alors justement, le choix de Ralda, comment ça s'est fait là, Timika? On en vissante avec Ralda, c'est Ralda.
2: Tu commences, nous jouons.
1: Ouais.
2: Et tout le temps, nous essayons de nous recevoir ensemble.
1: Oh bon. Et que tu passes à comment, là, comment dire là?
2: Nous avons l'occasion, nous jouons. Et nous nous essayons. Nous organisons.
1: Nous content? Oui. Ralda, on est content? Avec nous, mais ça, comment dire ça, nous connaissons pas, on est content là. Ben, on espère qu'elle viendra bientôt nous rendre visite.
3: Oui, bien sûr, la prochaine fois.
1: Bon, ça soit Henri Rodriguez, ou Benisli, ou Amélie.
3: Oui, c'est sûr,
1: c'est aïe.
3: Là, jusqu'à Arisme, maximum, mais le problème, sponsor, pas gagner assez finances.
1: Bien sûr. Ah oui,
3: tout. Tu dépenses avec petit capital.
1: L'étendue.
3: Mais, pas même petit.
1: Ouais. Ok, on parle de Saint-Chia, c'est bon. Pas pécéré. Ouais, mais c'est raison à dire. Donc, rendez-vous. L'occasion d'appeler là tout Ban Rodriguez qui est dans Maurice, tout Ban fans qui suivent vous. Qui vous a dit ça, Sophie, pour venir check ou demain soir là?
4: Demain, dans Jean Fay, pour soirée La Flamme Rodriguez.
1: C'est
4: La Flamme et La Flamme.
1: On paraît là?
4: Oui.
1: Qu'est-ce qui paraît là?
4: Toujours.
1: Marche. Bon, ou la Maurice jusqu'à quand là?
4: Lundi.
1: Jusqu'à lundi. Ben, profitez aussi. Vous connaissez des mains pour la tête dans en soirée. Mais dimanche, et profiter pleinement de cette belle journée. Et quand on peut revenir? Et la main de prosé pour revenir Maurice après?
4: Possible fin octobre.
1: Allez, ben, si jamais c'est le cas, on s'organisera et on se reverra avec grand, grand plaisir. Timika, quand on peut revenir Maurice encore après ça là?
2: Pagoné.
1: Parce que vous avez une Ralda là ou de là?
2: Oui.
1: Donc si Ralda veut venir, il a une sens au venir aussi. Bon, avec là. Nous les mettons la main de Giant. Giant qui peut concocter tout ça là.
3: Voilà.
1: Donc, c'est vrai que c'est une grosse organisation, c'est du boulot. Donc, moi, ça, on y faut fort.
3: Voilà, oui, mais chaque fois, moi, je viens comment santé, mais c'est une clé, je viens comment organisateur, moi, avec mon partenaire, Francis Prosper.
1: Ouais.
3: Mais il y a une idée pour nous faire une collab, nous organiser. Et quand nous gagnons Boisini, il peut communiquer Marie bien avec nous, ailleurs. Il y a un artiste ici, il peut communiquer Marie bien. Et il peut mettre nous à l'aise aussi, tout. Et d'ailleurs, nous tenir un pass ici pour nous lancer nouveau show N et nous connaître du one, tout le monde écouter. C'est pas pour gagner ce ticket, tout capable de communiquer. Le numéro de la fiste, c'est la fiste qui est passée. Et qui tout passe bien, qui tout passe dans la paix, comme on a pu faire. Et qui nous rassemble un maximum, Olivier Chertou et Ben Mauricien qui content, suivent nous. Et Ben, qui amène gagner, trouve nous, gagne l'occasion pour venir.
1: Et mettre la joie dans les caisses et tout, c'est ça le plus important.
3: Exactement.
1: Dans la vision
3: audio. Voilà.
1: Comment on fait pour vous suivre sur les réseaux sociaux, Giant, quand on allait?
3: Ça veut dire, nous, qu'on va aller au Paz Timika, sur le mot Paz Sophie Facebook, sur le mot Paz Giant Rodriguez Facebook, sur le Boston qui, derrière la caméra là-bas, qui a
1: payé. Oui, nous fallait un petit big up. Coucou Boston!
3: Donne-nous une marie si pour, donne-nous une marie si pour, on est dans tous les cas. Et.
1: Liam Loma tout fait, là.
3: Liam Loma tout fait. Et sinon, merci pour l'accueil.
1: Ah ben, plaisir.
3: Avec l'amour. Qui nous sentit, qui te donne nous avec la qui nous gagne et nous dit.
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3: on dit qu'on a le demande de tourner, radio nous pas gagné d'identité. Ici nous gagnons d'identité.
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3: Nous gagnons un café saut, nous gagnons la quai. Marina et Snet.
1: Allez, nous
3: l'exemple à suivre.
1: Ça, c'est l'hospitalité de Radio One. Oui. Donc, merci pour ça. Et moi, j'espère que tu gagnes bon goût d'identité là.
3: Nice.
1: Merci à Nicole et Marilyn surtout. Hein. Ouais. Merci les amis d'être venus nous voir. Timika, à très bientôt. Amisou bien, demain soir, dans Jean Fay. Merci beaucoup, Sista Sophie. See you soon. Et Giant. Ou connaissez-moi là, ou presque, mais nous avons raison, non, de prochain coup. Correct, là.
3: Vous pouvez vraiment m'oublier. Vous avez conseil de l'état avec Edmond Rodrigue. Moi, c'est non, tout ça, moi, finiste. Big up.
1: Oui, là, ça, ça, comme derrière moi, il fait raison, là.
3: 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Tu vois, qu'avec Edmond.

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1: 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Merci les amis et à très bientôt et tout simplement big up Rodrigue à venir le journal et on accueillera Fabien Fauzou en deuxième heure. Il est premier dauphin à Mister Universe et il vient nous raconter tout ça en deuxième heure.

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2: 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Place au journal présenté par Shazia Tepsi. Shazia, bonjour.
3: Bonjour Miguel, bonjour à tous.
2: Les titres de cette édition.
3: L'Employment Relations Tribunal déclare illégale une circulaire émise par le commissaire de police concernant les congés maladie des policiers. Le sergent Ajit Fokir obtient gain de cause devant la justice, mais le règlement reste en vigueur. Un ressortissant bangladais de 25 ans succombe à ses blessures 146 jours après un accident de la route à Chemin-Grenier. Le conducteur de la voiture impliquée avait été contrôlé positif à l'alcotest. Tentative d'importation de 155,7 kg de zamal de La Réunion. Mithun Tulun, complice présumé de Gulshan Govind, se constitue prisonnier au lendemain de l'arrestation de son épouse. Exercer des responsabilités politiques exige la capacité de privilégier le progrès du pays à la popularité. Propos de la Vinram Goulam au lancement de la 5e édition du Youth Parliament ce matin. Le lien fraternel à l'honneur en ce vendredi, au-delà du fil noué au poignet, le Raksha Bandhan rappelle que frères et sœurs restent en soutien l'un pour l'autre, quelles que soient les épreuves. Et la RDC lance la vaccination des travailleurs de santé face à la progression de l'épidémie d'Ebola. Mais le vaccin utilisé n'a pas encore prouvé son efficacité contre la souche Bundibugyo à l'origine de l'actuelle flambée. Une circulaire émise par le commissaire de police Ramprasad Surujbali obligeant les policiers en congé maladie à se faire examiner par un médecin de l'État a été jugée illégale par l'Employment Relations Tribunal. Entrée en vigueur en août 2025, cette directive visait à réduire les absences au sein de la force policière, notamment pour le shift de nuit de 23h à 7h30. La Police Fighters Union s'est opposée à cette mesure après que son membre exécutif, le sergent Ajit Fokir, a subi une retenue sur salaire à la suite d'une absence pour maladie en début d'année. Toutefois, l'IRT n'étant pas habilité à invalider la circulaire, celle-ci reste en vigueur. Le sergent Ajit Fokir était face à la presse ce matin pour dénoncer cette situation.
4: Ce qui tribunal l'a fait, l'a dit comme ça que le fait qu'il commissaire il a une constitutionnelle poste, ce travail c'est bien que ça bon fonctionnement la police, alors il est matin au public law, il n'est pas pour prendre l'eau, il est pour faire retirer sa circulaire, c'est qu'il finit dire qu'il est pénal juridiction. Qui veut dire c'est qu'il est là, il y a encore une fausse. Juste l'a dit qu'il est pénal juridiction, pour faire ça, nous avons besoin ailleurs une autre instance qui est appropriée pour capable faire retirer ça. Ça le premier. Vous dire qu'il pratique gain droit coupe-moi l'argent, c'est dépravement mon propriété. Là, les causes constitution, section 8, là.
3: Et je vous le disais en titre, un ressortissant bangladais de 25 ans est décédé hier matin, 146 jours après avoir été victime d'un accident de la route à Chemin-Grenier. Il était admis aux soins intensifs de l'hôpital Jawaharlal Nehru depuis le 3 avril dernier. Il avait été gravement blessé lorsque la motocyclette qu'il conduisait avait percuté une voiture à Bellevue. Le conducteur de la voiture âgé de 34 ans avait été soumis à un alcotest qui s'est révélé positif. L'autopsie a attribué le décès à une septicémie. Et sous le coup d'un mandat d'arrêt depuis 10 jours, dans le cadre de l'enquête sur la tentative d'importation de 155,7 kg de zamal de La Réunion, Shan Kumar Tulan Dimitoun s'est finalement constitué prisonnier. Il s'est présenté à Latsou accompagné de son avocat, Maître Rav Goulbou, le lendemain de l'arrestation de son épouse, Vinela. Cette dernière avait été interpellée pour possession illégale de cartouches ainsi que d'une lunette de visée et de fusil. Shan Kumar Tulan est soupçonné d'être lié à Jean-Hubert Cédrine, alias Franck, condamné à La Réunion pour trafic de zamal entre les deux îles. Il sera inculpé pour entente délictueuse avec Gulshan Govind et le speaker Ravindra Chimaji. Vinela Tulun sera, elle, libérée aujourd'hui, la charge provisoire ayant été rayée. Il est facile de critiquer, mais difficile d'être dans l'arène. C'est ce qu'a lancé le Premier ministre aux jeunes participants du Youth Parliament. Intervenant à son lancement ce matin, Navid Rangoulam a avancé qu'il faut avoir un mental d'acier pour exercer les plus hautes responsabilités et poursuivre ses convictions dans l'intérêt du progrès du pays sans se laisser déstabiliser par les critiques ou rechercher la popularité. Le chef du gouvernement s'est également dit fier des lois adoptées pour garantir les mêmes opportunités à tous et promouvoir l'inclusion sociale. Écoutez un extrait de son intervention.
1: 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You have to have a strong mental attitude to be Prime Minister, by the way. Resolve of purpose. La politique, c'est d'abord avoir des convictions et avoir le courage et la volonté d'aller jusqu'au bout.
3: Et tout à fait autre chose à présent. Les paiements mobiles ont atteint 4 milliards de roupies de transactions en juin contre 27,7 milliards de roupies à la même période en 2025. C'est une hausse de 24%. Des chiffres qui témoignent de l'ancrage du paiement numérique dans les habitudes de consommation. Mais derrière cette simplicité se pose une question. Dépensons-nous davantage lorsque nous ne voyons plus concrètement l'argent sortir de notre portefeuille? Le point avec VGNS, Ami et Ashley Victor.
5: Estelle sait bien ce que sont les achats impulsifs. Elle reconnaît que ses dépenses peuvent parfois peser lourd sur son budget, mais les paiements mobiles lui font gagner un temps précieux.
6: Quand nous avons pris le temps de bis, à faire nos achats, ramener ça à la maison, alors que depuis chez nous, en 2-3 minutes, c'est fait. Et on a un piège avec ça, un achat en ligne là. Parce que quand nous disons, nous faisons ces 2-3 affaires, ben nous retrouvons avec un panier qui nous fait presque 8 000, 9 000 roupies.
5: Pour Jayan Chelum de la CIM, ce mode de paiement peut nuire à l'épargne et aux dépenses essentiel. Sans le contact physique avec l'argent, on réalise moins facilement combien on dépense.
7: Si vous ne payez pas de l'argent, et je ne paye pas un contact physique de ça qui je paye dans votre poche, et que je peux tirer, je peux payer, et il est clair que la valeur entre 5 de l'argent et même, il y a un petit peu, comment dire, est mis de côté.
5: Selon le sociologue Rajan Suntu, le paiement numérique touche presque tous les segments de la population, particulièrement les jeunes salariés, une tendance désormais bien ancrée dans les habitudes et qui n'est pas près de disparaître.
8: Il y a beaucoup de jeunes qui rentrent là-dedans, se fait travail, et ont envie d'improve leur lifestyle. Vous pouvez prendre pour faire du monde à faire tout ce qu'ils disaient, et se tenter, la tentation est là. Mais il y a beaucoup d'affaires du monde à faire par service. Du monde à faire, mais j'ai trouvé comment dire, d'une fin des rires.
5: Si les achats impulsifs peuvent être gérés, il faut toutefois faire attention que cela ne devienne pas des achats compulsifs.
3: Pendant ce temps, les prix continuent de grimper dans plusieurs secteurs de l'industrie mauricienne. C'est ce que révèle le dernier rapport de Statistics Mauritius sur les prix à la production pour le deuxième trimestre de 2026. Concrètement, cet indice permet de mesurer les prix auxquels les fabricants vendent leurs produits avant leur arrivée dans les commerces. Les détails avec Émilie Ranga et Vince Bryan.
9: Les chiffres montrent une hausse qui se ressent surtout du côté de l'alimentation. Entre avril et juin, les prix à la production ont augmenté de 2% par rapport au trimestre précédent. Sur un an, la progression atteint 7,3%. Le secteur de l'alimentation et des boissons pèse lourd dans cet indice, représentant près de 45% de l'ensemble. En un an, leurs prix ont augmenté de 6,9%. Dans le bétail, les produits de boulangerie ont augmenté de 14,7%. Le pain, les pâtisseries et les gâteaux enregistrent une hausse encore plus marquée de 15%. Les huiles et graisses ont progressé de 15,1%, tandis que les produits laitiers ont augmenté de 7,2%. Du côté des boissons, les prix ont augmenté de 9% sur une année. La hausse est particulièrement notable pour les boissons gazeuses et les eaux embouteillées, dont les prix ont progressé de 17,4%. Les machines et équipements connaissent également une forte hausse de 15,4% sur un an. Toutefois, l'évolution n'est pas uniforme. Sur un an, les prix des véhicules automobiles ont reculé de 9%, tandis que ceux des produits en plastique ont baissé de 4,3%.
3: Et aussi dans l'actualité, la communauté hindoue célèbre aujourd'hui le Raksha Bandhan qui met à l'honneur le lien entre frères et sœurs. À cette occasion, la sœur noue un fil sacré autour du poignet de son frère, soit le Rakhi, un geste qui symbolise l'affection, la protection et la fidélité à ce lien familial. Pour le pandit Yogeshwar Dukaran, cette fête rappelle les valeurs essentielles. Peu importe les épreuves ou les années qui passeront, le frère et la sœur resteront un soutien l'un pour l'autre. Ces explications au micro d'Anne.
10: Quand une célébrité attache Raksha Bandhan dans ce frère sur l'armée, il peut prier pour donner ce frère protection dans tout ce bon travail qu'il y fait dans ce larvi. Et en retour, frère lui donne ce CRM blessing, peu importe dans quelle situation c'est la poète, frère là pour tous les temps là pour supporter lui et lui pour tirer dans sa bonne situation. Une des bonnes histoires de Sri Krishna, quand lui est blessé, Draupadi qui déchire ce Dupata, lui qui attache dans Krishna sur l'armée. Et Krishna t'y dit à lui qui, en retour, qui enzo, n'importe quand te disait moi, nous pour là pour protéger toi.
3: Et cette tradition ne se limite pas au geste symbolique du fil noué au poignet, elle se traduit aussi par l'échange de cadeaux. Dans les rues de la capitale, les couleurs et les nombreux modèles de Rakhi témoignent de l'effervescence qui entoure la fête. C'est le reportage d'Anushka Bagalusantek.
11: Attirant la clientèle à la rue La Corderie, Yogesh, marchand de Rakhi, explique que les choix et les prix varient.
12: Il y a différents modèles, il y a différents symboles bondis. Il y a un Ganesh, il y a un Hanuman, il y a un Chitauti, il y a un Om, il y a un Aïs, comment dire. Mais les différents symboles, ils commençaient à 10 roubis, mais la 10 roubis à 25 roubis. Mais les bâchers, tout le monde a faux pastenaki.
11: À la recherche du cadeau parfait, Laura, qui n'est pas de confession hindoue, fait ressentir que cette fête ne se base pas uniquement sur les liens sanguins, mais également sur les liens d'amitié.
13: Et malgré que mon père de la communauté hindoue, mais l'amitié, l'attachement entre un frère sexuel est bien nécessairement basé sur le sang. Moi, je considère ça comme une fête unique pour célébrer l'amitié, l'amour entre un frère et sœur.
11: De même pour Mala, qui choisissait le meilleur Rakhi pour ses frères et ses cousins, souligne que même si elle n'a pas encore reçu son salaire, elle avait déjà acheté les cadeaux.
14: Moi, j'ai déjà fini de prendre cadeau moi dernier même, moi, j'ai fini de préparer moi. En fait, pour moi, c'est pas un contentement, comme dire, l'amitié frère-sœur. Après, moi, pas encore gagné la paix. Même moi dernier même, moi, j'ai fini de préparer moi pour mon bon frère.
11: Et si le Rakhi ne coûte parfois que quelques roupies, le geste, lui, n'a pas de prix, car derrière chaque bracelet et chaque cadeau se trouve surtout une envie de faire plaisir à ceux qui nous sont chers.
2: Et très bonne fête à tous ceux qui célèbrent aujourd'hui. L'actualité à l'étranger, Shazia, lancement de la campagne de vaccination contre Ebola en République démocratique du Congo.
3: Avec la priorité donnée aux travailleurs de santé et autres personnels en première ligne, plus de 50 000 doses ont déjà été reçues alors que l'épidémie, particulièrement concentrée dans la province de l'Ituri, continue de progresser dans un contexte marqué par l'insécurité, les déplacements de population et une grève des soignants. Toutefois, le vaccin utilisé, l'Ervebo, est homologué contre une autre souche du virus et son efficacité contre la souche Bundibugyo n'est pas encore établie. Environ 20 000 doses seront utilisées dans le cadre d'essais cliniques. Et puis, le roi Harald V de Norvège est décédé aujourd'hui à l'âge de 89 ans après avoir été hospitalisé la semaine dernière en raison d'une rare infection sanguine. Âgé après 35 ans de règne, Harald V laisse l'image d'un monarque populaire. Par ailleurs, le souverain avait séjourné à Maurice en 2022 pour des vacances où il avait fêté ses 85 ans. Son fils, le prince héritier Haakon, âgé de 53 ans, lui succède sur le trône. Voilà ce qui met un point final à cette édition de la mi-journée. Merci de l'avoir suivi. Miguel vous retrouve dans un instant pour le club.
2: Merci beaucoup, Shazia Tepsi, pour l'essentiel de l'actualité de ce midi. Vous reviendrez à 13h à venir le journal des sports avec Fabien Hector.
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2: À tout le sport avec Fabien Hector. Fabien, bonjour.
19: Bonjour Miguel, bonjour à tous.
2: Et à vélo, cyclisme pour démarrer. Notre championne nationale, Kimberley Lecourt-Pinard, à la conquête de la Bretagne en France, demain.
19: Oui, c'est le rendez-vous cyclisme du week-end à ne pas manquer. Demain, tous les regards seront braqués sur la Bretagne en France. Notre championne Kimberley Lecourt-Pinard s'élance sur la mythique classique Lorient agglomération. Après son triomphe historique en Grande-Bretagne dimanche dernier, elle sera au départ de cette course cycliste UCI Women's World Tour demain avec un tout nouveau statut de favorite. Le point avec Vince Bryan.
20: Un statut de reine. En remportant le Tour de Grande-Bretagne il y a quelques jours, Kimberley Lecourt-Pinard a marqué l'histoire du cyclisme africain. Et pas le temps de souffler, demain à Ploué, un parcours dantesque de 171 km et 2800 mètres de dénivelé l'attend. Le départ sera donné à 14h10, heure de Maurice. La gagnante devrait franchir la ligne d'arrivée aux alentours de 18h45, heure locale. La tâche s'annonce immense pour le leader DG Insurance Soudal. Face à elle, une concurrence féroce menée par la triple tenante du titre en personne, la néerlandaise Miska Bredwald de la SD Works. Il faudra aussi surveiller de très près la championne allemande Franziska Koch ou encore la redoutable italienne Eleonora Gasparini. Tout un peuple sera derrière Kimberley pour un nouvel exploit.
19: Et cyclisme toujours, Tadej Pogacar est le grand favori de la 7e étape de la Vuelta ce vendredi. Une étape montagneuse de 149,8 km entre Val d'Alba et Val de Nares avec une arrivée au sommet. Le Slovène maillot rouge compte déjà 3 minutes et 34 secondes d'avance sur Eric Mas au général. Basketball, Highlands Young Cadets s'est défait difficilement des Flacois F17 hier soir sur le score de 67-59, ce dans un match comptant pour la 11e journée de la Super League. Épisme à 10 jours du ruban bleu. Près de 70 chevaux étaient au galop ce matin. Plusieurs prétendants au Médène ont effectué des travaux soutenus sur 800 et 1000 mètres. Les nouveaux pensionnaires de l'écurie Vicky Rouy affichent également une belle performance. Football, le tirage de la Ligue des Champions a réservé de grosses affiches aux 5 clubs anglais. Arsenal affrontera notamment le Real Madrid, le Bayern Munich. Manchester City jouera contre le PSG et le Barça, tandis que Liverpool retrouvera l'Inter et l'Atlético. Manchester United, pour son retour sur cette compétition, jouera le Bayern et l'Atlético et Aston Villa sera opposé au Barça et au PSG. La phase de Ligue débutera le 8 septembre. Et puis pour finir, la 2e journée de la Première Ligue débute ce soir avec Crystal Palace Manchester City à 23h. Demain, Liverpool reçoit Nottingham Forest à 15h30 avant Tottenham Newcastle à 20h30. Dimanche, Manchester United accueille Ipswich à 19h30 tandis que Chelsea affronte Brighton à 17h. Voilà, c'est tout pour l'actu sport en ce midi. Très bon club à tous et surtout, bon week-end à vous. Oui, Miguel.
2: Merci beaucoup. Coucou Fabien Hector, excellent week-end à vous aussi et on se retrouve lundi.
19: Avec plaisir.
2: Voilà, pour des nouvelles sportives de la mi-journée, à suivre la suite du club certainement, mais d'abord les avis de décès.
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Les avis de DCDC de Monsieur Mahmoud Rechad Kankaya. Monsieur Mahmoud Rechad Kankaya, âgé de 63 ans, connu sous le nom de Poupoun, le convoi quittera le domicile de son épouse Kovita Doyal au numéro 4A, batterie cassée, Rochebois, aujourd'hui à 13h30 pour se rendre à l'incinérateur de Sipaï brûlé, Vallée des Prêtres. Décès de Monsieur Krishnalal Lofour. Monsieur Krishnalal Lofour, âgé de 71 ans, connu sous le nom de Devanand Bondieu, le convoi quittera son domicile à Railway Road, Rivière des Anguilles, aujourd'hui à 14h pour se rendre au crématorium de Taillac. Décès de Monsieur Chiam Sour. Monsieur Chiam Sour, âgé de 53 ans, connu sous le nom de Jockey et ex-chauffeur de bus, le convoi quittera le domicile de sa mère, Gita Sour, à Route Royale, Petit Raffray, aujourd'hui à 15h30 pour se rendre au cimetière de Cap-Malheureux. Décès de Madame Keswanti Naigum. Madame Keswanti Naigum, née Soba, âgée de 54 ans, connue sous le nom de Gita. Le convoi quittera le domicile de sa fille, Echabi Cessar, au numéro 150, Bassin Road, 4 bornes, aujourd'hui à 15h pour se rendre au crématorium de Gandhi, Palma. Et décès de Madame Veuve Marie-Lisby Saint-Mar. Madame Veuve Marie-Lisby Saint-Mar, née Monty, âgée de 70 ans. Le convoi quittera son domicile à rue Van Dyck, Ville-Noire, aujourd'hui à 13h30 pour se rendre en l'église Notre-Dame des Anges à Maribor et de là au cimetière de Petit-Bel-Air. Radio One présente ses sincères condoléances aux familles endeuillées.

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2: Le club continue jusqu'à 13h, Miguel, avec vous, et c'est A. Et il avait annoncé son départ et pourtant il est là. C'est Prachante qui m'accompagne toujours pour cette deuxième heure dans notre club. Et nous, on déroule le tapis rouge avec celui qui ramène sa couronne aujourd'hui. C'est Fabien Fozou. Il est de retour au pays. Il a représenté Maurice donc en Inde lors de la finale le 16 août dernier pour Miss Universe. Il a terminé avec le titre de premier dauphin. Il vient nous raconter cette folle aventure. Et puis c'est un nom que vous connaissez. Il a fait bien évidemment sa renommée dans l'univers de la mode et il vient se confier à nous aujourd'hui. Bref, on veut tout savoir. Il a aussi raflé au passage deux titres. Il nous racontera de quoi il en retourne. Voilà pour ce qui vous attend en cette deuxième heure de club. Si vous êtes à table, excellent appétit, très bon club à vous.

0: chanson incontournable de Jean-Claude Gaspard, mais revisitée ici par Denis Claude. Là, Sista Mary Jane aussi en a fait sa version. Mauritius welcomes you, dit à Fabien Fauzou, bonjour.
1: Bonjour Miguel, bonjour à tous.
0: Comment ça va?
1: Ça va, content d'être là.
0: Comment vous vous sentez? Un soulagement?
1: Oui, soulagé. Soulagé, reposé maintenant.
0: Très bien, vous avez le temps de récupérer depuis que vous êtes arrivé.
1: Exactement.
0: Félicitations.
1: Merci.
0: Premier dauphin. Vous vous attendiez en vous embarquant déjà dans l'aventure il y a quelques mois de ça.
1: Oui, depuis le début d'année, au fait. Okay. Ça a commencé par le concours national.
0: Yes.
1: Bien sûr.
0: Donc, Mister Universe, voilà. Mauritius, que vous êtes toujours jusqu'ici.
1: Exactement. Ouais. Jusqu'à l'année prochaine.
0: OK. Ouais.
1: Jusqu'à mon successeur.
0: OK.
1: Et ça a commencé depuis le début d'année avec les préparations, les trainings et tout. Et ensuite, j'ai remporté le concours en MOS.
0: Ouais.
1: Et ça n'a pas arrêté. Avec le training, avec Imperials of Mauritius, préparation, interview, catwalk, un peu
0: c'est du boulot.
1: Ouais, exactement.
0: On a tendance à croire que c'est, mon claquement de doigts qu'on fait des choses, mais ça a été un gros travail.
1: Ouais, exactement. Et c'est ça que, je raconte à mon entourage. Avant de faire ça, quand on regarde les gens, on se dit, ah oui, c'est facile.
0: Ouais.
1: Ah oui, j'aurais pu. Ah oui. Mais quand on est dedans, là, on
0: se rend compte de la difficulté.
1: De la difficulté, du travail. De la discipline qu'il faut avoir.
0: Ouais.
1: Et voilà. Donc, c'était une très belle expérience et je suis parti. Je m'attendais oui et non.
0: OK.
1: Parce que quand on participe à ce genre de concours, on vise toujours.
0: Nous pas prêts à aller pour pas gagner nos affaires, forcément, non? C'est l'état d'esprit.
1: Toujours quelque chose. Ouais. Mais j'étais content par rapport à la compétition. Candidat. Donc, j'étais content d'avoir quand même. A pris quelque chose à ramener ici.
0: Mais voilà. Oui, alors déjà le titre de premier dauphin, et puis il y a deux autres titres aussi que vous avez rappelé là.
1: Style Icon.
0: Ouais.
1: Et Best National Costume. Ça, c'est très important pour moi.
0: Parce que c'est vrai que le nom Fabien Fauzou, c'est pas comme si c'était un étranger qui débarquait, qui nous a amené au Pantanli. Ouais. Vous avez quand même fait évoluer dans l'univers de la mode pendant des années. Et c'est peut-être la surprise, c'est que de vous voir participer à un concours comme celui-là, on aura l'occasion de l'aborder. Mais ça a été simple, cette transition, ou alors cette étape quand même colossale à franchir là?
1: Pas du tout, parce que... Bon. Comme vous dites, j'étais tout le temps derrière la caméra.
0: Ouais.
1: Tout le temps
0: habillé les autres, quoi.
1: Habillé, à créer pour les autres.
0: Ouais.
1: Et j'ai eu envie de me mettre un peu en avant cette fois. Profiter.
0: Sortir, quoi, d'une zone de confort aussi, quelque part.
1: Et c'était compliqué parce que j'ai dû apprendre à faire tout ça.
0: Ouais.
1: À apprendre à avoir confiance en moi, surtout. Et me mettre devant la caméra, parler aux gens.
0: Ah, c'est un gros travail parce que. Aussi convaincre, non, que vous avez une certaine légitimité quelque part de le faire, parce qu'ils ont...
1: C'est plus ça.
0: Parce qu'on sait aujourd'hui, comme peu de choses, capable d'une grosse angate, surtout sur les réseaux sociaux.
1: Oui.
0: Donc c'est vrai que là, c'est quoi, un conditionnement psychologique aussi qu'il faut faire.
1: Ouais. Mais j'ai eu assez, on va dire, de chance, parce que par rapport aux réseaux sociaux, ça n'a pas été trop virulent, on va dire, envers moi. Enfin,
0: tant mieux.
1: On va attendre, on ne sait pas.
0: Oui, bien sûr.
1: Et si je veux passer. Mais il y a plus beaucoup
0: de line adoptée, ou comment dire,
1: on
0: là, ça va
1: dire, on va attendre encore un peu pour être sûr.
0: Oui.
1: Mais on va dire que voilà, par rapport à mon travail, par rapport à ce que je fais, par rapport à ce que je montre aussi, voilà.
0: En même temps, si vous revenez avec des titres comme cela et qui, comment dire, du monde pas content, il y a un problème. Enfin, on dit ça, on dit rien, mais on est ravi de vous accueillir pour que vous nous racontiez justement cette aventure. J'imagine en Inde aussi, ça a été encore une belle expérience humaine d'une part, et puis la compétition, elle est, j'imagine, toujours très rude. Donc on va tout savoir juste après la pub, aussi la sécurité routière, et on se retrouve juste après pour continuer à bavarder avec Fabien Fauzou, qui a terminé, je vous le rappelle, premier dauphin à Mister Universe 2026. C'était en Inde le 16 août dernier lors de la finale. À tout de suite.
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0: Magnifique vendredi à vous, Radio One, il est midi 30.

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2: Prenez le volant de la sécurité. Conseil pour l'entretien de votre voiture. Aujourd'hui, nous prenons la route de la sécurité en vous partageant des conseils essentiels pour l'entretien de votre voiture. Un geste qui va au-delà du bon fonctionnement de votre véhicule, mais qui contribue également à votre sécurité, à celle des autres et même des économies. 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

0: présence d'Eric Atchoun sur les ondes de Radio 1 pour continuer à bavarder avec Fabien Fauzou, lui qui a participé à Mister Universe 2026. La compétition a eu lieu en Inde ce mois-ci, c'était le 16 août dernier, la finale. Vous revivez cette soirée-là là dans la tête, ouais. quand j'en parle, là vous revoyez les images, Fabien?
1: En fait, c'est pas que la soirée, c'est tout depuis le début jusqu'à la fin. En fait.
0: Alors vous êtes parti quand?
1: Je suis parti, donc je suis arrivé là-bas le 12.
0: Ouais.
1: Donc il y avait quand même plusieurs étapes avant la finale. Mm-hmm. Il y avait bon, les photos, les interviews, l'interview avec le jury, et les challenges,
0: ouais.
1: défilés, tout ce qu'il fallait créer. On se levait tôt, on portait du miettor. Mais c'était super intéressant.
0: C'est pas une vie douce, hein, finalement.
1: Ouais. Non, mais c'était bien parce que ça m'a permis de faire quelque chose que j'ai pas l'habitude.
0: Mm-hmm.
1: J'avais tout envie de faire
0: ouais.
1: les gens comme si occupés à faire des photos et tout. Mais ça te met un peu dans l'ambiance que ouais, tu es un mannequin. C'était bien.
0: C'était intense.
1: Ouais, mais c'était intense.
0: Alors, quelle était peut-être la plus grosse difficulté pendant ce temps de compétition là?
1: Personnellement, pour moi, la plus grosse difficulté, c'était de gérer mon alimentation.
0: D'accord. Au compte en nana?
1: Oui, exactement.
0: Aïe, je comprends. Ou alors, mais là, c'était quoi?
1: C'était le strict. Ouais, c'était le plus difficile pour moi pendant toute l'aventure.
0: Mm-hmm.
1: Parce que j'ai perdu quand même 4 kilos en un mois.
0: Ouais.
1: Et bon, à contrôler ça. En plus, on était dans l'hôtel là-bas, c'était buffet.
0: Ok.
1: Il fallait.
0: La tentation était partout.
1: Il fallait faire attention. Et ouais. Voilà, c'était ça. Et aussi, ben, avoir un bon mental. Il y a quand même plusieurs participants et il faut quand même faire tout pour se démarquer, on va dire.
0: Exactement.
1: Donc moi, j'ai eu pas de la chance, mais avec ce que j'ai créé, avec ce que j'ai emmené,
0: Alors,
1: ça m'aidait un peu.
0: Justement, vous me tendez la perche. Qu'est-ce qui aura peut-être fait la différence? Parce que je pense que vous atteignez quand même un niveau là de compétition que peut-être d'autres n'ont pas fait, tout concours confondu jusqu'ici. Qu'est-ce qui a fait cette grosse différence pour que vous soyez le premier dauphin de Mister Universe 2026?
1: Ben, je pense que c'est plus l'originalité de ce que je portais et comment je portais les vêtements.
0: Ok, donc les tenues d'une voilà. part et la manière exactement. Dont vous les portiez.
1: Exactement,
0: ouais,
1: et
0: ouais.
1: comment je les mettais en valeur aussi. Ça m'a fait remporter le prix de Style Icon parce que j'avais préparé des vêtements pour chaque événement.
0: Ouais.
1: Pour chaque jour.
0: Donc c'est combien de tenues là?
1: Il y avait une dizaine.
0: Une dizaine de tenues. Eh ben dis donc. Vous les avez confectionnées vous-même, créées vous-même?
1: La plupart, oui.
0: Ouais.
1: Mais il y avait des choses que j'ai achetées par exemple, pantalon et tout.
0: Okay.
1: Et mon costume de finale a été sponsorisé par Bespoke.
0: D'accord.
1: À Tribeca.
0: Ok.
1: J'ai eu un sponsor.
0: Allez, ben, on nous fait un ouais. big, parce qu'en plus, on gagne belle titre, tout ça.
1: Oui, exactement.
0: Même si c'est de la pub gratuite, mais allez, c'est important de soutenir
1: voilà,
0: ce genre de belles initiatives.
1: Les accessoires de Pink Elephant.
0: Très bien. Allez, good.
1: Même accessoiriser un peu le vêtement.
0: Le mettre à votre sauce,
1: exactement.
0: Surtout. Parce que vous y tenez, vous qui évoluez dans cet univers-là, voilà. C'est pas toujours évident, non? Si quelqu'un,
1: oui.
0: tu fais, comment dire, guidou, bien dire, ouf, bien fait mettre ça, pas mettre ça, je pense que ça aurait été peut-être compliqué pour vous.
1: Pas vraiment, parce qu'il y a eu quand même un échange. J'étais pas seul à décider.
0: Ok.
1: Il y a ouais. l'équipe,
0: mm-hmm.
1: L'équipe de Imperius et mon équipe, ouais. Fauzou Maison Couture, qui me conseillait.
0: D'accord.
1: Parce que si ça tenait qu'à moi, ben je fais plein de choses et ça part dans toutes les directions. Mais j'avais
0: fallait canaliser.
1: Voilà, j'avais quand même des deadlines. Mmh. Il fallait montrer avant qu'on me dise OK, ça tu peux. Ça c'est peut-être un peu too much.
0: Ouais.
1: Parce
0: ouais.
1: que moi, si je veux protéger des choses, j'allais faire des choses extravagantes. Mais il okay. fallait quand même par rapport à la culture de là-bas respecter
0: ouais.
1: aussi
0: mmh.
1: et savoir quoi faire ou ne pas faire.
0: Ouais.
1: Manquer du respect.
0: Et trouver le juste milieu,
1: exactement.
0: J'imagine, avec toutes ces considérations-là, c'est important, ça c'est sûr. Et certain. Alors, les deux titres que vous avez remportés, là, en dehors d'être premier dauphin,
1: c'est
0: rappelez-nous
1: Style Icon.
0: Ouais.
1: Et Best National Costume.
0: Alors, Best National Costume, vous incarniez quoi, justement?
1: Mon costume est inspiré du Mauritius Troquetia.
0: Ouais.
1: Il n'y a pas encore les photos, mais ça va venir bientôt, je suis désolé. Et c'est quelque chose d'important parce que moi, on m'a toujours demandé de faire des costumes nationaux pour des Miss.
0: Ok.
1: Et tout.
0: Ouais.
1: J'ai toujours dit non.
0: Ah.
1: Par rapport à toutes les choses qu'on voit sur les réseaux okay. sociaux.
0: Ouais.
1: C'est un peu traumatisé. Je me suis dit.
0: Ou pas, tu en penses à risque là.
1: Voilà, exactement. Mm-hmm. Mais tout dernièrement, j'avais fait le costume de Namrata. Mrs. Mauritius.
0: Ok, oui.
1: Une très belle expérience.
0: Et parti pour Las Vegas, je crois, pour la compétition internationale. Ouais.
1: Elle a fait son costume national et ça m'a donné un peu goût.
0: Ok.
1: Et l'année dernière aussi, j'avais fait un costume national pour le premier dauphin de Mr. Universe Mauritius.
0: Ok.
1: Ça aussi, ça m'a donné un peu une inspiration.
0: Ouais, une motivation au final.
1: Voilà. Et de me dire, ok, bon, je suis quand même couturier, j'ai un crayon, j'ai pas fait quelque chose de pas joli ou de moche. Bon, ça va quand même.
0: ça vaut mieux, non? Ça vaut mieux, ouais.
1: Ça doit être quelque chose de, qui représente Maurice. Et quelque chose d'assez couture.
0: Ouais, ouais. Alors, juste vous rapprocher légèrement du micro pour qu'on puisse bien vous entendre et ne rien rater. Aucune miette de ce que vous nous confiez.
1: Ah, c'est bon?
0: Là, oui, parfait. Alors, en Inde, comment ça s'est passé?
1: Ben, premièrement, culture.
0: Ouais.
1: Il fait chaud.
0: Ok. On bien transpiré.
1: Ouais.
0: Mais ça peut aider, non, pour ne pas trop prendre du poids.
1: Oui,
0: par rapport
1: et non.
0: À ce que manger. Ah,
1: ouais,
0: bon.
1: Oui et non. je me suis perdu à l'aéroport.
0: Ok.
1: C'est la première fois que je voyage seul.
0: Comme d'habitude, parce que vous perdez souvent dans les aéroports.
1: Oui, en général.
0: Ok. Perdu les noms.
1: Ouais. Mais ça m'a permis de. En fait, quand j'ai fait tout ça, quand j'ai pu atteindre l'hôtel, je me suis dit, ok, là, je sais que.
0: C'est bon.
1: Je peux me débrouiller.
0: Vous êtes capable.
1: Voilà, peu importe où on m'envoie maintenant, ça va. Je vais me débrouiller.
0: Très, très
1: et
0: bien.
1: Et là-bas, on rencontre des candidats, on fait connaissance aussi, on a un roommate.
0: La personne à qui vous partagez la chambre, là.
1: Ouais. Et voilà.
0: Vous partagez la chambre avec quel pays?
1: Avec le gagnant, la France.
0: Avec la France, ok. Bon, allez, allons dire que niveau langage, ça aide toujours,
1: oui.
0: Non?
1: Voilà. Mais c'était le seul qui pourrait aller. On était les deux seuls qui pourraient aller.
0: Francophone.
1: Voilà.
0: Ok.
1: Donc, je l'ai un peu aidé.
0: Ouais.
1: Parce que là-bas, c'est l'anglais et hindi.
0: Ben oui, forcément. Alors, je sais pas si vous parlez hindi.
1: Pas vraiment.
0: On apprend des trois mots seulement, peut-être.
1: Pas trop.
0: Ok, très bien. Et puis bon, l'anglais, vous vous débrouillez.
1: Ouais, l'anglais, on se débrouille.
0: On n'a pas de débrouiller, mais on risque pour l'anglais. Ça, c'est une évidence, on est bilingue.
1: On se débrouille et ça a commencé dès le premier jour. Interview et ben il faut tout faire pour se démarquer parce que on a quand même un support derrière nous. On a quand même l'île qui nous soutient. Et il faut quand même. Fait les choses.
0: En étant justement dans la compétition, vous avez eu des messages des témoignages là d'encouragement pour vous motiver.
1: Tous les jours.
0: Ouais.
1: Tous les jours, j'appelais ou j'envoyais des messages. Vous savez, des fois, quand vous partez, je suis tout seul dans ce genre de compétition.
0: Ouais.
1: À un moment, le moral, des fois, il y a des hauts, il y a des bas.
0: Bien sûr.
1: Ouais. Surtout avec des imprévus parce que ça se passe jamais toujours comme prévu.
0: Exact. Ouais.
1: Donc, rien n'est fait comme si, donc j'appelais et on m'encourageait, on me disait ouais mais continue.
0: Bon, tu m'en
1: dis. Voilà, tu fais bien, continue. Ouais, j'ai les réseaux aussi, les stories que je postais, les posts, il y avait beaucoup de messages positifs.
0: Ah ben voilà, et on garde le positif et c'est ce qui permet évidemment de continuer et d'avancer.
1: D'accord.
0: Ça c'est sûr et certain. Revenons à votre fameux costume, donc de créer, fort de vos expériences là, pour X ou pour Y, et sachant que vous alliez porter vous-même la tenue, là ça met une pression ça ou...
1: Oui, surtout que c'était pour moi.
0: Oui.
1: J'ai pas l'habitude de coudre pour moi, premièrement. Et j'ai dû attendre une semaine avant de partir pour faire le costume, parce que je perdais beaucoup de poids.
0: D'accord.
1: Et déjà, quand je suis parti là-bas, le costume était un petit peu lâche à moi, donc j'ai
0: dû mettre des épingles.
1: Des épingles. Donc c'était ça la contrainte, en fait.
0: Ouais, ouais.
1: C'était technique et il fallait que ça soit bien, ça pose bien chez moi. Donc il a fallu attendre une semaine avant que je porte.
0: Ouais.
1: Pour vraiment réaliser le costume. Ça a été créé un mois en avant, créé, dessiné, imaginé, mais j'ai dû faire ça une semaine avant. Parce que ça devait être pas fait chez moi.
0: Eh ben voilà, on est content.
1: Oui.
0: Ils ont une mettre libre quand on a le dans compétition, tu peux manger tout ça là.
1: Ouais.
0: C'était parfait.
1: C'était parfait.
0: Comme vous l'imaginez.
1: Exactement.
0: Eh ben c'est génial, la preuve, il a remporté le titre de meilleur costume national. Félicitations.
1: Merci.
0: Bravo.
1: Merci.
0: Maintenant, le first runner-up, le premier dauphin, c'est quoi son rôle? Il sert à quoi? Comment va justement se dérouler la suite de cette aventure pour vous, Fabien Fauzou?
1: Ben, mon rôle maintenant, c'est toujours de promouvoir l'organisation là-bas et ici aussi, national. Et ben, attendre à ce qu'il se passe quelque chose pour que, bon, si jamais il se passe quelque chose par rapport aux gagnants, moi, c'est moi qui aura la responsabilité. Mais c'est plus aussi par rapport à moi, par rapport à mon travail.
0: Ouais.
1: les opportunités que ça va m'emmener au fait.
0: Ok.
1: Me faire connaître à travers ce titre aussi, par rapport à mon travail, et continuer de créer, de faire des choses que j'aime.
0: Alors là, entre-temps, le temps de préparation, évidemment, de cette compétition, du concours, vous nous mettez peut-être un peu au travail en veilleuse, ou alors vous avez continué malgré tout, parce que vous avez créé pour vous, donc je pense que déjà vous continuez à travailler, mais pour les autres, vous avez créé quand même ou
1: Ben, on va dire que depuis le début d'année, je n'ai pas eu de vacances, je n'ai pas eu de week-end, je n'ai pas eu de congé, c'était, ben, il fallait gérer parce que c'est quand même mon métier. Faire tourner,
0: faut gagner sa vie.
1: Voilà, il faut faire tourner l'entreprise, trouver du temps pour les clients, trouver du temps pour moi, trouver du temps pour le training, trouver du temps pour la compétition. Et moi, j'étais content de partir parce que cette semaine-là, c'était comme si c'était une semaine off pour moi.
0: Ouais.
1: Et profiter de
0: la coupure entre guillemets.
1: Voilà, exactement. Profiter comme si moi, me mettre en valeur. Pas me reposer, mais me reposer par rapport au travail.
0: Ouais, ouais.
1: Donc, il n'y avait pas des clients qui m'appelaient, il n'y avait pas d'essayage, il n'y avait pas de. Là, je voyais pas ma machine à coudre.
0: Ok.
1: Donc, voilà. Mais là, ça reprend petit à petit. Parce que je ne vois pas comme si arrêter. On ne peut pas arrêter. Et on est en train de réfléchir à les projets à venir.
0: Ok. Il y en a beaucoup.
1: Oui, il y en a beaucoup.
0: Dans la tête, j'imagine. C'est des projets, donc on ne peut pas trop tout spoiler non plus. Mais j'imagine qu'il y a plein de choses là. Ouais. Et quand on va à des compétitions comme celle-là, est-ce que justement ça éveille davantage l'inspiration? Peut-être que l'Inde vous aura inspiré sur certaines couleurs ou certaines choses, quoi. Ouais.
1: C'est sûr. L'Inde nous inspire toujours. Mmh. Surtout qu'on est ici à Maurice. On est influencé aussi par cette culture, on va dire.
0: Ouais.
1: C'est là. Et c'est plus aussi, créé pour la première fois pour mon voisin.
0: Ok.
1: Que j'ai pas l'habitude.
0: Ouais.
1: J'avais fait, mais j'ai pas l'habitude. Mais ça m'a plu de faire des vêtements pour moi. Et il y a eu un feedback positif aussi par rapport à ce que je mettais.
0: Donc ça a déclenché quelque chose.
1: Voilà, exactement. Et pourquoi pas faire une collection, on va dire, pour hommes.
0: À l'avenir.
1: Dans les mois qui viennent, on va dire.
0: Ah, ben, vous viendrez nous en parler quand ce sera ready et que vous ferez tout ça pour qu'on découvre vos créations. Pas que pour vous, mais pour les autres aussi. Bon, là, on parle de couture, on parle de mode, donc forcément, il y a des choses qui peuvent un peu surprendre, mais voilà, c'est tout votre univers aussi. Exactement. Ça fait combien d'années que vous êtes dans l'univers de la mode, là, cher Fabien, maintenant ?
1: Ça fait 15 ans.
0: 15 ans ?
1: Je crois 16 ans, c'était ainsi.
0: On trouve ça 16 années là passées, ou alors ça a été...
1: Ben, ça a été des hauts et des bas.
0: Ouais.
1: C'était pas toujours facile, mais il y a eu de bonnes rencontres. Des bonnes expériences, mauvaises expériences, mais ça m'a amené là où je suis.
0: On grandit toujours de ces expériences, bonnes ou moins bonnes, ça c'est sûr et certain. Allez, en dehors de la mode, en dehors du concours, en dehors de tout ça, Fabien Fouzou, qui lit compte en faire Nana, ça je retiens.
1: Oui, okay. Surtout.
0: Ah, autour d'une table, on sera tous d'accord,
1: oui,
0: c'est génial.
1: Exactement. Mais là, on doit modérer. Bon, je vais à la gym, je profite aussi.
0: Mais avant ça, est-ce que vous étiez sportif ou pas du tout?
1: On va dire oui.
0: Ok.
1: Mais c'est plus sportif, mais côté manger, c'était pas...
0: Non. Alors on a bien compris que voilà. Ça, c'est votre péché mignon. Là,
1: je fais ce que je voulais. Surtout les sucreries, parce que je fais aussi de la pâtisserie.
0: Ah bon ?
1: Donc, okay. Voilà.
0: Ok, j'aime ok.
1: Tout ce qui est sucré, mais là, pendant quelques mois...
0: Vous êtes coupé, là ?
1: On a dit oui. Mais quand je suis rentré, c'était glace, gâteau pendant une semaine.
0: Ok.
1: Je me suis rattrapé.
0: Faut pas trop réprendre, c'est pas
1: vrai. Oui, non, il faut pas.
0: C'est bon.
1: Il faut contrôler, là. Ouais, il faut. Là, c'est pour ça.
0: L'équipe éveillée,
1: ouais, exactement. Sinon, j'aurais des messages, on m'a dit, oui, tu as passé à la radio, là, on lave, tes filles bien gonflées, ça. Je dis, ok.
0: Cool. Non, ça s'appelle pas de l'homme hier comme ça.
1: Non, moi, c'est plus le sucre.
0: C'est le sucre. Très bien. Ça, c'est vraiment votre truc, là. Ah, là, là. Ben, écoutez, quand faut faire des sacrifices, on fait des sacrifices.
1: Ouais.
0: Et puis voilà. Après, on a qu'une vie aussi, hein.
1: Exactement.
0: Faut pas se leurrer. On a une vie avec tout ce qu'on peut entendre aujourd'hui. On se dit, allez, de temps en temps, il faut aussi se faire plaisir.
1: Exactement. Alors, okay. Mais il faut aussi, enfin, maintenant que je suis un peu plus médiatisé, il faut quand même garder quand même cette
0: image.
1: Ouais. Trop aussi se laisser aller. C'est important. Je comprends que c'est important, donc je fais la part des choses, on va dire.
0: D'accord. Voilà. Trouver le juste milieu.
1: Exactement.
0: Mais bon courage, c'est tout.
1: Merci.
0: Parce que bizarre, trouve ça juste milieu là.
1: Ouais.
0: Quoi d'autre? Qu'est-ce que vous voulez faire à part manger?
1: Oui, la pâtisserie.
0: Ouais.
1: Le dessin.
0: Ah, vous dessinez aussi?
1: Oui.
0: On m'a confié que vous chantiez aussi.
1: Oui,
0: c'est vrai ce mensonge ou c'est du vrai vrai?
1: C'est vrai, mais.
0: C'est vrai? Et c'est maintenant où on ramène la guitare?
1: Non.
0: Non, pas aujourd'hui.
1: La prochaine fois.
0: Une vigne rouge, un seul coup. Voilà, tiens, là, une vigne rouge, un seul coup dans live. On gardera ça pour la prochaine fois.
1: Je chantais avant, j'étais au conservatoire.
0: Ok.
1: Mais maintenant plus trop à l'aise. J'ai perdu un peu ce sens de la scène, cette confiance en moi pour le chant, on va dire. J'ai perdu ça un peu.
2: D'accord.
1: Pour les autres choses, ça va, mais pour ça, je suis pas trop à l'aise maintenant. Mais ça revient petit à petit.
0: Ok, quand vous parlez du conservatoire, bon, c'est quoi? C'est plus du classique que de la variété? Ah, c'est du classique.
1: J'étais en cours, j'avais 9 ans, 8 ans.
0: Ouais, ouais. Mais là, vous chantez pour le plaisir, comme tout le monde.
1: Oui, exactement.
0: Dans la salle de bain, ou
1: oui.
0: À la maison.
1: À la maison, oui, quand je travaille surtout.
0: Ouais. Ok, il faut non pour pouvoir s'aérer l'esprit, j'imagine. Parce que dans la salle de bain, nous tous sentons très bien, mais quand on nous sortit, bon, certains sont faits pour ça, d'autres pas du tout. Donc voilà. Hein. Et après, c'est quoi, je sais pas moi.
1: Sinon, la nature, les randonnées, le sport.
0: Pour décompresser, pour.
1: Ouais, surtout. Ça m'a beaucoup aidé. De faire du sport, ça m'a beaucoup aidé parce que des fois, tu es pas bien, tu dis tu restes au lit, après je me dis non, je bouge parce que sinon tu restes dans cet état-là.
0: Ok.
1: C'est préférable de sortir, de bouger et puis ça t'aide au fait.
0: Ouais.
1: C'est dans cet état d'esprit parce qu'on est humain, on n'est pas toujours. Content ou heureux tous les jours.
0: Évidemment.
1: Il y a des moments où on est moins bien, on est bien, mais ça m'a beaucoup aidé ces deux dernières années, on va dire. Et puis, j'ai vu que mon corps aussi change. Donc
0: ça encourage, ça motive,
1: exactement.
0: Ça. Mais c'est clair. Et puis, vous le disiez, tout ce que vous nous décrivez, c'est tout simplement être humain, finalement, hein, avec toutes nos émotions et tout ce qu'on peut vivre au quotidien. Qu'est-ce que vous dites à ceux, parce que vous avez un parcours quand même très atypique, là, et nous ont dit dans, l'univers de la mode, c'est vrai que vous baignez là-dedans, mais en tant que créateur, pas en tant que mannequin, celui qui était au centre de l'attention, et vous avez franchi justement cette étape-là, peut-être qu'il y a d'autres qui hésitent, qui ne veulent pas ou qui ont peur d'essayer. Qu'est-ce que vous leur dites justement pour les rassurer et les autres foncer finalement?
1: Ouais, mais je vais prendre l'exemple sur moi-même. Parce que avant de participer à tout ça, comme je me disais, ouais, mais c'est pas pour moi. Oui, je vais me ridiculiser. Oui. Toutes les questions normales que tout le monde se pose.
0: Et tous les doutes, fois, quoi.
1: Tous les doutes comme là. Mais il faut essayer. Il faut essayer. Parce que, arrivé à un moment, je me suis dit, ok. Je participe, si ça passe, ça passe, si ça passe pas, au moins j'aurais essayé. C'est comme tout ce que j'ai fait dans toute ma vie, on va dire.
0: C'est pas essayé, pas beaucoup.
1: Voilà, exactement. Donc tout ce que j'ai entrepris, c'était. Je me posais la question, mais après je me disais, ok, fais. On verra ce qui se passe après, on va gérer après. C'est plus ça, c'est comme ça que j'ai mon parcours.
0: Donc à ceux qui nous écoutent, vous l'avez dit, foncez, quoi.
1: C'est comme ça que j'ai vécu mon parcours. Parce que. Comme vous avez dit, on a une seule vie. Et si on n'essaie pas aujourd'hui, demain, on ne sera peut-être pas là et on se dira, ouais, on aurait pu, on aurait dû. C'est ça qui me motive tous les jours. C'est pour ça que vous voyez des fois que je fais ça, mais j'ai besoin comme si de bouger, de changer d'air, de faire autre chose. Comme si j'aime pas trop la monotonie. J'ai déjà essayé.
0: Ça fonctionne pas. Ah, mais prochaine étape, c'est quoi là? Quel est le gros challenge que vous allez relever pour nous surprendre?
1: Faites
0: la politique?
1: Non. Pas pour l'instant. Peut-être dans quelques années.
0: Ah, d'accord.
1: Avec un peu plus de maturité, on va dire.
0: Okay.
1: Parce que maintenant, on est très. On voit pas en gros l'image. On sait pas trop comment ça se passe. On voit que ce qu'on veut voir. On a nos opinions. Peut-être avec un peu l'âge, ça peut évoluer.
0: Oh, exact. Ouais.
1: Et c'est plus peut-être un défilé en cours, comme l'année dernière.
0: Ok, ouais.
1: Mais les dates, on ne sait pas encore. On doit planifier.
0: Donc, le prochain gros truc pour vous, c'était déjà cette collection pour hommes et en deuxième temps, un prochain défilé.
1: Donc, les Couture for a Cause, donc le défilé caritatif qu'on a fait l'année dernière.
0: Ok.
1: En décembre, peut-être deuxième édition. C'est en préparation. Pas juste confirmer les dates, peut-être pas cette année-ci parce que la fin d'année avec tous les événements qui
0: on pourrait rendre une rush,
1: voilà, exactement comme l'année dernière, c'était on avait organisé ça en 2 mois.
0: Ok,
1: ça s'est bien passé, mais c'était un gros challenge.
0: D'accord.
1: Mais cette année-ci, on va prendre le temps pour faire les choses mieux.
0: Donc 2027, exactement. Pour le prochain défilé pour la bonne cause. C'est bien ça. Vous viendrez nous en parler. On s'était raté l'année dernière, mais vous viendrez nous en parler.
1: C'est ça, c'était décembre, il y avait beaucoup d'événements, il y avait beaucoup de choses qui se passaient en même
0: après,
1: temps.
0: Après, je reçois tellement de messages, que bien souvent, il y a des messages qui descendent, mais c'est pareil, là, en ce moment, mais aussi, moi, tu sais le faire tout, moi, encore, dès les bras, dès la main, c'est la tête, donc je m'arrête là. En tout cas, moi, Fabien, je vous souhaite le meilleur pour la suite. C'est vrai que quand on parle de Mister Universe, c'était devant du Mister Universe. Non, c'est rien à voir avec

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1: Live du côté de Tech World, donc on sera ensemble sur les ondes. Dimanche, je vous donne rendez-vous pour le temps d'une chanson à 11h. Et d'ici là, excellent week-end. Je vous embrasse fort. Daniela va prendre le relais pour 1, 2, 3. Et on va se quitter avec Karine Azor. Mauritius Paradis, c'est pour vous. Oui, j'ai bien dit Paradis, pas Paradise. Donc Mauritius Paradis, c'est le titre. Et c'est pour vous sur les ondes de Radio 1. Bon vendredi et gros bisous.

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0: midi, bienvenue. Merci d'écouter Radio One, il est 13h. Sur l'actualité avec vous, Charles Atopsy, bonjour.
1: Bonjour Daniela, bonjour à tous. Une circulaire émise par le commissaire de police Ramparsat Sourudjoubali obligeant les policiers

0: congé maladie à se faire examiner par un médecin de l'État a été jugé illégal par l'Employment Relations Tribunal. Entrée en vigueur en août 2025, cette directive visait à réduire les absences au sein de la force policière, notamment pour le shift de nuit de 23h à 7h30. La Police Fighters Union s'est opposée à cette mesure après que son membre exécutif, le sergent Ajit Fokir, a subi une retenue sur salaire à la suite d'une absence pour maladie en début d'année. Et toutefois, l'IRT n'étant pas habilité à invalider la circulaire, celle-ci reste en vigueur. Le sergent Ajit Fokir était face à la presse ce matin pour dénoncer cette situation. Sous le coup d'un mandat d'arrêt depuis 10 jours, dans le cadre de l'enquête sur la tentative d'importation de 155,7 kg de zamal de La Réunion, Shan Kumarthulon dit Mitoun s'est finalement constitué prisonnier. Il s'est présenté à l'ATSU accompagné de son avocat Maître Rav Goulbou le lendemain de l'arrestation de son épouse Vinela. Cette dernière avait été interpellée pour possession illégale de cartouches ainsi que d'une lunette de visée de fusil. Shan Kumarthulon est soupçonné d'être lié à Jean-Hubert Céline alias Franklin, condamné à La Réunion pour trafic de zamal entre les deux îles. Il sera inculpé pour entente délictueuse avec Gulshan Govin et le skipper Ravindra Chimaji. Vinela Thulon devrait être libéré aujourd'hui, la charge provisoire ayant été rayée. Il est facile de critiquer, mais difficile d'être dans l'arène. C'est ce qu'a déclaré le Premier ministre aux jeunes participants du Youth for Parliament ce matin. Intervenant à son lancement, Navin Ramgoolam a avancé qu'il faut avoir un mental d'acier pour exercer les plus hautes responsabilités et poursuivre ses convictions dans l'intérêt du progrès du pays, sans se laisser déstabiliser par les critiques ou les recherches de popularité. Le chef du gouvernement s'est également dit fier des lois adoptées pour garantir les mêmes opportunités à tous et promouvoir l'inclusion sociale. Enfin, dans le monde, les autorités chinoises ont suspendu les opérations de secours près des frontières entre le Népal et le Tibet en raison du risque de débordement dans le lac nouvellement formé après les inondations. Les médias chinois rapportent qu'un débordement a déjà commencé avec de l'eau qui s'écoule progressivement, tandis que des caméras sont installées pour surveiller la situation. Au Népal, le bilan des victimes est désormais de 475 morts, plus de 48 heures après les crues soudaines qui ont dévasté la région himalayenne. C'est tout pour ce point avec l'actualité. À venir à 1-2-3 avec Daniela.
1: Merci, Chaza Topsi. L'info revient à 14h pile sur Radio 1. À tout à l'heure.
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les amis, on n'y est pas encore. David Guetta à l'instant et Magic et Sonny Wilson. Et c'est parti, de quoi donc faire pour attaquer cette nouvelle après-midi. Bon vendredi, même si côté temps, écoutez, c'est pas le top. N'empêche qu'il n'a pas plu hein, au niveau de la capitale. C'était couvert, mais là ça va, c'est un petit peu dégagé. On a eu la chance d'aller faire un petit repas au soleil ce midi. En tout cas, j'espère que ça va de votre côté, que vous êtes au taquet. Il y a pas de raison d'ailleurs hein, vous avez bien le droit d'être au taquet parce qu'aujourd'hui c'est vendredi. Moïna des Anne les pieds dans 10. Allez, c'est parti. On vous ambiance jusqu'à 15h.

le doux parfum du week-end, les amis. En tout cas, nous, on le sent d'ici. Hein. Bienvenue, bien le bonjour. La semaine est enfin terminée. Mais la vraie fête commence maintenant. Que vous soyez déjà en route pour décompresser, vous avez bien raison, allez-y. Hein. Personne ne vous arrête. Au bureau, à compter les minutes. Oui, je sais comment ça se passe. Hein, en côte, et nef, là. Quand on arrive, ça, 17 et ça, 16 et là, là. Oh mon Dieu, j'ai envie que ça passe trop, trop vite. Et puis, en tout cas, si vous êtes prêt à enflammer votre salon, hein, si vous êtes tranquillou chez vous, tulipier, le gros lipier, d'autant plus que le temps s'y prête. Ok. En tout cas, anyway, où que vous soyez, quoi que vous fassiez, merci de rester branché Radio One. Merci de rester branché One Two Free. Votre dose hebdomadaire de bonnes vibes. Donc, commence maintenant. Vous le savez, la semaine est enfin terminée. Et, mais les cadeaux ne sont pas terminés, eux. 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Comme je l'ai dit plus tôt, et ben la semaine est enfin terminée et la vraie fête commence now.

0: Ludovic Dubesson, à l'instant Ugel, Ultra Naté, Imael Angel pour vous ambiancer la famille. C'est Prachante qui assure la partie technique. Et si vous êtes chaud pour une petite virée avec moi, on y est, on a les deux pieds dedans. Plus besoin de chercher l'énergie, hein, je l'ai là. Calé dans les sons jusqu'à 15h, c'est vendredi. Et vous le savez, vendredi, c'est comment sur Radio One, dans One Two Free? Eh bien, ça pétille, tout simplement.
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0: demain sur Radio One, la famille. C'est parti pour notre coup de projecteur. Et justement, notre coup de projecteur s'allume aujourd'hui sur une initiative britannique oh combien rassurante pour les femmes. Dans le comté de Surrey, donc, la police a décidé de se glisser dans les baskets des joggeuses pour mieux comprendre ce qu'elles vivent au quotidien. Pendant un mois, deux policières en jogging ont couru dans des zones sensibles, habillées comme de simples sportives, et très vite, la réalité s'est imposée. En quelques minutes seulement, elles ont été confrontées à des comportements déplacés, confirmant ce que tant de femmes dénoncent depuis longtemps. Cette opération baptisée Jog On n'avait pas pour but de piéger les victimes, mais bien de cibler les auteurs. Résultat, 18 personnes interpellées, soupçonnées de harcèlement, d'agression sexuelle et de vol. Un chiffre qui montre l'ampleur du problème, mais aussi l'efficacité d'une méthode qui place enfin la responsabilité là où elle doit être, à savoir sur ceux qui harcèlent. Parce que souvent, c'est l'inverse qui se passe. Puisqu'on est harcelé donc quand on passe dans ce chemin ou quand on passe par là ou quand on court par là, donc on évite en général le secteur. Donc on laisse ces gens-là continuer de harceler et voilà. Quelle belle initiative. À quand ce genre de truc pour Maurice? Hein, dis-moi comment on passe dans la rivière. C'est juste affreux. On devrait pouvoir commencer à peut-être à donner des contraventions par rapport à ça, non? Parce que c'est du harcèlement, qu'on le veuille ou non, les remarques déplacées, etc. En tout cas, au-delà des arrestations, le message est clair, les joggeuses n'ont pas à changer leur trajet ni leur habitude. Ce sont les comportements abusifs qui doivent disparaître. Avec cette initiative, la police donc anglaise veut rappeler que même les petits gestes de harcèlement, un klaxon, une remarque, un geste déplacé, ne sont pas anodins. Ils créent un climat d'insécurité qui n'a pas sa place dans l'espace public. Bien sûr, cette opération ne résout pas donc tous les problèmes, mais elle apporte quelque chose d'essentiel, à savoir une prise de conscience collective et un signal fort envoyé aux auteurs. Parce que oui, courir doit rester un moment de liberté et de bien-être, pas une épreuve de résistance. Une belle preuve que parfois un petit peu d'audace et de créativité policière peuvent avoir un impact immense. Bon, quand même l'occasion pour moi, elle est trop bonne cette occasion, hein. Ici à Maurice, on a la totale, hein. On a les sifflements, on a les remarques, on a les regards, on a les... Et même les chiens errants s'y mettent. On a juste la totale. Donc à chaque fois, on a besoin de quitter cet endroit, d'éviter cet endroit, parce que voilà. Est-ce que c'est réalisable ça, Maurice? Vous pensez qu'on a assez de policières pour pour chausser les baskets et aller un peu dans ces endroits et voir comment ça se passe? Ça aurait été sympa, hein? Hein? Impressionnante. Hein? Nous sommes galopants ensemble aux autres. Allez, à bon entendeur, salut.
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4: Bon vendredi, bienvenue, merci d'écouter Radio 1, il est 13h30.

0: Pause Mammouth, toujours avec Zut.
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sur Radio One, les amis. Vous l'avez compris, hein, c'est ambiance festive jusqu'à 15h dans One to Free. Et c'est reparti. 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

Guetta, Sad Girls sur Radio One nous ramène à notre Le Saviez-vous du jour. Mesdames et messieurs, accrochez-vous à vos chapeaux de cowboy, car voici l'histoire d'une star à quatre pattes qui vaut plus cher qu'une villa avec piscine, s'il vous plaît. Karina, elle s'appelle Karina, c'est son nom, et elle est la vache la plus chère, mais la vache la plus chère du monde. Donc une Nelore brésilienne estimée à 4,1 millions de dollars, rien que ça. Oui, vous avez bien entendu, une vache qui vaut plus qu'une Lamborghini flambant neuve. À seulement donc 3 ans, Karina avait déjà raflé 3 titres de championne nationale au Brésil en novembre 2024. Un quart de sa valeur a été vendue pour plus de 6 millions de réals, un record validé par Guinness World Records. Mais son vrai trésor ne se trouve pas dans son cuir. Il est justement dans son ADN. Ses ovocytes donc valent chacun près de 110 000 dollars, car ils transmettent une génétique exceptionnelle, robuste donc face au climat tropical, résistance aux parasites et une adaptation parfaite aux conditions brésiliennes. En clair, Karina n'est pas juste une vache, c'est une machine à gènes premium, une superstar de l'élevage. Alors oui, certains collectionnent les montres, d'autres des voitures. Au Brésil, on mise sur une vache à plusieurs millions de dollars. Comme quoi, dans le monde animal, il y a aussi des rockstars qui font tourner les têtes

0: La Rousseau à l'instant, la version française bien sûr. C'est parti pour la pause gourmande avec Agilis.
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0: Et aujourd'hui, on met à l'honneur un autre trésor de la cuisine, à savoir le haricot rouge Orient. Ce grain sac riche en fibres, en protéines, nourrissant et polyvalent, qui offre une énergie durable et une richesse nutritionnelle idéale pour le quotidien. Pour changer des classiques chili ou cassoulet, voici une idée fraîche et parfumée, à savoir, c'est réalisable pour ce week-end, hein. Une salade méditerranéenne de haricots rouges Orient au cumin et aux tomates cerises. La recette est toute simple. 250 g de haricots rouges Orient cuits, 200 g de tomates cerises coupées en deux, un oignon rouge finement émincé, un poivron jaune en dés, 100 g de fromage feta émietté, 2 cuillères à soupe d'huile d'olive extra vierge, 1 cuillère à café de cumin moulu, le jus d'un citron frais, une poignée de persil ou de coriandre fraîche ciselée, du sel et du poivre au goût. La préparation, vous coupez les tomates cerises en deux, émincez l'oignon rouge, taillez le poivron en dés et dans un grand saladier, vous mettez donc les haricots rouges cuits, les tomates cerises, l'oignon et le poivron. Vous ajoutez le cumin, le jus de citron, l'huile d'olive, le sel, le poivre. Vous mélangez bien pour bien enrober les ingrédients et vous parsemez de feta émietté ou d'herbes fraîches juste avant de servir. Résultat, une salade colorée, riche en fibres, en protéines végétales, relevée par le cumin et équilibrée par la fraîcheur des tomates cerises et du citron. Elle se déguste seule ou accompagnée de grillades, tout simplement, car le temps s'y prête. Oui, parce qu'on sent que l'été arrive quand même, hein.
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d'adrénaline qu'il vous faut, les amis, avec LBR et Mr Vegas sur Radio One. Voilà, on va se la couler un petit peu douce pour la suite. On va calmer le jeu un petit peu pour remettre ça en deuxième partie d'émission. Écoutez ce que je vous cale pour la suite.

Tiens les gars, vous allez être étonnés parce que malheureusement il n'y a pas d'image, hein, mais tout 26 années, c'est impuissante, c'est un truc de dingue. Allez, Claude François, Frédéric François à l'instant, pardon. Ouh, je vais me faire tuer. Et Daniel Lévy, hein, pour ce super duo sur L'Amour Fou, pour clore cette boucle et retrouver Rebecca François pour le point sur l'actualité de 14. La langue est virée, tellement ça l'amour fou. Voilà. En tout cas, Raksha Bandhan, donc, à vous qui célébrez aujourd'hui. Et voilà. Et on pense donc à vous tous. C'est vrai que ça aussi, c'est de l'amour fraternel, sûr, mais de l'amour tout plein quand même. Voilà, ne bougez pas à venir. Le point sur l'actualité de 14h. Et on se donne rendez-vous pour encore une belle heure à partager ensemble.

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2: Bon vendredi, bienvenue, merci d'écouter Radio 1, il est 14h. Un point sur l'actualité avec vous, Rebecca François Boncœur, bonjour.
3: Bonjour Daniela, bonjour à tous. Sous le coup d'un mandat d'arrêt émis il y a 10 jours dans le cadre de l'enquête sur la tentative d'importation de 155,7 kilos de zamal de La Réunion, Chan Kuma Chulun Dimitoun s'est finalement rendu. Il s'est présenté à l'ADSOU avec son avocat Maître Raouf Goulbou le lendemain de l'arrestation de son épouse Vinela pour possession illégale de balles et une lunette de visée pour fusil. Complice présumé de Jean Hubert Sellerin alias Franklin qui purge une peine de prison à La Réunion pour trafic de zamal entre les deux îles. Il sera inculpé pour entente délictueuse avec Gulshan Govin, époux de la députée de la majorité Véronique Le Govin et le skip Ravindra Chimaji Dikrish pour tentative d'importation de zamal de l'île sœur. Vinela Chulun et sera libérée aujourd'hui après la radiation de la charge provisoire contre elle. Un sergent de police affecté au poste de la Tour Kenig a porté plainte après avoir découvert un commentaire publié sur Facebook qu'il estime préjudiciable à sa réputation. Le message faisait notamment état d'une accusation de fausse affaire, de violence domestique et de corruption à son encontre. Une enquête a été initiée pour déterminer l'identité de son auteur. Il est facile de critiquer, mais difficile d'être dans l'arène. C'est le message.

0: communiqué par le Premier ministre aux jeunes qui participent au Youth Parliament 2026. Navin Ramgoolam d'ajouter qu'il faut avoir un mental d'acier pour être Premier ministre et aller jusqu'au bout de ses convictions pour le progrès du pays sans se laisser déstabiliser par les critiques ni se préoccuper de la popularité. Le chef du gouvernement se dit également fier d'avoir fait adopter des lois qui garantissent les mêmes opportunités à tout le monde et qui favorisent l'inclusion sociale. Navin Ramgoolam s'est exprimé ce matin lors du lancement de l'édition du Youth Parliament qui se déroule sur 2 jours. Les jeunes participants seront appelés à occuper les différents rôles parlementaires. À l'étranger, le football nigérian traverse une crise majeure. Le président de la Fédération nigériane de football, Musa Ibrahim Guzo, a annoncé sa démission, emportant avec lui l'ensemble du comité exécutif, alors que les critiques se multiplient sur la gestion financière et les résultats des sélections nationales masculines et féminines. La Commission nationale des sports recommande désormais la mise en place d'un comité de normalisation pour diriger la fédération. Voilà, fin de ce point info. Merci de l'avoir suivi. La suite est toujours avec Daniela.
1: Merci Rebecca, François Boncœur. L'info revient à 15h pile sur Radio One. À tout à l'heure.
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pour toutes les Supergirls qui nous écoutent en ce moment. C'était Anana Cab à l'instant. Et bien évidemment, You Notus. Et c'est parti. On attaque la deuxième partie. Restez bien branchés car Pépite en approche. Et merci pour vos messages qui défilent au 58 53 117 21. La petite photo d'un produit Crest aussi que vous nous faites parvenir. 58 53 117 21. Espace prénom, espace numéro de la carte d'identité. On est là jusqu'à 15h pour vous ambiancer non-stop. Pépite en ligne de mire. Et...

0: bloc Nada à l'instant sur Radio One nous ramène à nos trois à la suite du jour.
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0: 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Place à nos trois à la suite du jour.
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0: Le 28 août 1987, Madonna règne sans partage dans les charts et s'impose une nouvelle fois comme la reine incontestée des charts avec Who's That Girl, son sixième numéro 1 au Billboard Hot 100. La chanson accompagne le film du même nom réalisé par James Foley, dont Madonna tient le rôle principal. Si le film est un fiasco, la chanson, elle, a conquis le monde. Numéro 1 au Royaume-Uni, Japon, Italie, Irlande, en Belgique, aux Pays-Bas. Elle a été nommée aux Grammy Awards et au Golden Globe. Et son clip mélange donc images du film et séquences de Madonna en mode latino. Et bien, le succès du single a porté la Who's That Girl Tour, l'une des tournées les plus lucratives de 1987. Au-delà du hit, Who's That Girl montre bien la capacité de Madonna à transformer un projet cinématographique moyen en hymne planétaire et à imposer son style insouciant, dansant comme la signature pop des années 80, rappelez-vous de ça.

à peu près 51 ans de cela. Le 28 août 1976, Chocolates s'imposait comme l'un des phénomènes les plus festifs de la scène musicale européenne. Le groupe, porté par son leader et fondateur Salvatore Acquaviva, enchaîne les titres taillés pour faire danser les foules. Brasilia Carnaval, Ritmo Tropical, Donne-moi un baiser, adaptation de Bas-moi un petit beau, ou encore La chatte à la voisine. Mais derrière cette success story se cache donc une histoire digne des coulisses les plus savoureuses de l'industrie du disque. Chocolates est en réalité un projet imaginé de toutes pièces par un producteur belge qui avait un but bien précis, à savoir donner vie à Brasilia Carnaval. Une composition qu'il avait écrite, donc enregistrée et mixée en une seule journée avec son équipe artistique, et le pari s'avère immédiatement gagnant. Dès sa sortie en 75, Brasilia donc Carnaval déferle sur les pistes de danse et fait un tabac dans les charts. Son secret, un cocktail irrésistible où se croisent disco, funk, soul, mambo, salsa, porté par une énergie solaire, impossible alors de résister à ce morceau aux accents de fête brésilienne. La chanson est choisie pour le générique de Ring Parade, l'émission de télévision populaire présentée par Guy Lux. En France, la fièvre Chocolates atteint son apogée et grimpe jusqu'à la 4e place des hit parades. En août, Chocolates signe ainsi l'un de ses tubes emblématiques des 70s, capable en quelques secondes de transformer une simple écoute en appel à la fête. Allez,

difficile, hein, les amis. On était au Brésil, hein, le temps de cette chanson. Et ça s'est passé il y a 35 ans. Après avoir conquis la planète avec Still Loving You, Scorpion poursuit son envol. Et quelques mois après l'immense succès de Wind of Change, numéro 1 en France, le groupe allemand dévoile Send Me an Angel, titre qui va lui aussi marquer donc les esprits. L'histoire de sa création possède elle aussi une petite légende. Hein, Rudolf Schenker aurait composé la mélodie sur une vieille guitare achetée quelques jours auparavant par sa femme dans un magasin d'instruments d'occasion. C'est même donc le premier morceau qu'il écrit sur cette vieille guitare. Send Me an Angel donc devient rapidement un nouveau classique du groupe. Le titre atteindra la 5e place en Allemagne, 8e en France, aux États-Unis. Il se classe également dans le Billboard Hot 100 et la 8e place au Mainstream Rock Charts. Scorpion confirme ainsi son talent pour transformer les grandes émotions en hymnes rock, né d'une vieille guitare devenue un classique des Scorpions. Qui se souvient de ça?

0: Laurent, Jason Derulo, Melody, Goja, DJ Goja sur Radio One. Et direction la famille, le standard, dans un instant, on sera qui repartira donc avec ce lot de produits qu'offre notre partenaire Soap & Allied. 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Est-ce que donc ça va sonner chez quelqu'un? La personne décroche et cette personne donc, elle est là? Elle est là, me fait signe, prachante, Sheila. Sheila, bonjour.
1: Bonjour.
0: Comment ça va, Sheila? Et vous, nous venez de quel endroit?
1: Très bien, merci. Je vais à l'école, c'était ma petite fille à l'école, là.
0: Ok. Est-ce que vous êtes garée? Vous êtes garée? C'est vous qui conduisez?
1: Oui, mon mari qui conduit, moi, j'ai le téléphone dans les mains.
0: Très bien. Sheila, je vais vous demander juste de baisser un petit peu le volume de la radio, s'il vous plaît. En tout cas, Sheila, donc c'est bon, on est en mode week-end, là, c'est enclenché, on va chercher les petits. Il y en a combien comme ça?
1: Ben moi, si je vous dis, j'ai 7. De 17 à 9 mois. Ça descend.
0: Non.
1: J'ai 7 petits-enfants, oui.
0: Ah, oh, 7 petits-enfants, ok, d'accord, je croyais 7 enfants, me disais, mais...
1: Non, j'ai 3 enfants, j'ai 7 petits-enfants, tous okay. Les enfants sont mariés et puis les
0: petits.
1: 7 petits-enfants.
0: Aïe, ah, oui. Mais c'est trop trop mimi, et quand les 7 se retrouvent ensemble, c'est...
1: Absolument, mais c'est beaucoup de travail que je fais avec amour.
0: C'est du sport, je peux imaginer ce que c'est et ce que ça donne. Mais voilà. Ça donne aussi de bons moments de partage, hein, et de bonheur aussi.
1: Absolument, hein, absolument, oui.
0: Et je me vois, vous voyez, enfin, franchement, je sais pas si je m'y vois, moi, avec 7 à la maison, 7 petits-enfants.
1: Oh ouais.
0: Mais en tout cas.
1: Et beaucoup d'amour.
0: Bah oui, j'imagine. Oui. Il faut savoir jongler avec chacun d'entre eux et.
1: Absolument. Essayer de les faire plaisir à tous.
0: Exactement. Oulala. Donc, en général, comment on fait pour faire les 7 plaisirs en même temps?
1: Mais en même temps, peut-être pas, mais seulement chacun son tour. Il faut les faire plaisir chacun son tour. S'il y aura des jaloux.
0: Ok. Mais est-ce qu'il vous arrive de les prendre les 7?
1: En même temps. Pendant les vacances, ouais, les 7 sont là.
0: Et comment ça se passe à ce moment-là, là, les 7?
1: Mais vous savez, ça dépend à partir de l'âge qu'ils ont, vous voyez, les 17 ans, autre chose, les plus petits, autre chose, c'est
0: d'accord,
1: pas...
0: Donc on jette un petit coup d'œil, les grands jettent un petit coup d'œil sur les petits, et puis ça passe de bons moments, c'est ça?
1: Oui, bien sûr.
0: Allez,
1: oui.
0: Génial. Oui. Quelle belle et grande famille en tout cas. Sheila, oui. Vous nous avez fait parvenir la photo d'un produit Crest que vous avez à la maison sous la main. Et ça tombe bien puisque vous avez été tiré au sort. 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En tout cas, Sheila, j'étais ravie de papoter avec vous un petit peu.
1: Oui, je suis ravie aussi. Hein. J'attendais ce moment depuis un bon moment.
0: C'est vrai. En tout cas, c'est un plaisir réel. Ben, je vous souhaite de passer, Sheila, un excellent week-end.
1: Très bien, vous aussi.
0: Et faites le plein, parce que ces moments-là n'ont pas de prix.
1: Absolument. Et ben, je remercie Radio One, je vous remercie.
0: Merci.
1: Et puis, Soap & Allied, comme vous dites.
0: Oui, c'est ça.
1: Ouais, voilà. Et ben, je vous remercie tous.
0: Bah, très bien. Sheila, gros bisous, bon week-end. Embrassez bien la grande famille de la part de toute l'équipe.
1: Oui, merci beaucoup.
0: Allez, ciao. 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

0: Bonjour Jean-Jacques Goldman, encore un matin sur Radio 1 pour souhaiter un joyeux anniversaire à Brigitte au Courteau de Montida qui fête ses 62 ans aujourd'hui, sans oublier Mario, David, Karine, ses petits-enfants demandés par son amie Josiane. Et puis on poursuit un petit coucou spécial donc du côté, je suis à Baie du Cap, zéro la pluie mais la brise un petit peu faux et la mer est houleuse. Voilà Renaud du côté de... Renaud peut faire le tour de l'île tous les ouïes, avoir une jolie photo. Merci beaucoup Renaud, enjoy, profitez bien, ça ce sont des moments aussi magique. Allez, salut à toute l'équipe, bon week-end, jolie chanson, l'amour fou. Ouh. On a bien chanté dessus tout à l'heure. Allez, ça c'est un petit message de Vimy. On essaiera de programmer quelque chose de semblable lundi, promis. Une chanson pour Marie-Ange Roland qui ont fêté leur anniversaire de mariage, pour Yannick, Yola, Yancy, Amélie, la petite princesse Yandy du Canada, demandée par Margaret et Serge. Un petit coco pour mes enfants, pour ma fille Maria et Steve, les petits-enfants, toute la famille du côté de Melbourne, sans oublier mes sœurs chéries, Jacqueline, Rosie, Suzy, Floris, Annecy, Marie-Noël, mon frère Clarel, mes beaux-frères et toute la famille, ainsi que mon fils Steven et Aniel du côté de Pointe-aux-Sables. Bisous de la part d'Heidi et de Cyril, voilà, du côté de Sainte-Croix. Et puis la prochaine pour Christina, un petit coucou spécial, voilà, pour ma sœur de cœur Cosette, Anessime, et un petit coucou à mes deux filles qui fêtent son anniversaire, hein, Cosette. Un petit coucou à mes deux filles, Sharon et Sandrine, la famille Collat de Petite Rivière, ainsi que Carlette et sa petite princesse Mia du côté de chez Belle, pour Micheline et Régis. Voilà, c'est de la part, pardon, de Micheline et Régis. Excellent week-end, on vous embrasse. Une chanson pour les sœurs et frères à Maurice, sans oublier mes sœurs, merci. Et pour Brenda Conaille, c'est son anniversaire. Voilà, c'est un petit message signé qui m'envoie ça, la personne ne signe pas. Signé Annie, voilà, qu'on embrasse aussi du côté de Maïbourg, hein, mon connu fidèle à l'écoute de la radio. Une chanson pour Annabelle et Dario qui fêtent leur 18e anniversaire de mariage, de la part de Rose du côté de Goodlands qui les embrasse bien bien fort. Un petit coucou pour tous mes proches, mes amis, pour ceux qui fêtent leur anniversaire en ce mois d'août, en particulier ma filleule Tania du côté de Beaubassin que j'embrasse. Voilà, bon week-end de la part de Marie-France. Je crois que j'ai fait le tour. On a le bonjour de Mike qui nous écoute aussi sur le www.radio1.amu. Mike, il avait moi une photo de gâteau qui est cuit dans le four, là. Mon Dieu, ça irait bien avec la petite tasse de thé de 15h, là. Allez, un petit coucou à Fazila aussi et à Bachir, hein, qui n'appréciait donc les trois à la suite. Et puis pour Manuela, fidèle des fidèles, que j'embrasse aussi bien, bien fort et qui a dansé, me dit-elle, sur Jean-Jacques Goldman. Je suis d'accord. D'ailleurs, je sais pas si vous vous rappelez, Jean-Jacques Goldman est déjà venu en concert chez nous à Maurice, hein. C'était quelque chose, hein. Et puis après, bon, il s'est arrêté. Voilà, il a pris un petit peu de distance avec la musique. Mais c'était quelque chose, hein. C'était au stade de Rosil, hein. Je me rappelle bien sa tenue, je me rappelle bien, c'était jean et t-shirt blanc. À l'époque, tout du monde, tu mets ta bille comme ça. Petit jean et t-shirt blanc, c'était les baskets dans les pieds. Oh, voilà, oh, ça c'était un bon souvenir. Je ne sais pas si vous avez vécu ce moment-là, mais c'était un concert inoubliable.
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Chin-chin donc à Mimoz et voilà qui nous écoute du côté donc petite virée entre Fofolle et moi. Ok, on a passé une belle semaine entre Fic en Flac et Tamara et Hotel The Bay. Chin-chin, bah écoutez, profitez bien les belles, hein, de vos vacances au soleil. Merci pour le beau partage et enjoy toutes les deux. Allez, pour Jean-Jacques, Jeanne, la prochaine sera spécialement jouée pour Chantal aussi qui nous écoute. Très bon week-end. Et puis un petit coucou spécial à... Alors, ce message d'anniversaire, je profite pour souhaiter un joyeux anniversaire à Dorina Massoudi donc, et à toutes mes darlings. Joyeux anniversaire à toi Dorina, de la part donc de Sinkou, mais aussi de ma part. Je t'embrasse et je te souhaite de rester aussi pétillante que tu l'es déjà. Hein, et puis plein de belles choses, surtout la santé. Allez, on poursuit avec vos messages tombés sur le 58 53 77 21. Un petit coucou spécial pour alors pour une chanson pour Annabella et Dario qui fêtent leur 18e anniversaire de mariage aujourd'hui de la part de Rose du côté de Goodlands qui les embrasse bien bien fort. Voilà, je crois que le tour est fait. Oui, par rapport au message. Merci donc pour tous vos messages tombés sur le 58 53 77 21 mais aussi sur la page Facebook de l'émission. Merci en tout cas de prendre la peine de nous envoyer un petit pouce levé, ça fait franchement plaisir. Pour le retour de la musique, on vous cale ceci.

l'instant, Jessie Reyes, One Track Mind sur Radio One. Elle sera en concert au Green Village le samedi 5 septembre prochain. Allez les amis, time pour moi déjà de passer le relais à Andy, hein, qui vous accompagne pour la suite, qui vous drive pour la suite. Quant à moi, ça a été vraiment un réel plaisir d'avoir été des vôtres durant toute cette semaine. J'espère que le plaisir était partagé, tout simplement. Merci pour votre fidélité, encore une fois. Merci pour tant d'amour et de partage au 58 53 77 21 et sur la page Facebook de l'émission. Merci à Prochante à la technique. Il y a plutôt c'était Bob. Merci donc à vous d'avoir été des nôtres. Je vous souhaite de passer un excellent week-end et surtout profitez de votre week-end. N'oubliez pas, on n'a qu'une vie.

0: suite, bon après-midi, Radio 1, 15h. Les news, Rebecca François Boncœur, bonjour.
1: Bonjour Andy, bonjour à tous. Un accident fatal est survenu cet après-midi à Union Park. Un adolescent de 17 ans était au volant d'un van lorsqu'il aurait perdu le contrôle du véhicule avant de terminer sa course dans des barrages routiers. La police a ouvert une enquête afin d'établir les circonstances exactes de cette collision. Ce décès porte à 99 le nombre de morts sur nos routes depuis le début de l'année. Reste à savoir si cet habitant de Union Park était détenteur d'un permis de conduire considéré son jeune âge. À noter que plusieurs mesures visant à renforcer la sécurité routière devraient être adoptées et avalisées dans les semaines à venir, alors que le gouvernement étudie également un renforcement des règles générales de sécurité routière. Un ressortissant bangladais de 25 ans est décédé hier matin, 146 jours après avoir été victime d'un accident de la route à chemin grenier. Il était admis aux soins intensifs de l'hôpital Jawaharlal Nehru depuis le 3 avril dernier. Il avait été grièvement blessé lorsque la motocyclette qu'il conduisait avait percuté une voiture à Bellevue. Le conducteur de la voiture, âgé de 34 ans, avait été soumis à un alcotest qui s'est révélé positif. L'autopsie a attribué le décès à une septicémie. Il est facile de critiquer mais difficile d'être dans l'arène. C'est le message communiqué par le Premier ministre aux jeunes qui participent au Youth Parliament 2026. Navin Ramgoolam d'ajouté qu'il faut avoir un mental d'acier pour être Premier ministre et aller jusqu'au bout de ses convictions pour le progrès du pays sans se laisser déstabiliser par les critiques ni se préoccuper de la popularité. Le chef du gouvernement se dit également

0: également fiers d'avoir fait adopter des lois qui garantissent les mêmes opportunités à tout le monde et qui favorisent l'inclusion sociale. Et à l'étranger, en Algérie, au moins 12 morts et 54 blessés dans des incendies dans le nord-est du pays. Alors que certains feux sont toujours en cours, le président algérien Abdelmadjid Tebboune a déclaré un grand malheur pour le pays et décrété 3 journées de deuil national ainsi que l'annulation de toutes les festivités culturelles et compétitions sportives. Voilà, fin de ce point info. Merci de l'avoir suivi. La suite est avec Andy.
1: Merci Rebecca, à tout à l'heure.

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1: Quel plaisir de vous retrouver, surtout en ce vendredi. Voilà, là, c'est bon. On peut être déjà en week-end ou pas là? Ah ouais, nous on doit quand même bosser jusqu'à 18 quoi pour le drive. En fait, c'est pour vous conduire vers le week-end. Ça, c'est encore mieux. Il y a Prashant qui est avec toi à la réalisation. On est trop bien. Yann qui était à la prod également. Keshov, il va nous rejoindre ou pas? Ça, il peut faire Belkadi dans Forestside là-bas. On va le retrouver plus tard. Ouais, il fait les courses, il peut faire commission. La fin du mois déjà, bah il en profite. Vous êtes dans le live, merci bien d'être avec nous. Ouais, le son démarre avec Medusa et Khalid avec Weekend.

Weekend, merci d'être dans le drive sur Radio 1. 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

0: Vous êtes sur Radio One, le son de Calvin Harris avec Justin Timberlake, Halsey, Pharrell Williams. Mais quel line-up pour Stay With Me. 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

DJ, producteur australien Sonny Fodera parmi les nouveautés de cette semaine. La voix de la Britannique Becky Hill avec Say Something. Say Something, comment c'est un message à vous gagner là? Voilà, bien normalement qui vous ai dit, même dit non, mais ça c'est tout à l'heure. Tout à l'heure, qui nous peut dire ce qui nous pensait qu'ils étaient capables, oui, demain. Nous fait cause d'écho, Stuff Talk, ce sera vers 18h15. Patience quand même. Là, pour le moment, c'est le drive, on est bien. Voici.

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0: Il est 15h30.

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savez qui était dans le club avec Miguel Ramelin. C'était Mercredi Mo de Banto Apodon, ce nouveau single et ses débuts. Surtout à suivre l'Algerino qui arrive juste après les Jonas Brothers.

0: Gérino, c'est dans le drive sur Radio One. Merci d'être avec nous en cet après-midi. Et direction maintenant, qu'on va dire. Mais il a, là, on a fait la commission, là, parce qu'il l'a fait, du moins, l'aime, là, après, chante, n'est-ce pas? Mais nous la lisco, c'est une finie parée. Nous finis sérieux, nous finis écrire, c'est qu'il faisait une finie cross-check avec madame aussi, hein. Attention, mais après, il faisait rayer, il faisait guetter, qu'il faisait sanser, aussi. Et direction côte winners, parce qu'il belle, Cadip et Révini. Ça fait un moment, ça fait 5 ans quand même, imaginez. Parce qu'il y a belle, Cadip pendant tout ce moment-là, et ça, tu manques, nous, justement. Et avec winners, belle, Cadip et Révini, surtout. Et direction, maintenant, comme on dit, nous allons faire un petit détour. L'eau Forestside, c'est bien ça, l'eau Forestside, nous pourrions trouver l'assistant manager Kaviraj Madub. Bienvenue dans le drive, bonjour.
1: Oui, bonjour.
0: Allô, qui manière? Correct?
1: Oui, correct.
0: Bienvenue, nous très bien, ça fait nous plaisir. Retrouve belle Kadi côte winners, nous connaît. D'habitude, la fin du mois, ça fait la somme même ça. Nous connaît, comment dire, tout la caisse remplie, tout ban rayon bondé avec Dimoun. Mais surtout, oui. Qu'il a belle Kadi peut revenir après 5 ans, nous imaginez qu'il pourront courir la plus Dimoun, n'est-ce pas?
1: Oui, il y en a plus du monde et ma cliente trouve ça bien intéressant.
0: Oui.
1: Il y a la nostalgie dans les magasins.
0: Ça même.
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0: 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Et l'on joue d'ici quelques minutes dans votre drive sur Radio One. Ça arrive, merci d'être avec nous.
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0: Pas de plage cette semaine. Non, Pénap ou Pléré, Pénap ou Résabé ou quoi que ce soit. C'est simple, pas de plage cette semaine. L'avertissement de Forte Houle et de vent fort qui est en vigueur depuis 4 heures ce matin, valable jusqu'à 22h dimanche 30 août. Par ailleurs, il y a même des nuages associés à un front froid qui arrive du sud-ouest et qui influence le temps local. Donc c'est pas un super week-end à prévoir à la plage. On va consulter tout cela selon Météo Maurice. Une aire très forte au-delà des récifs avec des houles de 4 à 6 mètres. Ces houles pourraient provoquer des raz-de-marée, en particulier lors des marées hautes, et pourraient entraîner des inondations côtières dans les zones de basse altitude, surtout à l'ouest et au sud. Donc il est fortement conseillé, pêcheurs, plaisanciers, le public en général, de ne pas sortir en mer, surtout à l'heure des marées hautes, et de ne pas s'aventurer sur ces plages. Marée haute d'ailleurs cet après-midi, c'était en début d'après-midi, et demain sera dans la nuit, de vendredi à samedi, vers 1h, marée basse vers 19h, et demain 7h32. En ce qui concerne les températures sur les régions côtières, il fait plutôt bon quand même, 25-26 degrés.
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0: son vendredi où on a baudé comme ça, nous rafatéi dans clip. Zara Escan pour la chanson Dance Me Rani, on est trop bien, c'est votre drive sur Radio One, nous pèse avec nos bandes potes nés à Sunny Food Canaise, qui peut bauder, qui peut vous faire être le meilleur dans le lot de produits, ce Sunny Fruit Spread Jam, ce Sunny Boost, également Sunny Smoothie, ce band là se prête à l'emploi aussi, ça c'est à vous, ce lot de produits. 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
0: 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Allez-y, 58 53 70.

0: Merci de nous rejoindre. 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Les infos, Rebecca François Banquer, bon après-midi.
1: Bon après-midi Andy, bon après-midi à tous. Un accident fatal est survenu à Union Park cet après-midi. Un adolescent de 17 ans était au volant d'un van lorsqu'il a perdu le contrôle du véhicule avant de terminer sa course dans les glissières de sécurité en bordure de route. La police a ouvert une enquête afin d'établir les circonstances exactes de l'accident. Ce décès porte à 99 le nombre de morts sur nos routes depuis le début de l'année. Une circulaire émise par le commissaire de police qui oblige les policiers à se faire examiner par un médecin de l'État en cas de congé maladie a été déclarée illégale par l'Employment Relations Tribunal. La dite circulaire en vigueur depuis août 2025 avait pour but de réduire les absences. La Police Fighters Union s'y est opposée quand un de ses membres a vu son salaire réduit pour absence en début d'année. Le sergent Adit Fouquier a obtenu gain de cause devant l'Employment Relations Tribunal qui a déclaré la circulaire contre la loi du travail et les recommandations du Pay Research Bureau. Cependant, la circulaire reste valide car l'IRT est dans l'incapacité de l'invalider. Sous le coup d'un mandat d'arrêt émis il y a 10 jours dans le cadre de l'enquête sur la tentative d'importation de 155,7 kilos de zamal de La Réunion, Shan Kumor Tulun Dimitoun s'est finalement rendu. Il s'est présenté à l'ADSU avec son avocat, maître Raouf Gulboul, au lendemain de l'arrestation de son épouse Vinela pour possession illégale de balles et une lunette de visée pour fusil. Complice présumé de Jean-Hubert Sellerin alias Franklin qui purge une peine de prison à La Réunion pour trafic de zamal entre les deux îles. Il sera inculpé pour entente délictueuse avec Gulshan Govin, époux de la députée de la majorité Véronique Le Govin, et le skip Ravindra Chimaji dit Krish pour tentative d'importation de zamal depuis l'île sœur. Et à l'étranger, au Soudan, la fin de l'état d'urgence dans la capitale ravagée par plus de 3 ans de guerre a été annoncée par un communiqué du comité de sécurité de l'état de Khartoum. La fin de l'état d'urgence signifie d'abord la levée du couvre-feu. Les habitants peuvent désormais circuler, mais surtout travailler à toute heure. Voilà la fin de ce point info. Merci de l'avoir suivi. Je vous retrouve à 16h30 pour le journal.
0: Merci Rebecca, à tout à l'heure.

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2: Les précisions de circulation avec le sergent Yumesh Ragou. Sergent, bon après-midi.
3: Bon après-midi Andy, bon après-midi à tous et à tous. Et bien, ce qui concerne, c'est que la changement, le balance principal à la sortie de pour lui. Alors, pas d'accident, nous sommes concernés, mais comme il y a beaucoup de véhicules qui quittent pour lui en ce moment, pour trouver l'autoroute avec bien le ralentissement habituel, là, surtout au niveau de la rue des Chottes, la passe d'Homme, et même pour ceux qui pèsent vers la rue d'entrée Gasteau. Et elle passe sur l'autoroute, là, pour plein de véhicules qui pèsent vers le nord, ce qui l'argent super ralenti, ce je traverse à rond-point de côté de la croisée de là, ce qui l'argent est facile, dans le sens inverse, que je vais traverser pour lui, pour retrouver un véhicule qui était pour lui en direction du sud, là, c'est qu'il a changé ralenti à partir de Roche-Boise, Capaille, pour t'approcher de là, c'est qu'il a changé super facile, sauf que les parages à Saint-Jean, un petit ralentissement pour ceux qui pétrisent vers Quatre-Bonne, et Phoenix pour ceux qui pétrisent vers Barcois, et sinon pour ceux qui conduisent la route, il y a un ralentissement à partir de Highlands, là, jusqu'à ce traverse au point Camp-Foucault, et sinon, concernant l'autre route, il n'y a pas de problème pour ceux qui rentrent dans le centre, mais par contre, en sens inverse, qui est dans le centre de le nord, il y a un ralentissement à partir au point Trianon, jusqu'à ce traverse route d'eau. Et concernant l'ancienne route, dans les descentes, ça passe à la butte, jusqu'à Montiès, le même ralentissement étant d'arrêt au niveau de Cité Valédic-Assis. Et sinon, il y a beaucoup de véhicules qui ont pointé à Olmoca-Route pour trouver l'autoroute à la route de Grand Chaplon. Je peux rouler normalement vers l'autoroute. Sinon, comme conseil pour aujourd'hui, moi, beaucoup, ça, l'urbaine à motocycliste, comme ces derniers temps, j'ai pu remarquer qu'il y a beaucoup d'accidents avec des combines de roues dans la circulation qui, malheureusement, il y a plusieurs blessés graves et aussi fatales. Il ne faut pas qu'il ait oublié qu'un motocycliste s'approche sur le mètre qui n'a aucune protection comparée avec un automobiliste. À la moyenne, un tiers croisage est retrouvé dans l'asphalte et subit un blessé. Donc, il est très important que je te prenne deux fois plus de précautions pour être pour sécurité. Pour le prudemment, respecter la limitation de vitesse, rendre le jeté visible en protégeant le gilet fluorescent et allume le fort. Pas doubler en train de véhicule l'autoroute, prendre beaucoup de précautions quand il y en a pour doubler, négocier rond-point ou un sanction. La police encore une fois fait un appel à tout un autre motocycliste de respecter les côté de la route et être vigilant envers un danger qui est dans l'eau de la route. Voilà, c'était concernant l'affectation conseil. Bon, je souhaite un bon rentrée, bonne route et au revoir.
2: Merci bien, sergent Ragou, pour ces précisions.
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2: Sur cet avertissement de fortes houles et de vents forts qui reste en vigueur et valable jusqu'à dimanche 22h. Par ailleurs, des nuages associés à un front froid venant du sud-ouest influencent le temps local et sera suivi par un fort anticyclone occasionnant un temps froid et très venteux. Le froid de la fin de l'après-midi et de la soirée, entre 13 et 15 degrés sur le plateau central prévu et entre 16 et 18 degrés ailleurs. Pour les maximales de demain, 21-22 degrés quand même sur les hauteurs et jusqu'à 25 sur les régions côtières. En ce qui concerne ce vent fort, le vent se renforcera graduellement et se fera du sud d'environ 45 km/h en moyenne, des rafales de l'ordre de 90 km/h. Une mer forte au-delà des récifs avec des houles de 4 à 6 mètres. Ces houles pourraient provoquer des raz-de-marée en particulier lors des marées hautes et pourraient entraîner des inondations côtières dans les zones de basse altitude, surtout à l'ouest et au sud. Donc attention, pêcheurs plaisanciers, le public en général de ne pas sortir en mer à l'heure des marées hautes et de ne pas s'aventurer sur les plages. Marée haute demain à 1h06, marée basse vers 19h et demain 7h32, le coucher du soleil pour 18h.
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2: Vendredi après-midi bientôt terminé, place au week-end. Merci d'être avec nous sur Ready One pour votre drive. À savoir que d'ici une semaine, c'est-à-dire le 5 septembre prochain, se déroule Green Village All Waves Festival, deuxième édition, avec Naika. Vous voulez vos places? Envoyez Naika et votre prénom au 58 53 77 21.

0: Avec Men on the Moon pour la deuxième heure de votre drive. Vous jouez avec nous avec les produits Bénitier. La question du jour pour vos crèmes ultra nourrissantes Bénitier. 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

0: c'est vrai qu'on est quand même beaucoup plus motivé, hein. Déjà, à savoir que le week-end qui est là, cette belle idée. Ça, c'est Carly Rae Jepsen parmi les nouveautés de votre drive. Carly Rae Jepsen, la Canadienne que l'on a connue avec le fameux Call Me Maybe il y a de cela quand même quelques années, ça remonte. Et là, quand même, elle est de retour, un double album prévu pour septembre prochain. Bon oui, ça arrive dans quelques jours. Motivation parmi les nouveautés de votre drive. Ce n'est pas une nouveauté, mais là, c'est en exclu plutôt dans votre drive. Nous avons vos crèmes préférées parce que Bénitier... 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Axel, nous vous souhaitons quand même un bel après-midi et bienvenue dans le drive.
1: Bon après-midi Andy.
0: Merci d'être avec nous Axel, vous êtes déjà à la maison ou vous étiez à la maison depuis le début de la journée?
1: Encore au travail.
0: Encore au boulot. Dans quel secteur étiez-vous Axel?
1: Pardon?
0: Dans quel secteur?
1: C'était un nettoyage.
0: Ah, dans le nettoyage, oui. D'accord. Bah courage quand même. Vous terminez à quelle heure là?
1: À
0: 17h30. Ah, 17h30, ça va, ça va. En coin de dessiner Doyaz, vous faites après, quoi que ça. Vite, vite.
1: Oui.
0: On travaille le week-end?
1: Non.
0: Ah, mais
1: heureusement, non.
0: Ben oui, capable, profitez bien. Et vous jouez avec les produits Bénitier. 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
1: Merci, merci beaucoup.
0: Et bon courage pour ce qui reste de la journée. 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

0: avec Alive. Merci d'être avec nous ce vendredi après-midi dans votre drive. Vous jouez d'ailleurs pour une carte cadeau d'une valeur de 1000 roupies direction Soflo Floréal. Alors là, mais trop bien encore de pouvoir profiter de votre shopping aussi et surtout nous montons même évidemment à Soflo. Nous allons dans les hauts à Soflo by Ascensia à Floréal. Et dites-nous à quel étage se trouvent les magasins Woolworth ou encore le resto Paratai. À quel étage de Soflo se trouvent Woolworth et Paratai? Dites-nous ça à 58 53 77 21. À venir les infos.
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4: Cette édition avec Rebecca François Bonker, Radio One, il est 16h30. Rebecca, vous nous parlez de sécurité routière.
5: Le nombre élevé des accidents fatals interpelle le législateur qui compte renforcer davantage les lois. Même registre, un adolescent de 17 ans a perdu la vie dans un accident de la route cet après-midi. Le jeune homme était au volant d'un van. Youth Parliament 2026, la politique c'est d'abord aller au bout de ses convictions sans se soucier des critiques, d'après le Premier ministre Navin Ramgoolam. Météo Maurice reste sous le coup d'un avertissement de vent fort et de fortes houles. L'alerte prolongée jusqu'à lundi. L'Employment Appellations Tribunal déclare illégale une circulaire émise par le commissaire de police concernant les congés maladie des policiers. Le sergent Adit Fokir obtient gain de cause. À l'étranger en Espagne, le ministre de l'Intérieur appelle à la cessation de toute violence à Ceuta suite aux manifestations contre l'arrivée de migrants sur le territoire. Malgré les différentes mesures introduites par le gouvernement pour infléchir la courbe des décès, le bilan s'alourdit d'année en année. 99 personnes ont déjà perdu la vie sur nos routes depuis janvier. Pas plus tard que cet après-midi, un adolescent de 17 ans qui se trouvait au volant d'un van est mort dans une collision fatale à Union Park. Et les derniers chiffres sur la sécurité routière pour le premier semestre illustrent une situation des plus alarmantes. Les détails avec Vince Bryan.
6: Le nombre de décès sur les routes est en hausse de presque 10% sur un an selon le Bureau national des statistiques. De janvier à juin 2026, près de 21 845 accidents ont été enregistrés à Maurice en augmentation par rapport à la même période l'année dernière. Toutefois, les chiffres comptabilisés ne s'arrêtent qu'à juin de cette année. Les collisions ayant fait des blessés graves ont également augmenté d'environ 52%. Les voitures représentent la moitié des véhicules impliqués dans les accidents ayant fait des victimes, suivis des deux roues. Malgré la mise en application du permis à points, les décès sur nos routes ont continué à progresser. Face à cette tendance, le gouvernement devrait adopter de nouvelles mesures, notamment les amendements au Road Traffic Act, avec un durcissement contre l'alcool, la drogue, au volant et les comportements volontairement imprudents.
5: Je vous le disais, un accident fatal est survenu à Union Park cet après-midi. Un adolescent de 17 ans était au volant d'un van lorsqu'il a perdu le contrôle du véhicule avant de terminer sa course dans les glissières de sécurité en bordure de route. La police a ouvert une enquête afin d'établir les circonstances exactes de l'accident. Reste à savoir si cet habitant de Union Park était détenteur d'un permis de conduire considérant son jeune âge. À noter que plusieurs mesures visant à renforcer la sécurité routière devraient être adoptées et avalisées dans les semaines à venir, alors que le gouvernement étudie également un renforcement des règles générales de la sécurité routière. Il est facile de critiquer, mais difficile d'être dans l'arène. C'est le message communiqué par le Premier ministre Navin Ramgoolam aux jeunes qui participent au Youth Parliament 2026. Navin Ramgoolam d'ajouter qu'il faut avoir un mental d'acier pour être Premier ministre et aller jusqu'au bout de ses convictions pour le progrès du pays sans se laisser déstabiliser par les critiques ni se préoccuper de la popularité. Le chef du gouvernement se dit également fier d'avoir fait adopter des lois qui garantissent les mêmes opportunités accessibilité à tout le monde et qui favorise l'inclusion sociale. Navin Ramgoulam s'est exprimé ce matin lors du lancement de l'édition du Youth Parliament qui se déroule sur 2 jours. Les jeunes participants seront appelés à occuper les différents rôles parlementaires. Écoutez un extrait, ses propos rapportés par Vince Bryan.
0: You will learn what difference it is. 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If you think you're right, do not let criticism upset your mental attitude. You have to have a strong mental attitude to be prime minister, by the way. Resolve of purpose. La politique, c'est d'abord avoir des convictions et avoir le courage et la volonté d'aller jusqu'au bout.
5: L'avertissement de fortes houles et de vents forts entrés en vigueur ce matin à 4h seront prolongés jusqu'à lundi. Un fort anticyclone venant du sud-ouest influence le temps et participe à la chute de la température. Les sorties en haute mer sont fortement déconseillées. Yashvir Hamleken, prévisionniste à la station météorologique de Vakwa, nous en dit plus au micro de Shriya Sanassi.
7: Il y a un avertissement de fortes houles et de vents forts qui s'y émettent hier et aujourd'hui nous révolte et en vigueur à Maurice, Rodrigue, Saint-Bruno, mais Magaliga aussi, voilà, jusqu'à 10h lundi 31 août. Et là, après passage dans ce système frontal là de nos régions, et il y a une forte cyclone qui provoque un temps bien venteux et froid de nos régions. Et pour Maurice, c'est du Bertalman qui l'applique toujours en hauteur et de bonne version au vent, et en termes de température, du coup, inférieur à la moyenne. La mer bien mauvaise, nous finirons à environ 4 mètres dans la région du sud, et ça bagne gros là ou là, pour cause bagne inondation côtière.
5: Aussi dans l'actualité, une circulaire émise par le commissaire de police qui oblige les policiers à se faire examiner par un médecin de l'État en cas de congé maladie a été déclarée illégale par l'Employment Relations Tribunal. La dite circulaire, en vigueur depuis août 2025, avait pour but de réduire les absences. La Police Fighters Union s'y est opposée quand un de ses membres a vu son salaire réduit pour absence en début d'année. Le sergent Adit Fokir a obtenu gain de cause devant l'Employment Relations Tribunal qui a déclaré la circulaire contre la loi du travail et les recommandations du Pay Research Bureau. Cependant, la circulaire reste valide car l'IRT est dans l'incapacité de l'invalider. Le sergent Adjit Fokir était face à la presse ce matin. Un extrait.
8: Ce qui est tribunal, il fait, il dit comme ça que le fait qu'il commissaire, il a une constitutional post, ce travail, c'est bien que ça bon fonctionnement la police. Alors, il est matin au public law, il n'est pas pour prendre l'eau, il pour faire retirer sa circulaire, c'est qu'il finit dire qu'il est pénal juridiction. Ce qui veut dire, c'est qu'il est là, il y a encore une fausse là. Il dit qu'il est pénal juridiction, pour faire ça, nous besoin d'être ailleurs, une autre instance qui est appropriée pour capable faire retirer ça. Ça, le premier. Vous dire qu'il pratique gain droit coupe-moi l'argent, c'est déprimement de mon propriété. Là, il cause constitution, section 8, là.
5: Et l'association Voice of Hindu se met le débat et dénonce ce qu'elle qualifie de cabale et de dénigrement contre le ministre Anil Bechou. Le ministre fait l'objet de polémiques suite à la présence d'un médecin du privé dans un milieu hospitalier public. En conférence de presse ce matin pour lui, le président de la Voice of Hindu, Navin Anoop, estime qu'il existe des problèmes plus complexes et qui nécessitent qu'on s'y penche au lieu de polémiquer sur la présence d'un médecin dans un bloc opératoire. Et ses propos recueillis par Shri Yassanassi.
9: L'homme qui a un problème là, on rend nous compte dans l'hôpital, il y a 2500, 300, 500, 2000 timouns. En général, tout l'hôpital timoun peut attendre laquer, peut attendre tout pour faire opération, pour faire cataracte, pour faire dilatation, pour faire bypass, pour faire orthopédique. Mais aujourd'hui, la santé peut concentrer 10 low and 5 issues. Nous oublions qu'il y a un premier timoun dans l'attente. Qui vient sauver la vie. Et le ministre là, content pas content, moi je vais rentrer dans le ministre sur la peau. Est-ce qu'il y prend la même stamina pour rentrer au terrain?
5: Les hindous célèbrent aujourd'hui Raksha Bandhan, aussi connu comme Rakhi. Cette fête est traditionnellement placée sous le signe du partage et de retrouvailles entre frères et sœurs. Mais lorsque la distance sépare les familles, la célébration prend une autre dimension. À Maurice, comme ailleurs, certains doivent composer avec l'absence d'un être cher. Un CG signé Anushka Bagalusantuk.
10: Vikesh, qui vit à Toronto au Canada depuis plus de 12 ans, dit célébrer cette fête à travers des échanges de Rakhi et des cadeaux envoyés par la poste.
11: Depuis Maurice Canada, pendant premier 7-8 ans, et moi, partie la personne là-bas, ma bonne cousine, c'est que tu peux faire, tu peux envoyer moi Rakhi par la poste, ok? Comme ça, des fois, nous aussi échangeons cadeaux par la poste.
10: Meda, qui vient de s'installer dans un nouveau pays, sera loin de ses frères pour la première fois. Elle pense faire ses vœux par vidéoconférence.
12: Moi, une Mauricienne qui ne fait que venir m'écrire de notre pays, fait Rakhi, puis pour moi, il est différent. Il est bien triste, parce que ça, que l'année, moi, la tasse Rakhi pour moi, le frère, cousin, pour bien suivre les Maurice pour capable suivre tout à travers les vidéos cool. Bon, même si je ne pas capable de tasse Rakhi, pour célébrer dans sa façon-là, malgré sa longue distance-là.
10: Priya, dont le frère travaille à bord d'un bateau de croisière, a trouvé une manière originale pour perpétuer la tradition d'attacher le Rakhi à la manche d'une chemise de son frère. Une manière de célébrer symboliquement cette fête.
13: Ça fait 2 ans qu'ils m'ont pas fait Rakhi parce qu'ils m'ont fait travailler au bateau. De mon côté, moi, j'ai une chemise qui est ma petite gode de l'eau, moi. Pour moi, Rakhi, la moi, tasse dans la manche chemise, là. C'est comme ça que moi, fait Rakhi.
10: Si les retrouvailles ne sont toujours pas possibles, l'affection, elle, ne connaît pas de frontières. Pour ses familles, Raksha Bandhan est l'occasion de rappeler que certains liens résistent à toutes les circonstances.
14: Pendant ce temps, le Népal a fait face à d'importantes inondations soudaines provoquées par de fortes pluies. Le dernier bilan fait état de 472 morts et de 1400 personnes portées disparues. Plusieurs régions sont touchées avec d'importants dégâts aux infrastructures et de fortes perturbations des communications. Ram Buru, un travailleur népalais à Maurice, a suivi la situation avec inquiétude. Ses proches sont épargnés, mais il reste sans nouvelles de certaines connaissances. Les communications étant coupées, témoignage recueilli par Nicoletta Estasi-Sandian.
15: Après cette catastrophe, la situation reste préoccupante. 6 à 7 centrales hydroélectriques auraient été détruites ou endommagées, provoquant des coupures d'électricité dans certaines régions et faisant craindre de nouveaux délestages. Les communications sont également perturbées, plusieurs antennes relais et tours de télécommunications ont été endommagées, compliquant les communications, les recherches et la localisation des personnes disparues.
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4: En Espagne pour la page internationale.
14: Les manifestations lancées par les habitants du territoire de Ceuta contre l'arrivée de dizaines de milliers de migrants ont dégénéré ces derniers jours. Plus de 70 personnes ont été interpellées hier. La violence n'est pas la solution, a déclaré ce vendredi le ministre espagnol de l'Intérieur, Fernando Grande Marlaska, après plusieurs incidents survenus la veille dans l'enclave espagnole. J'appelle au calme et à la cessation de toute forme de violence, car la violence n'est pas la solution pour résoudre un problème aussi complexe que celui auquel est confronté le petit territoire espagnol. Il y a un mois, des dizaines de milliers de migrants ont fait irruption à Ceuta via le Maroc. Bien que la plupart soient repartis, une partie d'entre eux, environ 5 000 selon le gouvernement espagnol, mais 10 000 selon les autorités de l'enclave, demeurent dans ce territoire qui compte quelques 80 000 habitants, errant dans les rues et dormant dans les camps improvisés. Voilà, fin de ce journal. Merci de l'avoir suivi. La suite à venir, le journal des sports.

0: qu'ils ont dit. Et zéro intérêt jusqu'en février 2028.
1: Mammouth, toujours avec ce.
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4: À nouveau avec nous, Fabien Hector, bon après-midi.
5: Bon après-midi Andy, bon après-midi à tous.
4: Nous parlons cyclisme, Tristan Audi poursuit son aventure internationale.
5: Oui, le jeune Mauricien a pris le départ à 16h30 en France du Grand Prix de Plouay Junior, une épreuve UCI 1.1 qui réunit plusieurs des meilleurs juniors français et internationaux. Récent vainqueur du Tour de la Réunion, Tristan Hardy tentera de briller à nouveau à quelques semaines des championnats du monde prévu le 20 septembre.
4: Notre championne nationale, Kim Le Courpinard, sera elle aussi à la conquête de la Bretagne en France demain.
5: Oui, c'est le rendez-vous cyclisme du week-end à ne pas manquer. Demain, tous les regards seront braqués sur la Bretagne en France. Notre championne Kimberly Le Courpinard s'élance sur la mythique et classique Lorient agglomération. Après son triomphe historique en Grande-Bretagne dimanche dernier, elle sera au départ de cette course cycliste UCI Women's World Tour demain avec un tout nouveau statut de favorite, le point avec Vince Bryan.
6: Un statut de reine. En remportant le Tour de Grande-Bretagne il y a quelques jours, Kimberly Le Courpinard a marqué l'histoire du cyclisme africain. Et pas le temps de souffler, demain à Plouay, un parcours dantesque de 171 km et 2800 mètres de dénivelé latent. Le départ sera donné à 14h10, heure de Maurice. La gagnante devrait franchir la ligne d'arrivée aux alentours de 18h45, heure locale. La tâche s'annonce immense pour le leader DG Insurance Soudal. Face à elle, une concurrence féroce menée par la triple tenante du titre en personne, la néerlandaise Miska Bradwald de la SD Works. Il faudra aussi surveiller de très près la championne allemande Franziska Koch ou encore la redoutable italienne Eleonora Gasparini. Tout un peuple sera derrière Kimberly pour un nouvel exploit. Plouay.
4: Allez Maurice, et nous parlons hippisme. À 10 jours du ruban bleu, près de 70 chevaux étaient au galop ce matin.
5: Oui, plusieurs prétendants au Méden ont effectué des travaux soutenus sur 800 et 1000 mètres. Les nouveaux pensionnaires de l'écurie Vicky Rouy affichent également une belle performance, belle forme plutôt. Good Council, piloté par Denis Schwartz, pourrait retrouver ce jockey lors de sa prochaine sortie.
4: Et nous parlons d'hippisme toujours, Racing Orax à l'honneur au Champ de Mars.
5: Oui, Racing Orax qui poursuit sa collaboration avec Radio 1 et surtout l'émission Tough Talk. Racing Orax qui, je vous rappelle, avait sponsorisé l'épreuve de clôture dimanche dernier. Demain, il remettra la Racing Orax Cup à l'écurie Gadjadar, victorieuse le 23 août avec Paved with Gold. Son directeur Andrew Meyepa nous partage sa passion pour l'hippisme et la vision de son entreprise.
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4: Nous parlons basketball à présent.
5: Oui, Highlands Young Cadets s'est défait difficilement des Flacois F-17 hier sur le score de 67 à 59, ce dans un match comptant pour la 11e journée de la Super League.
4: Et football, la deuxième journée de Première League débute ce soir avec Crystal Palace Manchester City à 23h.
5: Oui, Manchester City tentera de se rassurer après sa victoire sur le fil 2-1 lors de la première journée et se rendra cette fois-ci sur la pelouse de Crystal Palace, match qui, vous l'avez dit, débutera à 23h. L'entraîneur des Citizens, Enzo Maresca, s'attend à une rencontre compliquée face aux Londoniens. Nous écoutons un extrait de sa conférence de presse.
8: It's always complicated pitch. They are a good team. New manager arrive. You can see the game that they played in pre-season and also the first Premier League game. That is quite clear what they want to do. It's quite similar to Oliver, the former manager. So no doubt that it's going to be tough game. Elliot is fully fit. It was the last week was just for cramp.
9: Are there any other injury concerns going into tomorrow night?
8: No, it's still Jeremy's out and Mateus not still 100%.
5: Et demain, Liverpool reçoit Nottingham Forest à 15h30 avant Tottenham Newcastle à 20h30. Dimanche, Manchester United accueille Ipswich à 19h30, tandis que Chelsea affronte Brighton à 17h. Et lundi, Aston Villa reçoit Arsenal à 23h pour clôturer cette deuxième journée.
4: Nous parlons des Red Devils avec un attaquant croate visé.
5: Oui, Manchester United pousse pour recruter Igor Matanovic. L'attaquant croate de Fribourg, le joueur de 23 ans, est considéré comme le possible remplaçant de Joshua Zirkzee. L'information donc de la Gazzetta dello Sport.
4: Et Bournemouth avec Alex Scott qui devrait finalement rester. Hein.
5: Oui, Alex Scott ne devrait pas quitter Bournemouth cet été. Malgré l'intérêt de plusieurs grands clubs anglais, dont Manchester United et Chelsea, son entraîneur Marco Rose se veut catégorique. Je suis sûr qu'il va rester à 120% même.
4: Lamine Camara dans le viseur de Chelsea.
5: Oui, Chelsea accélère pour Lamine Camara. Le milieu sénégalais de 22 ans pourrait être appelé à remplacer Enzo Fernandez, annoncé proche de Manchester City. Monaco réclamerait 50 millions d'euros pour son transfert.
4: Nous parlons de Julian Alvarez absent.
5: Oui, Julian Alvarez ne fera pas le déplacement avec l'Atlético Madrid ce week-end. Diego Simeone confirme que l'attaquant argentin ne se sent pas bien. La chaîne Coop évoque un état dépressif, mais cette information n'a pas été confirmée officiellement par le club.
4: Et Dibu Martinez qui arriverait chez les Blues.
5: Oui, Emiliano, donc Dibu Martinez est à Londres pour finaliser son transfert à Chelsea. Le gardien argentin quitte Aston Villa pour environ 7,5 millions de livres. Il devrait signer jusqu'en 2028 avec une option pour une saison supplémentaire.
4: Et Rhys Nelson s'en va.
5: Oui, Rhys Nelson quitte Arsenal. L'attaquant anglais a trouvé un accord avec le club pour résilier son contrat à l'amiable. Il devient donc libre de tout engagement, rapporte The Athletic.
4: Et voilà, c'est tout. Nous parlons football aussi hein, ce soir.
5: Bien ouais. Sûr, bien sûr, on sera là, bien sûr, pour l'émission Sports One, tout juste après l'émission Tough Talk. Et bien sûr, on va être avec notre ami Thomas Ampin pour nous décortiquer toute l'actualité foot. On a eu justement donc le tirage au sort de la Ligue des Champions. On va parler de la première journée.
4: Ouais, la première ligue,
5: et bien sûr,
4: on va revenir là-dessus. Quelques
5: bien,
4: surprises
5: donc,
4: également.
5: Ouais. Exactement, exactement. Donc beaucoup de choses à parler. Donc à partir de 19h ce soir.
4: Sports One, évidemment. Merci Fabien, à tout à l'heure.
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4: Concerne les températures pour la soirée et dans la nuit, entre 13 et 15 degrés sur le plateau central, entre 16 et 18 sur les régions côtières.
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4: On va consulter les astres en ce vendredi après-midi pour les béliers. Oulala, une NDN et dossier fini une fois. Après, week-end, nous tranquille. Pour les taureaux, si vous voyez rouge, faut pas non plus foncer, hein. La route n'est pas l'arène, quoi. Pour les gémeaux, on fait les courses dès ce soir. Comme ça, le week-end, on est tranquille. Ban cancer, apéro, dès que moi, cavale, plus vite, n'est que slalom, et même l'eau, la route, prudence, les cancers. Les lions, comme disait Michael Gray dans un son, I can't wait for the weekend to begin, ben voilà, on y est. Pour les vierges, autant lundi, vous étiez, mais en PLS, vous étiez fracasse, mais ce vendredi, alors là, waouh, transformation, joie de vie, on vous reconnaît plus. Hein. Pour les balances, ce week-end, fin de mois, certes, mais ne dépensez pas tout déjà. Hein. Les scorpions, The Peter and Siren Bevini, brodé, parfait, comme dit, plus pressé, comme dit. Pour les sagittaires, il s'agit d'un malentendu ou quoi là? Déjà que ma épée qui travaille, puis dit à lundi grand matin, meeting, oulala, oubliez ça, hein, week-end là, hein, pas de l'air pour Mazine, tout ça là. Pour les capricornes, le chanteur Étienne Dao disait, week-end à Rome, il ne parlait pas de la bouteille. Donc mollo les gars hein. Pour les Verseaux, optez pour des plaisirs simples ce samedi, dimanche, pas d'extravagance. Et les poissons, vous pouvez enfin rentrer et vous dire que la semaine est terminée.

0: Écho avec Rebecca François Banqueur. Nous parlons des prix à la production des produits fabriqués à Maurice à la hausse, tiens.
1: Soit de 7,3% sur un an au deuxième trimestre de 2026, selon Statistics Mauritius. L'alimentation et les boissons, qui représentent près de 45% de l'indice, figurent parmi les principaux moteurs de cette hausse, avec une progression annuelle de 6,9%. Les produits de boulangerie ont augmenté de 14,7%, tandis que les huiles et graisses ont progressé de 15,1%. Et les eaux embouteillées et boissons gazeuses de 17,4%. En revanche, les prix des véhicules automobiles et des produits en plastique ont baissé. À l'étranger, en France, la TVA sociale est de retour dans le débat politique. François Hollande propose de rapprocher le salaire net du brut en baissant les cotisations salariales, financées notamment par une hausse progressive du taux normal de TVA de 20% à 24%. Bruno Le Maire défend, lui, une hausse de 2 à 3 points de TVA pour transférer une partie du financement du modèle social du travail vers la consommation. Le MEDEF avait déjà relancé le sujet il y a quelques mois après la décision du gouvernement de réduire certains allègements de cotisations patronales pour les organisations patronales. Le débat renvoie à une question centrale: comment réduire le coût du travail sans creuser davantage les déficits publics? Voilà, fin de ce journal de l'économie. Merci de l'avoir suivi. La suite est toujours avec Andy.
0: Merci Rebecca. 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
1: Un jour de météo Maurice qui date de 16h30 avec toujours l'avertissement de fortes houles et de vents forts en vigueur à Maurice, valable jusqu'à lundi 31 août à 10h. Donc il y a eu quand même une mise à jour, hein. C'était valable jusqu'à dimanche 22h, là c'est valable quand même jusqu'à lundi à 10h. Ces vents forts d'ailleurs, ça souffle du sud-est de 35 à 45 km/h en moyenne avec des rafales de l'ordre de 90 km/h. Avertissement de fortes houles avec une mer très forte au-delà des récifs, des houles jusqu'à 6 mètres de hauteur qui pourraient provoquer des raz-de-marée, en particulier lors des marées hautes, et pourraient entraîner des inondations côtières dans les zones de basse altitude, surtout à l'ouest et au sud. Donc attention, vraiment, pêcheurs, plaisanciers, le public en général, ne sortez pas en mer, surtout à l'heure des marées hautes, ne vous aventurez pas sur ces plages, surtout à l'ouest et au sud. Marée haute, justement, demain, ce sera dans la nuit, vers 1h et 13h37, marée basse vers 19h et demain 7h32. Le temps sera mi-couvert avec des pluies fines sur les hauteurs et les versants au vent. La température sera inférieure, même à la moyenne saisonnière, ce soir, entre 13 et 15 degrés sur le plateau central, entre 16 et 18 degrés sur les régions côtières. La maximale pour demain, entre 17 et 20 degrés sur les hauteurs et jusqu'à 24 ailleurs. Le lever du soleil est prévu pour 6h21. 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
1: 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Et nous avons une carte cadeau d'une valeur de 500 rupies Gémeaux. La question dans votre drive, une enseigne originaire de quel pays? Est-ce l'Angleterre ou la France pour Gémeaux? Gémeaux est votre réponse, 58, 53, 77, 21. Vous gagnez juste après votre neighborhood. Good.

0: Kelly avec The Neighborhood, ça c'est dans votre drive sur Radio 1. On vous mène surtout vers le week-end, également avec nos cadeaux, dont les magasins Gémeaux à retrouver, que ce soit Tribeca ou encore à Grand-Bé, La Croisette, avec les soldes et l'univers de la famille qui est présent, femmes, hommes, ados, enfants, bébés, chaussures, accessoires, selon les articles signalés, c'est jusqu'à moins 50, mais vraiment sur des milliers d'articles chez Gémeaux. Et qui est avec nous, c'est James, c'est ça. James, bienvenue dans le drive. Qui position, James?
1: Comment allez-vous?
0: Ah, mais très bien, James. Merci d'être avec nous, avec les magasins Gémeaux, pour la carte cadeau d'une valeur de 500 roupies. 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
0: Très bonne soirée, ça c'est cool. 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
5: 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On retrouve Loana, salut.
6: Salut Andy, bien le bonsoir tout le monde. Votre programme télé en ce vendredi, concert de solidarité sur M6. Côté film, l'histoire vraie, Loving, à voir sur le mariage mixte. Et sinon, à revoir le biopic centré sur Maria Callas. D'abord, le concert de solidarité. Vu récemment dans l'actu, les incendies ont ravagé des milliers d'hectares en Gironde. M6 organise une grande soirée caritative. Et justement, une importante programmation avec des artistes tels que Gims, Zazie, Pascal Obispo, Renaud, M, Superbus, Kali, Jeanne Masse également, Natacha Saint-Pierre, entre autres, Elena également. Donc pour ce concert de solidarité sur M6, c'est à suivre à partir de 21h10. Côté film, je vous invite à découvrir Loving, ce film en fait dramatique inspiré d'une histoire vraie qui s'est déroulée aux États-Unis dans les années 1950 et 1960. C'est le combat de Richard Loving, un homme blanc, et de Mildred Jeter, elle, une femme noire, un couple originaire de l'État de Virginie, amoureux. Ils décident, en fait, de se marier. Cependant, en 1958, la Virginie interdit strictement les mariages mixtes. Et pourtant, ils vont se battre ensemble. Oui, leur affaire va même remonter jusqu'à la Cour suprême des États-Unis. Loving, le film, fête ses 10 ans cette année. À voir cette histoire vraie, culte d'ailleurs, sur Ciné Plus Festival, dès 20h50. Si l'on retrouvait Angelina Jolie dans le rôle de Maria Callas, l'intrigue se déroule à Paris. Nous sommes en 1977. Maria Callas est âgée, seule, fatiguée. Elle a perdu certes sa voix légendaire et sa joie de vivre également. Mais voilà, au fil de ses journées, elle se remémore sa vie passée. Le film d'ailleurs montre son enfance difficile en Grèce, sa grande histoire d'amour avec l'homme d'affaires Aristote Onassis, ce dernier d'ailleurs qui épousera Jackie Kennedy des années plus tard. Mais on s'intéresse ici à Maria Callas qui se remémore son glorieux passé. Brillante prestation d'ailleurs d'Angelina Jolie dans le rôle titre. Maria, rendez-vous sur OCS dès 20h20. Excellente soirée télé à vous tous et surtout bon film. C'est Andy avec vous dans le drive jusqu'à 18h. Moi, je vous retrouve ce soir, c'est vendredi. Bah oui, votre Black Friday 20h, 23h. À tantôt tout le monde. Bisous.
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0: Tado, on s'en souvient, Promiscuous Girl, c'est sur Radio 1. C'est l'heure de notre grand tirage au sort avec nos partenaires Ginza Motors, Tire Expert, les produits Bullswan. On a eu un aperçu hein, d'un pack produit qui passait. C'est notre gagnant de la semaine d'avant qui était venu récupérer ses produits. Et alors là, mais c'est quelque chose. Hein. C'est quelque chose. On a même envie hein, parce que vraiment, si vous avez une voiture et que vous voyez là le nombre de produits offerts dans le drive sur Radio 1 avec Ginza Motors, Tire Expert et les produits Bullswan. Alors là, il faudra venir jouer. Il reste encore une semaine pour venir jouer. Nos sélectionnés cette semaine, évidemment. Lundi, il y avait Olivier, il y avait Jeff également mardi, mercredi, Nikhil et hier, Isabelle et son fils Noé. Mais c'était un super moment. Nos sélectionnés qui sont là, tirage au sort. Messieurs, vous êtes à la réalisation. Yann est à la prod. C'est Prashant qui est là. Voilà, une découpe tout bas de papier, numéro de téléphone, ça compose. On va laisser sonner. Qui sera notre grand gagnant Ginza Motors en ce vendredi après-midi dans votre drive? 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
0: Qui est avec nous là? Vous êtes sur Radio 1. 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Bravo Nikhil!
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0: 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Nikhil, tu es avec nous. C'était mercredi, c'est ça, hein. Mercredi qui Nikhil, tu oh nous. Et Nikhil, avant d'aller là, on va dire, cas de là même, là. Cas de là, ici, par là, là même avec toute l'équipe Drive, le Radio One. 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
0: Nikhil, 1, 2, 3, let's go, Nikhil.
2: Nikhil,
0: 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Attends. Nous préférons ça. Nous préférons ça. Il y a du monde autour là, Nikhil. Mais il y a un camarade, il y a un collègue de travail. Tu es là autour ou là, non?
2: D'habitude.
0: Non, mais il ne faut pas honter. Vous êtes allé bien faux. Vous êtes plus ça, homme là, Nikhil, qui te dit.
2: Allez,
0: nous préférons. Nous remettons-les en quoi un coup. Nous remettons Jungle là en quoi un coup. Après, Nikhil est là-bas. Nous remettons-les, messieurs.
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0: 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Nikhil, bravo encore. On fait gagner au band produit grâce à Ginza Motors Expert et band produit Bullswan aussi. Bah, très bon week-end, Nikhil. Merci d'avoir été avec nous. Bah oui, Nikhil qui a été tiré au sort pour ce vendredi avec Ginza Motors. Notre collègue Ginza Motors peut réunir Semaine Brossen là, les gars. Oh là là, mais continuez évidemment de vous inscrire. 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
0: terminer ce vendredi en beauté. Nous avons encore deux places pour vous pour All Waves Festival avec un line-up et une soirée qui s'annonce mais vraiment inoubliable. La star de la soirée, c'est bien évidemment Naïka. Elle fera vibrer bien sûr Maurice, le Green Village. 18h, 3h du mat, ça c'est pour le samedi 5 septembre. Aussi un line-up exceptionnel, Léa Churros, Latou, Anonyme, Poulatière Alexandre pour en place. Ça c'est pour Mi Banotis. Il y aura d'autres surprises à venir aussi. Green Village 5 septembre, les billets sur le réseau Taïo ou encore ticketbox.mu, mais c'est offert chez nous. Les deux dernières places à prendre, du moins pour le drive. Si vous êtes sage, il y a d'autres surprises qui arrivent quand même la semaine prochaine avec Naka. Mais là, dans le drive, l'occasion de profiter de vos deux billets. Envoyez Naka et votre prénom au 58 53 77 21. Vous avez quoi, 10-15 minutes environ pour jouer avec nous. Et ensuite, le challenge sera venir de chanter sur l'un des titres de Naka. Trop bien, vous êtes dans le drive.
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0: Il est 17h30.
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0: Sur les régions côtières, 16 à 18 degrés prévus pour ce soir et cette nuit, et entre 13 et 15 degrés sur le plateau central.
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0: love, ce son, ce rythme, et à retrouver Miss Lou dès ce soir, 20h, pour votre Black Friday. Oh là là, live TikTok aussi qui arrive, trop bien. Ça démarre même votre week-end. 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Qui est avec nous au standard Prashant? C'est Mirella. Mirella, bienvenue dans le drive.
1: Bon après-midi Andy, bon après-midi aux auditeurs de Radio One.
0: Comment allez-vous en ce mercredi après-midi?
1: Bien, bien. Bien,
0: correct, déjà à la maison, on est
1: ça
0: bien.
1: Ça va un petit peu noué, mais ça va.
0: Ah, comment nous annonce sa vie de fraîcheur, Pévinie, là, comment dire, ou Pégali direct?
1: Oui, direct, en pleine gorge.
0: En tout cas, vous avez l'occasion à le déguster, une saveur thaïlandaise, que là, vous pouvez pas prendre une brontille, la soupe peut-être? Parmi évidemment ce que propose ce menu là-bas, du moins ce sera au choix bien sûr. Cette carte cadeau en jeu grâce à nos partenaires Soflo by Essentia. Et dis-nous, ben à quel étage de Soflo nous retrouvons une enseigne comme Woolworth ou encore Paratai?
1: Au premier étage.
0: Et évidemment, c'est la bonne réponse. Bravo Mirella, et vous remportez cette belle carte, ce ticket resto de valeur de 1000 roupies à profiter chez Paratai. Bravo Mirella.
1: Merci Radio One, merci
0: Paratai. Et soyez ça mal de gauche, là, bien que m'a dit.
1: Oui.
0: Entre temps, et très bon week-end, Mirella, merci
1: à vous demain,
0: d'avoir été
1: revoir.
0: Avec nous.
1: Bye,
0: au revoir,
1: bye.
0: Merci bien, et très bonne soirée. Luis Fonsi qui débarque dans votre drive.

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1: Et quelques minutes de drive, et après, le drive sera officiellement en week-end. Bon, pas l'équipe, parce que vers 18h15, c'est Top Talk, analyse de la 14e journée de course, mais il faut terminer quand même en beauté, en apothéose, surtout, bien sûr, avec Nika, qui sera là le 5 septembre prochain au Waves Festival. C'est la deuxième édition. Il y aura Léa Churros aussi, Latou qui sera là, Thierry Alexandre, Anonyme pour Brodé aussi, and The Lille Ambiance dans Green Village, et nous avons vos deux places. Messieurs, qui est avec nous, c'est Adeline, c'est bien ça. Adeline, bonsoir.
2: Oui, bonsoir.
1: Tout va bien, Adeline?
2: Oui, ça va, c'est le week-end.
1: Eh oui, week-end, il finit de démarrer. Week-end là, pour capable encore mieux, surtout week-end prochain même. Et la possibilité que week-end prochain, il y a encore plus bon, comment dire. Bande technicien là, qui est avec nous, il y a Yann, il y a Prachant également. Tu peux dire ouais, un peu, ou tu es un peu honté?
2: Oui.
1: Mais qui n'est arrivé ça? Et on a un peu honte pour chanter pour ce. Non, mais là où l'on la scène, où l'on la scène drive, où l'on la scène Radio One, comment dire. Nous tous, nous un petit santé, la case, dans le tout, dans la salle des bains, voilà. Nous, ça va un refrain avec là en tête. Mais là, pour valider ou place, comment dire, pour qui vous mérite ça des places là, là. Vous avez fait ça tiser fort là, comment dire, pour nous, trouvez.
2: Ok, oui.
1: Encore, bah là, peut dire moi qui vous tiffie aussi la même pour de nous, coup de mes santé.
2: Oui.
1: Et même ça, ou tu fiques ma pelle?
2: Oui, moi, là, ouais.
1: Oui, comment y appeler?
2: Alia.
1: Et la petite à quel âge?
2: 9 ans.
1: Ah, à 9 ans. Donc, toutes les deux, fans de Nika.
2: Oui.
1: Allez, regardez. Donc, qui sentait Nika, je te souhaite sentir, là?
2: Trackman?
1: One Trackman, même, comment dire? Oui. Refrain oui. Là, soit premier couplet, deuxième couplet,
2: non, le refrain, sacré, c'est bon.
1: Refrain là, même, quoi, ouais.
2: Oui, c'est bon.
1: Allez, right. Ça veut dire, nous mettons un cas, comment dire, santé, et je te sens l'eau sur la voix, sur mon arme, dire.
2: Ok.
1: Et un cas, peut-être un petit flow, là, je te follow. Right?
2: Allez, right.
1: Correct.
2: Ok.
1: Right, ça. Okay. Adeline et Alia avec Nika, The Featuring, ça, hein? Pablo, la scène, le 5 septembre prochain aussi. Ça va mettre un dialogue avec mon organisateur aussi, qui vous dit.
2: Non, pas assez professionnel à ce point.
1: Et non, au contraire, on ne peut pas me connaître. Mais tu vois, il y a un talent dans le drive. The Voice Drive version One Track Mind. Vous me parlez là, Adeline?
2: Oui.
1: Allez, right. Nika, comment on sait? Elle est là où dérouler.
2: Allez, bye.
1: Ouais, là. Allez, let's go.
2: Okay. 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
1: Eh bah oui, ça c'est bon ça. Eh bah oui, alors là, validé tout de suite ça. Hein, on la scène mettez. Main stage Always Festival. Bah bravo Adeline, bravo Alia également.
2: Merci.
1: Bravo de place évidemment. Merci. Ça c'est gagné, ça c'est cool. Bah rendez-vous le 5 septembre prochain sur la scène directement. On nous met tout dans la line-up là. Et vous dire. Ouais. Ensemble. Nika, Adeline, Alia, Léa, Churros, Latou pour en place, Anonyme, pour Boudé, Thierry Alexandre, qui vous dit?
2: Ah, mon gars, c'est même pas
1: pratique, là. Ben oui, Zoli, ou quand pratique album, Nika, net Ecclesia, ben bravo! Pour où des places, ça c'est cool, et très bonne soirée, très bon week-end, Adeline, merci d'avoir été avec nous.
2: Merci, bonne soirée.
1: Merci bien, bah oui, au revoir, les billets dispo sur Otayo, ticketbox.mu, également All Waves Festival, c'est la deuxième édition qui vous attend le 5 septembre prochain, Green Village, Baudet 18h, jusqu'à 3h, grosse ambiance prévue avec toute cette belle équipe, avec Nika qui sera là surtout. Et si vous êtes sage, c'est Ben Broussen, nous remettons une bonne place pour vous. Qui je dis? Ça, c'était votre drive pour cette semaine. Nous revenons lundi avec encore d'autres surprises à venir. Ça, c'est sympa. Les infos, Tough Talk, Sports One et ensuite encore plus d'ambiance. Ce sera avec Miss Lou à partir de 20h pour votre Black Friday. Très bon week-end. Merci d'avoir été avec nous sur Radio One. Voici Rihanna.

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0: 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Une dernière nouvelle avec Rebecca François Banquet, bonsoir.
1: 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Merci au fin suivre la suite. 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
1: Bienvenue, bienvenue en ce vendredi 28 août 2026, nouvelle édition de Tough Talk. Merci de votre fidélité. Nous allons passer en revue surtout la 13e journée, mais analyser ensemble la 14e journée. Merci d'être avec nous. Vous êtes capables de suivre nous. L'on nous passe Facebook, évidemment, Radio One ou encore nous passe YouTube aussi, ou même l'on TikTok Andy Zodi. Donc, pas hésiter. Vous êtes capables de suivre nous. L'on, ça passe la potasse avec nous, analyse des courses là ensemble, surtout ça va nous faire du bien de partager avec vous, nous challenge aussi, capable justement analyse sac les courses ensemble, nous prend nos programmes et nous décortique sa 14e zone là ensemble, nous révine rapidement l'eau 13e journée, mais avant tout quand même semaine dernière les gars nous finis dans le nez rencontrés aussi dans Champ de Mos, nous bande potenet de bande collaborateur Racing Orax qui finit parraine l'épreuve de clôture Racing Orax Cup remportée par un certain Pave de Wave Gold. C'est l'un des messages qui nous fait gagner par rapport à Pave Wave Gold dans dernière course, mais pour Manjibun qui finit avec Pave Wave Gold, bravo pour pousser les courses là, une bien trouvée surtout, un bon cheval qui ne regagnait après ce victoire. Cette fois-ci, c'était avec Dennis Souffle, la dernière fois avec Sophie. 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Recap, semaine dernière, dans le championnat 4-5 ans, bravo à Cumbreviera, évidemment. Certes, oui, c'est un petit champion, mais est-ce qu'il est cool, cela, Tizoli? Pas vraiment, hein, pas vraiment, les gars, par rapport à l'opposition Bounce Back et ensuite Unsung Hero et New York City. Bon, c'est un peu dommage. Nous connaissons la force, évidemment, Cumbreviera, c'est Val qui, ouais, qui extra bon, qui dégage un joli feeling. Mais bon, voilà, si vous allez dans les courses-là, Linga Lopé, Linga ce championnat, bravo, Linga ce gros chèque aussi, bravo à son entourage, ce band propriétaire, l'entraîneur Corey Lewinson, qui prend tout band de précautions nécessaires avec un champion comme Cumbreviera, ben, bravo bravo à lui. Mais certes, voilà, c'était pas non plus une course spectaculaire, ça a été plus une balade pour Cumbreviera qu'autre chose. C'était la certitude de la journée. En tout cas, ça finit quand même un joli course. Nous disais, il y a pour Cumbreviera, évidemment, ben là, il y a un joli calendrier qui peut venir. Côte-Li pour aller, est-ce qu'il les pour aller dans Colonel André Puck Up, qui a une course au 1500 mètres, est-ce qu'il peut faire Princess Margaret Cup également, Coupe d'eau paraît loin pour lui, pas paraît loin pour lui, mais forcément, comme a dit Dipou Bizen, les courses hantes, nous pensons, bon, tout dans l'armée, ce sont entraîneurs et que ce band propriétaire. Dans première course, mon parfum gagne beaucoup mes messages la semaine dernière, pour dire Zut Franc par rapport à Riverhawk, nous parfum cause beaucoup, non plus dans l'émission. Riverhawk dans premier course, mais certes, quand même, dans représentation, c'est une autre affaire. Nous capables de faire analyse qui nous envie, laver les courses, même grand matin, mais quand nous dans représentation, quand c'est val pesso aussi depuis l'écurie, c'est vrai que c'est val l'écurie Gajado, pas forcément, tourne autant qui les autres coursiers, mais quand même, quand Zut pesso aussi, Zut affiche une très très belle robe, ça a été le cas de Riverhawk semaine dernière et dans les courses, l'une bien galopée, aussi. Colatonic fait une zodie deuxième place, donc ça prouve qu'il y a une reste d'une zodie forme dans deuxième course, bah, Exalted Love, quoi. Exalted Love, comment nous suis dire, évidemment, c'était un des band bankers de la journée. Alors là, mais c'est qui y fait, c'est impressionnant. Exalted Love, il mérite sur les courses, il mérite ce statut de favori. Blown Away, ça a été, l'outsider de cette journée dans troisième course. Pour autant, chuchoté avant l'épreuve, je vous cache rien, 5 minutes avant les courses, ouais, c'était quand même chuchoté, Blown Away. Mais dans les courses que tient la Fine One, la Vacanti, un degré moins de Monster Point, nous participer forcément à atteindre Blown Away. Talny Gallup, ça a été là, mais bravo quand même, ça a été un gros travail. Donovan Mansou, mais oui, Ninja qui tient en place, Mouvement du Moon, qui tient à Blown Away dans une bande combinaison. Why not? Ça, c'est cool. Nous saluons évidemment Mandjiboun qui peut résoudre nous. L'eau nous passe. Aksha également. Tachil qui est en place. Varun. Mais si bien, il y a Ben. Rajen qui est avec nous, aussi. On salue également, Ruben parmi Mandjiboun qui a voulu nous mettre ça. Ça, c'est cool. L'eau nous passe TikTok. Andy Zodi. Vous êtes capable aussi réagir. L'eau nous passe YouTube et Facebook Radio One aussi. Quatrième course de ce dimanche 23 août. Rich Folks Hawks avec Manuel Ney. Bah oui, c'était le favori. Il gagne bien. Je peux attendre un peu mieux de Macazolé. Peut-être l'île des morts trop tôt aussi. Macazolé. Warhead. Ensuite, l'eau Nefser Adroit d'y mettre. Il y a une objection du jockey, Denis Schwartz. L'équipe pilote, Captain Mike. Mais PSO. Nous je peux causer ça avec bande confrère, également au champ de Mos quand il y a une objection là. Nous ne trouvons ça pas étonnant, mais Donovan Mansou souffert un peu plus lit avec Solomon Seal par rapport au fait qu'il Warhead paye quand lit trop, en fait, et c'est Donovan Mansou qui a plusieurs moments paye reprend Solomon Seal qui paye remonte mais très très fort à ce moment là mais bravo à Warhead qui paye regagner sa forme petit à petit. Kumbrevira Nufin Cosley, Rotary Foundation Cup, ça a été la 7e course. Havana Moon, bien sûr, évidemment, super coursier, on adore, 1650 mètres, il ne fait qu'une bouchée de ses adversaires. Bon, Zil Maurice Insayé, mais ça n'a pas été. Le Cover Racing Oracle Cup remporté par Paved with Gold avec Dinesh Tuffel qui réalise opening et closing sa 13e journée là. Donc ça, c'était vraiment plutôt pas mal pour Dinesh Tuffel qui prend la tête du classement chez les apprentis jockeys mauriciens. Likiena quand même 24 points l'eau sa classement là. Cette semaine qui est mieux passé que la semaine dernière parce qu'il est entier un peu plus bon quand même. Donc, ben, The Deal entraînement, nous pourrons trouver The Deal cote les courses. On peut trouver The Deal message qui peut arriver l'eau nous réseuse. Et dire Kikadoraki, qui est chef, toi qui est à la réalisation, tu n'as pas check programme, mais nous sommes en déo avec l'équipe radio, pas encore check programme là, mais nous pouvons analyser ça, ensemble, les gars. Tâchez de plaisir, We Are Havana Moon, bien sûr, avec l'éclipse, aussi, hein. sans jeu de mots, mais évidemment, Havana Moon qui a éclipsé ce banan de VSR, bien sûr, à la montante, Nutipe Cosli, aussi, quand c'est mal fini, batté, si c'est Kumbrevira et qu'il est resté course, il gagné, mais quand il peut venir quand même, l'opposition, peut bien payer Ali, et les Conti, monter aussi, et l'entourage, et fait Ali bien confiance, et nous guetter également, pour les semaines à venir par rapport à ce calendrier, aussi. Vous êtes assez motivé, évidemment, pour commenter cette nouvelle journée, cette 14e journée qui est à venir. Mais nous, pour cause, ça, c'est les courses là, c'est un peu dommage. Et Narcisse, c'est les courses. Mais spectacle là, les poules là même. Et la 6e épreuve qui paiera hommage à un grand coursier, Azul. Et à ce moment Gunny, mais capable de te suivre nous, de t'inconnir, de nous partager des souvenirs qui se tiennent là, avec sa grand coursier là aussi, sa 7 épreuve là. Nous pouvons analyser ça ensemble. Ce sera d'ici quelques instants dans Turf Talk Law Radio One. Merci que vous êtes là, partager avec nous de bonnes impressions aussi. Comme ça, vous êtes à vos bonnes messages et en live. Nous, cause ça ensemble et nous vous causons aussi la préparation pour Maiden Cup. Vous êtes capable de dire aussi que c'est vrai, vous préférez passe le but en premier lot. Ça, 2400 mètres là, ça va être 2400 mètres de feu. Ça, c'est pour dimanche, 6 septembre. Mais à venir, l'analyse de la 14e journée, c'est dans Turf Talk.
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3: Il est 18h30.

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1: Vous êtes dans Tough Talk sur Radio One. Merci, merci d'être avec nous. Vous nous suivez Facebook, YouTube, TikTok également. Merci d'être là. Partagez aussi la vidéo. 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On passe à la sixième épreuve, The Azul Conceptive Lab Trophy. C'est une des courses de groupe 3, 1400 mètres, 55 plus pour la valeur. Le numéro 1, on démarre avec At My Command, vainqueur, Bobby Cup, c'était avec Swapnil Rama, l'arrivée dans un mouchoir, il faut dire. Il remporte ça quand même devant Bug Alex. Il affiche la forme à l'écurie. D'ailleurs, sur l'écurie même, Pierre Fissen, Marifaume, les coursiers de l'écurie, Gajdor démontrent une certaine fraîcheur. Ils étaient là en ce dernier week-end d'août, donc 29 août demain. Voilà pour la date. Donc l'écurie Gajdor est une très jolie cote, pas 10 At My Command, mais c'est une jolie cote quand même dans les autres les courses. Donc c'est cette forme affichée, c'est un regain de forme même. Il faut le dire. Après, ben souci qu'ils ont tiennent gagné au sein de l'écurie, au sein des coursiers, évidemment. Mais là, Saman Goussier, là, vous êtes vraiment en forme. At My Command, Poena, Raymond Danielson sur le dos, 61 kilos, mais At My Command dans ce parcours qui est content. Donc, vainqueur, Bobby Cup, là, il pourrait se rapprocher des meneurs de l'épreuve, ou même suivre un peu plus près, aussi. C'est vrai qu'il y a une tendance. Également, pour capable, on va suivre un petit peu loin, mais là, il peut même le faire. Underworld, évidemment, il a tellement d'excuses à faire valoir, pour ne pas dire autre chose. Ce dixième place quand il s'est fini. Après, il y a une huitième place, nous pas ne comprend. Il ne reste dans, nous préfère dire qu'il ne reste dans ce l'action. Zo Bobé. Mais Underworld, là, nous peut attendre beaucoup mieux de sa part, pour être franc. Soban Gallo prouve quand même ce grande forme, sa classe également. Lucas Pedia, ce choix, c'est Underworld, le numéro 2, pourquoi pas. Underworld pour l'épreuve principale. Donc nous verrons bien. Le numéro 3, Boundless Energy, qui reste sur deux victoires. Est-ce qu'il se l'énergie justement aussi Boundless qui ça nous bouguette ça ensemble. Évidemment, ce Boundless Energy qui reste l'eau. Des victoires, il nous a même surpris. Bon, là, Pénin Manuel Nunes, mais c'est quand même Pierre Conner au fait. Donc, est-ce qu'il peut y avoir l'énergie nécessaire pour contrer les deux premiers nommés avec au feu? Il court proche des meneurs, il est capable même prendre le commandement. Ce sera compliqué puisque pour moi, le meneur de la course avec sa lightweight qui est là, c'est Pennsylvania. Mon pensée avec Dinesh Souffel qui est content. Évidemment, Prince-Eval à le devant. 52 kilos sur le dos. Donc, attention à Pennsylvania dans sa course. Là, il est capable lead aussi. C'est vrai qu'il amène un bon train, également sa Pennsylvania là, parce qu'il reste à une bonne deuxième place. Bon, après, il y a un syndrome, évidemment, ce deuxième les courses, mais on pensait qu'il est très bien. DJ Kev, PDA, Banker PSI, qui c'est Val? C'est une fine cause 3 pour les moments, donc faire nous connaître. Eh, Banker PSI, Boundless Energy, d'accord, ok. Ouais, donc là, ouais, c'est ça. Ne pas baiser Yann Banker pour autant, mais quand même, voilà, il reste sur deux victoires, faut des pas ignolis aussi. Pennsylvania, vous pensez, il vous prend les devants dans cette épreuve. Appréciez ce premier les courses, c'est derrière Solomon Seal, donc il sera dans le lot perso dans cette épreuve. Bon, bien content là-dedans, At My Command. Bien content, le numéro 1, At My Command et Boundless Energy. Le numéro 1 devant le 3, Boundless Energy, Underworld. Bon, pas connaît vraiment. Et il y a eu beaucoup de polémiques, sur le fait de premier les courses Underworld, même après il est en ligne Vini. J'espérais qu'il prouve us wrong, Underworld, et qu'il gagne en champion qu'il est. Ce Underworld là, Medley troisième quand même demain, et le 6 Pennsylvania Donc 1, 3, 2 et 6, Boundless Energy en deuxième position, At My Command en première, donc 1, 3, 2. At My Command, le numéro 1, Boundless Energy, le 3, le 2, Underworld et le 6, Pennsylvania, la cote des pas autant. Pour Pancheck Band, dernier la cote Bookmaker vers 17h, si j'étais là. Plus l'info, l'eau là, la cote Bookmaker donc, dans Saint-Maurice, on peut dire, par l'eau band plateforme. C'est qui m'ouïna devant moi, c'est qui a My Command à 550 ou puis Underworld à 500 aussi, avec Boundless Energy qui est le favori à 190, Califourjo à 3000, Captain Bombshell Extreme Outsider et Pennsylvania est à 500 roupies. Ah, je pensais, Lucas, tu pensais, moi, tu peux dire Underworld. Moi, j'ai envie qu'il prouve us wrong. Mon papa, il dit qu'il n'est pas bon ou quoi que ce soit. Les gars, nous paient intérêt, ce qui fait la beauté, évidemment, de l'émission. Mon papa, il dit qu'il n'est pas bon, mais j'ai envie qu'il nous trouve ça Underworld-là, vraiment qui divine avec ce réputation, ça me fait vraiment plaisir. Trouve-lui évidemment Bust comme ça et les pour rendez-vous pour ben les restes, les courses qui pour venir, parce qu'il y en a beaucoup de les courses avant la fin de l'année. Donc At My Command, Boundless Energy, Underworld et Pennsylvania pour la course principale. Nous démarrer N020 midi et demi. Comme tu guettes ça, l'entrée également, tu peux dire, mais c'est une blague ça ou pas? Sa première course là, Balucci, Nordic Prince, Luna Descent, Love on Time et Kenford Lights. Les gars, bien sûr, le grand favori, c'est le numéro 2, Nordic Prince, il y a 180 roupies dans The Infinite May Trophy. Nordic Prince qui paye d'une bonne garantie après ce les courses. Face à Firestarter, c'était le 25 juillet dernier. Puis retrouve cette fois-ci Ryan Curatolo qui est de retour. Donc ça garantit qu'il peut donner là, la dernière fois il est capable même battre Firestarter, il faut dire 1500 mètres et pas 15000 mètres puisque le band confrère Restam fait mettre N0 en plus là-dedans. 1500 mètres ça 0,20 là, Nordic Prince évidemment quand nous guette ça loup là, logiquement Nordic Prince il doit s'imposer ce loup. C'est un loup assez moindre, il faut dire par rapport aux autres. Nordic Prince, ce galop d'il y a une semaine, ça veut dire vendredi 21 août. Évidemment, surtout avec la peau band Pacifiers qui a bien galopé la dernière fois. Et il y a une semaine, Vendek 11 prouve ce band form aussi. Donc, c'est logiquement le cheval à battre dans cette première épreuve. Mais ça reste N020. D'ailleurs, c'est quand même compliqué. Mais Luna Descent aussi, il avait toussé la dernière fois quand l'Iti pressenti à la victoire. Luna Descent, quand l'Iti galopait la dernière fois, bon, il finit troisième, mais loin. Il va sans doute prendre le commandement, il est content ça aussi. On met Luna Descent pour la deuxième place, pas trop attendre moi les courses là. Ensuite, Balucci et le 4, Love on Time. T'as acheté le Bézien au Dupré, c'est un cheval de confiance, totalement d'accord. D'accord avec l'I7, mais quand nous payons, mais ce lot-là, là-dessus, c'est Nordic Prince, a les performances en dents de scie, là, je suis d'accord avec vous, les gars. Ça, je suis totalement d'accord. Et maintenant, quand on voit ce lot, logiquement, sur papier, encore une fois, sur papier, on peut dire sur papier, Nordic Prince devrait le faire. Donc, 2, 3, 1 et 4. D, 3, N et 4. Nordic Prince, Luna Descent, Balucci et Love on Time dans sa les coups. Ça, on peut trouver un man message aussi. Pédia capable Balucci avec un mention mondial pour Caspiceux. Nous sommes bien attendre ça. Des entraîneurs qui, ouais. Mention mondial, excellent vous, monsieur. Nous pouvons attendre notre première victoire depuis un sacré moment pour sa saison 2026. Là, nous checkman la côte un coup. On excense l'écran devant nous. Balucci à 800 roupies, Nordic Prince favori. 180, le Descent à 280, le Van Time Outsider à 4000, Kenford Lights est à 1050, Tachil Pédia nous, et nous portons ça avec eux, bah oui, 1500 mètres première fois, donc attention, prudence, comment on va dire, N020, il faut toujours être très prudent. The Whipple Trophy, ça c'est N025, l'on 990 mètres, là c'est une les courses relevées, quoi. Nous causons sa deuxième course, là. Quand même, c'est un des courses qui est très relevé. Jet Blackfire, Sim Binet, Holds the Key, William Blake Stepping Out, 1 degré moins, nous va causer ça. Trois premiers là, évidemment. Jet Blackfire, Sim Binet, Holds the Key. Jet Blackfire, la dernière fois, ben ouais, un peu déçu. Moi, on l'a, hein, Jet Blackfire, mais moi, tu donnes ça dans l'émission aussi. Quand tu galopes lors de la dernière épreuve de la 12e journée, je suis bien content, lui. Mais malheureusement, ben voilà. C'est un peu dommage. Boomtown, pour Banji Boone qui tient un Boomtown, ben tant mieux. Jet Blackfire, cette fois quand même, pour Jet Blackfire, non déplaise, hein, parce que Il y a une amende numéro 1 là avant. Il y a une amende dans ce l'armée, comment dire. Mais pour l'instant, je ne trouve pas dans sa cote 990 là, comment dire. Moi, il paye dans sa joker 990 là. Une légère interrogation, vous pouvez dire ça, moi. Vous pouvez dire ça, parce que par rapport à ce ban les causes d'avant, mais il y a une galope là en 990 et il avait. Déçu. Bon, c'est vrai, c'était sa cause de rentrée, évidemment, sa cause de début au champ de Moss. Il fait un peu de ça, parce qu'on peut pas d'accord avec moi, on peut comparer à Timbiné et Holzvecki, qui est bien habitué avec Saban, pas bien habitué, mais qui n'a habitué à Saban pas au coup là. Holzvecki, qui même lit, comment dire, lit fin prêt, dans cet un beau body boy, et qui c'est le favori, évidemment, logique, Holzvecki, qui vient progresser, évidemment, après ce deuxième place, face à mon body boy, c'était le 11 juillet dernier. Donc, son entraîneur, fin Dunley, repo qui bizin. Donc, Holzvecki, par rapport à Jet Blackfire, avantage à lui. Simbiné, le numéro 2 de l'écurie, Vincent Allette, c'était avec Radio Raven la dernière fois, hein, ce premier sorti, face à un certain bon body boy. Il finit troisième, hein, longueur 50, dans 0,26, presque même rating. Évidemment, un peu malchanceux ce jour-là, Simbiné. Donc, l'arrivée devrait se jouer entre Holzvecki et Simbiné. Par rapport à ce qui Holzvecki, montrez-moi, Holzvecki galope quand même avec un certain Cornhoven aussi, oui, bis à dire. Donc, 990 deux fois, il l'a dans les jambes aussi, donc on met le 3. Holzvecki devant le 2, Simbiné, le 4, le numéro 1, Jet Blackfire, et le 4, William Blake. Donc, 3, 2, 1 et 4 pour la deuxième épreuve. 3, 2, 1 et 4 pour la deuxième épreuve. Dans sa lécousse là, comment nous peut trouver Holzvecki, c'est le favori, 180 roupies Simbiné, mais attention quand même, hein, accrocher, 180, 300 roupies pour Simbiné, Jet Blackfire à 450, William Blake à 3000, et le numéro 5, Stepping Out, extrême outsider. Donc nous verrons bien pour cette deuxième course. Dans la troisième, Citaram Tuff, spécialiste Trophy and Benchmark 36, le 1450 mètres à parcourir, Military Force, Siden, Side Tarot Trail, Kenford Club, Cornhoven, Side Boutiques et Achicoulé, messieurs, le match Achicoulé ou Cornhoven. C'est un autre content dans sa troisième course là. De mon côté, Achicoulé, c'est un cheval qui m'ont bien content d'ailleurs, qui m'ont même insisté dans plusieurs lives par rapport à ce ban les courses. Bon, la dernière fois, je suis galopé le 11 juillet dernier, mais a été retiré, et je m'explique. Je trouve beaucoup merveilleux, hein, quand on a Oven Cybotics également dans sa troisième les courses, là, l'eau 1450 mètres. Achicoulé capte notre attention, il capte l'attention du monde aussi à l'entraînement, il peut monter catégorie 7, mais pour un coursier quand même qui fin bat un certain Exalted Love, et comment nous peut trouver façon qui Exalted Love in gagner ensuite. Donc si Achicoulé capable fin bat Exalted Love en début de saison, et Blackjack Randall également, quand nous trouve manière qui Exalted Love in écrase de banane de VSR, et ce qui maintenant Achicoulé plus il faut qui Exalted Love, ça, on ne le sait pas, mais il y a un potentiel là aussi. Nous bizarre qu'au lien de certains crédits à sa coursier de l'écurie Gajadola. Bon, 57,5, hein, soit poids Raymond Danielson quand même par rapport au programme de pouvoir ajustement qui bise. Cornhoven Lee, il gagne vraiment à chaque fois à l'arrache. Cornhoven Mokwa, il compte en caméra, il compte en photo. On a l'impression que Cornhoven compte en sa photo finish là, parce que souvent quand il gagnait, mais 0-10, 0-15 à chaque fois, Cornhoven. Il sera là également, il sera de l'arrivée. Quand on va me trouver, Zutpé commente beaucoup sur le numéro 6, Cybotics, qui reste sur une victoire. C'était en juillet dernier. Aussi, ouais, photo face à Side House Rules, Cybotics, qui est bien content, bien sûr. Il y affectionne sa bande pour un coup là. Il finit de gagner aussi avec le jockey, Ryan Curatolo. C'était l'année dernière. Au 1450 mètres, oui. Une gale au 1400, la dernière fois, l'IP Revin. Sa distance là, l'IP monte de catégorie aussi, première fois en B36 pour Cybotics. Liena se la sens aussi, également premier couloir. Ça c'est cool pour lui. Ryan Curatolo pour capable bien settle lit et Amos l'attaque quand il le faudra. Ben, nous verrons bien. Léger désavantage quand même pour Cornovan, c'est la ligne. Le tirage à la corde, vous connaissez, il a beaucoup fan, mais voilà, Moguet programme là, ça c'est un fait. Le numéro 7 à la corde, ça c'est quelque chose. Au B3L message, vous pouvez vin, l'eau, c'est va là, c'est un Siden, c'est lui qui va mener. C'est lui qui mène la danse, Luis Corrales qui est de retour aussi. Attention à ce Sidens, vous mettez lui dans mon arrivée. Sidens pour cette troisième épreuve. En plus, il y a un outsider inclus dans ce band combinaison, capable piment de band rapo là. Comment bizarre, Military Force à 1600, Sidens 2700, Edith Arnold Trail, qui a connu quand même un petit regain de forme, mais après une rentre dans les rangs. 1600 au Piquen, Ford Club est à 1000, Cornovan 570, Perros, hein, tout comme ça, Botics à 900, Achicoulé, c'est le grand favori de l'épreuve, il faut dire, par rapport à sa préparation également. Est-ce qu'il pourrait être le Tseval, qui pouvait une demi-nuit? Ben, nous verrons bien. Ça, ce sera pour demain, 7, 5, 6 et 2. Archicoulé, le numéro 7, le 5, Cornovan, le 6, Cybotics et Sidens pour la quatrième place. 7, 5, 6 et 2. Bah oui, Brian qui peut dire, non, c'est Brainy and Bright, peut dire Sidens pour endormir les courses, qui pour favorise Cybotics, pas pour lancer les courses là, mais nous verrons bien. C'est-à-dire qu'à un moment donné, ben les trois de ça, 5, 6, 7 là, c'est pour bizarre, à un moment, si les courses là endormis, c'était mort, c'est pour bizarre faire des faux qui bizarre, et ça va aller vite, hein, 1450 mètres quand même là. Quatrième épreuve, Triple One Trophy and Benchmark 46. Ce qui nous dit à cause, sa quatrième épreuve là, évidemment, parce qu'il y a une terrible, là, dans un télon même. Column I Fate, Van Hunks, MF2 National Award, New World et Old Fashioned New World. À Pod, les courses Duchesse, et après, c'est que des victoires. L'Ipou essaye, évidemment, faire en saute, qui comment dire, gagne une quatrième victoire consécutive New World. Ce 4 ans de l'écurie Gajada, 57,5 kilos sur le Doremon Danielson, premier ligne, c'est un des bandes banques de sa la zone est là. New World, côté à 160 roupies, des Seval qui capable, comment dire, pas forcément l'agacer, mais capable Vinzis Guidili un peu, hein, le mis à dire. Le numéro 3, il me fait toute l'écurie Vincent Lett avec Ryan Curatolo. Sixième ligne, il fait deuxième des Secret Passage la dernière fois, c'était en juillet dernier. Il tirait un peu quand même. Il versait un peu à l'intérieur, mais il terminait très très bien. Eski, Lipoukapa, Vin Fatigue, New World. Maintenant, Zutkapa, Vin, dis-moi, ouais, 1400 mètres. Ouais. Est-ce que ça peut peser dans la balance? New World, 1400 mètres, l'eau duchesse, allez, gardien ce premier, les cousses. Allez, nous mettre ça de côté. Mais après, c'était 1500, 1600, 1650 qui gagnait. Gagne évidemment facilement. Mais là, est-ce que 1400, c'est pas un peu juste? On va pas dire ça, mais est-ce qu'il, comment dire, c'est pas un peu juste pour lui? Mais il reste le grand favori, l'un des bankers de la journée. C'est ça qui m'a pédié, parce qu'après cause avec moi aussi, est-ce que ce serait pas un peu juste pour lui? Mais derrière, elle me fait toutes les curves en lettres, j'aime bien, de très bons débuts, aussi, troisième derrière à s'y couler, secret passé, il reste une bonne deuxième place. Donc il est vraiment, sur la montante, sixième ligne. Bon, il va courir évidemment à flanc de peloton, s'il retrouve un bon les deux, ça c'est pas mal. National Award, faut des pas à New Orleans, une gagne un sacré break quand même, National Award. On peut voir si une gagne un petit souci de santé, ou est-ce qu'il, ça a été un choix de l'entourage de lui faire se reposer autant que ça. C'est capable, dis-moi, hein. Dans ça, les courses là, le numéro 4. Donc ces deux-là, MF2 National Award, derrière New World, et vous pouvez mettre le numéro 2, Van Hunks, dans Moban Sélection. Donc le 5, A New World. Le 3, M Fait Tout. Le 4, National Award. Et le numéro 2, Van Hunks. Call of My Fate est à 3000 roupies. Van Hunks à 1600. M Fait Tout à 470. National Award aussi, le 400. Le 460 également. New World est à lui. 160 roupies. Le grand favori, Old Fashion. Old Fashion, extrême. Outside the Always Win Trophy, cette cinquième course, ce sera à 14h50 and benchmark 56 à prévoir pour ces 5 partants, 1650 mètres à parcourir. Blue Bay, Tyrone Lannister, We Have Touchdown, 99 Heroes ou encore le 5, Summer Snow, Mopea Tan, Zutban Messaz, également les gars. Le favori dans cette course là, c'est We Have Touchdown. Et Skip Wina, Touchdown, justement. Match entre Blue Bay, We Have Touchdown et Summer Snow. Donc là, c'est qui nous capable de faire. 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C'est qui m'ont fait, moi. 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Je te mets ce programme, les causes. Je peux trouver un onglet, je clique l'eau. Speedmap et je te guette l'habitude de Banseval, pattern qui Banseval galopé. Pas juste les causes précédentes, mais même les courses avant aussi. Donc, ça vous fait à nous une meilleure façon qui nous guette les courses, que nous capables de prévoir que c'est un coursier pour galoper. Nous commençons avec numéro 1. Blue Bay, il y a souvent en léger retrait. Mais les temps nous guettent, comment dire, finish index, 10 en bas, donc vous êtes capable de connecter aussi, hein, collateralformguide.com. Blue Bay est un meilleur finish index. Donc, il y a une meilleure accélération en ligne droite. We Have Touchdown, lui, il vous suit très proche des meneurs, comme à son habitude, quand vous êtes programme, quand vous regardez ce qu'on appelle la musique d'un cheval. Mais est-ce qu'il lit pour Rodal? Prend le commandement, connaissant Yajtaka, il peut le faire aussi. Tout comme Summer Snow, également, qui dit ici, il pour prend le commandement avec Tej Jeglal, en plus, 55,5 kilos. Donc, à ce moment-là, si, comment dire, We Have Touchdown et que Summer Snow péroude sa commandement-là, c'est un arabe venu derrière, m'a dit, elle pourra saisir le bouquet de sa spectacle. Là, un certain Blue Bay, on n'élimine pas non plus. Le numéro 2, Tyrion Lannister, qui pourquoi pas profite de ça aussi. Donc, à ce moment-là, donc, si, évidemment, les deux jockeys, vous pouvez connaître ce PFR. Vous êtes pas pourquoi pas éliminer ce, vous pourquoi pas saboter ce comme ça même. Les deux jockeys, que ce soit pour We Have Touchdown et Summer Snow, pourquoi pas facile que ce val autant pour laisser l'occasion à Raymond Danielson, ça ou là, les guettes spectacles, les guettes la guerre, ou même un degré moins de Ryan Curatolo aussi, et de placer leur victoire, et de placer leur coursier vers la victoire. Blue Bay, la dame, vous mettez-les devant Summer Snow, We Have Touchdown et Tyrion Lannister, le numéro 1, Blue Bay devant le 5, Summer Snow le 3, We Have Touchdown et Tyrion Lannister, donc le numéro 1, 5, 3, et 2 pour cette cinquième épreuve. Blue Bay à 300 roupies, Tyrion Lannister à 900, We Have Touchdown est à 230, 99 Heroes, ben 99 même y aller, 9999, c'est l'eau, l'écran qui moyenna, et Summer Snow est à 375 roupies. Vous connaissez de plus en plus d'accord, moi, parce que la majorité, mais ça, vous m'avez trouvé Summer Snow. Vous avez le droit, les gars, c'est un cheval qui me compte, en plus. Summer Snow, la dernière fois, il y avait photo. Face à un certain Opag. The Noble Chieftain Plate, N026, sera la dernière épreuve sur 1450 mètres. Épreuve très relevée. Blackjack Randall, The Centurion, Bugle Boy, Captain Mosala, ou encore Yohomist pour cette course. Dans cette septième épreuve, les trois premiers nommés, évidemment, Blackjack Randall, Centurion, Bugle Boy, Zutman Seval qui existe, et moi, c'est un man code pour gagner. The Two nous commence par numéro 1, Blackjack Randall. Pour moi, je suis capable, moi, je peux penser, qui, selon son entraîneur, tu peux faire Ligue Mandia, monte catégorie, aussi, au lieu de rester dans sa catégorie 0-26 là. Bon, après, il inhale quand même dans le championnat des 3 ans également, donc il affronte d'autres lots. Blackjack Randall, peut-être le calendrier aussi, hein, de rester dans sa course là, l'eau 5450 mètres là également. C'est un coursier qui galope en très bonne compagnie, hein, Blackjack galope en Exalted Love, il bat même Exalted Love, il faut le dire, il galope en compagnie d'Archicoulé aussi, souvenez-vous. Mais Blackjack Randall, l'issue à la montante, c'est un des bandes coursiers que sa saison là, pas de décevoir selon l'entourage, dit tout. Blackjack Candle. Il pas décevoir sous l'entourage, dit tout. Il est toujours dans les places. Peut-être capable, il pas gagner quand son entourage, il peut attendre de gagner. Mais c'est un coursier qui ne déçoit pas. Il est très courageux, ce Blackjack Candle. Il reste sur la montante. The Centurion, lui, par contre, il gagne des fois face à un certain Bugglebug qui dans même les courses. Après, face à Exalted Love, ouais, et c'est pas du tout, c'est pas les résultats escomptés, il déçoit un peu le coursier de 4 ans de l'écurie Gajada. Il finit de lien, Zodibre, quand même, il pourrait venir après un mois, des semaines environ. Un mois et demi, presque, voilà. Il nous précise avec The Centurion, mais vous guettez, évidemment. Jockey, derrière, tu poses des questions, Jockey, tout. Donc, il pourrait venir, il reste, systémement, pour moi, dans sa course là, son Centurion, à 3 contre 1. Attention à lui. Bubble Boy, si mon pas trompé, l'IP Révini, au fait, après castration, si je me trompe pas, les gars, capable de corriger moi, ce dernier, les courses, peut l'y faire deuxième, derrière Centurion, donc, vous pensez, selon l'entourage, donc, Finatan, c'est un moment-là pour émettre lui, donc, vous êtes une confiance en lui, surtout dans sa week-end-là, dans sa, les courses-là, vous préférez trouver lui galoper avant. Avec, évidemment, sa castration qui l'y finit. Là, il n'est pas capable de faire une jolie course ici. Mais, perso, le numéro 1, pour moi, Blackjack Randall, c'est mon gagnant pronostiqué. Du moins, pour ça, 7e course là. ND3-4, nous prenons les comme ça même. ND3-4, Blackjack Randall, numéro 1. Vincentio, numéro 2. Bugle Boy, le numéro 3. Et le 4, Captain Morsala, avant, qui me révine. De nous autres, comment dire, Mouban Bank et Outsider nous reprend, nous demande pronostic avant de laisser la place avec Fabien Hector pour son émission Sports One. Et tous les autres, message, plaisir à faire un petit récap. Mais nous commençons, justement, avec 6e course, Vivi Azul Trophy 55+, le numéro 1, At My Command, devant le 3, Boundless Energy, le 2, Underworld, et le 6, Pennsylvania, le 1, At My Command, le 3, Boundless Energy, le 2, Underworld, et le 6, Pennsylvania. Dans la première épreuve, 2, 3, 1 et 4, 2, 3, 1 et 4, ça veut dire qu'il vous met Nordic Prince, Luna Descent, Balucci, Eleven Time, 2, 3, 1 et 4. La deuxième épreuve, We Play Trophy, ah oui, il vous met Holds the Key, le numéro 3, devant Simbine, ensuite on vous met Jet Blackfire, ça veut dire Holds the Key, le 2 Simbine, le numéro 1 Jet Blackfire, et ensuite le numéro 4 William Blake. La troisième course, NB36 sur 1450 mètres, Archicoulé au Mergontournier, cheval de queue aussi, mais par rapport à ce qu'il a démontré aussi, Archicoulé, le 7, le 5 Cornovon, le 6 Cybotix et le 2 Sidens. La quatrième course, The Triple One Trophy, 5, 3, 4 et 2. 5, 3, 4 et 2. New World, bien sûr. M-Fetou pour la deuxième place. National Award et ensuite Van Hunks, 5, 3, 4 et 2. Cinquième course, sa 14e journée là. Bon, bien content. Blue Bay devant Summer Snow. We Have Touchdown et Tyrion Lannister. Ça veut dire qu'on va mettre numéro 1 devant numéro 5, numéro 3 et numéro 2. N5, 3 et 2. Et la septième épreuve, quoi ne fait causer ND3-4, Blackjack Randall, The Centurion, Bugle Boy, Captain Morsala. Comme Banker, évidemment, est-ce qu'il y a une misère et cause New World? Bon, c'est pas omis, Man Banker de la journée. Un outsider de l'épreuve. C'est un peu chaud de trouver quand même un outsider dans sa course là pour aller contre. Parce que c'est vrai qu'il s'est un favori, capable de gagner facilement, d'autres un peu moins. Mais qui pourrait tenter un coup tactique demain? Attention quand même, les gars, qui pourrait tenter un coup tactique demain? Vous pensez à un outsider capable dans première course? Allez, qu'ils ont pensé dans sa première course là. Un outsider capable sortir. Luna Descent ou Love on Time? N020 comme ça, pff, ouais. Pour moi, pour trouver, même pour donner un outsider ou même un

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0: Merci d'écouter Radio 1, il est 19h. Édition de ce vendredi soir, Rebecca François Boncœur, bonsoir.
1: Bonsoir Andy, bonsoir à tous.
0: Les titres qui font l'actualité.
1: Les nouveaux chiffres dévoilés par Statistics Mauritius quant aux accidents de la route interpellent. Le législateur compte renforcer davantage les lois. Un adolescent de 17 ans perd la vie au volant d'un van cet après-midi. Quatre occupants d'une camionnette dont le chauffeur hospitalisé. Pour la 2026, c'est la politique. C'est d'abord aller au bout de ses convictions sans se soucier des critiques, d'après le Premier ministre Navin Ramgoolam. Météo Maurice et Rodriguez Saint-Brandon restent sous le coup d'un avertissement de vent fort et de fortes houles. L'alerte prolongée jusqu'à ce lundi. Sur le plan international, l'Union européenne promet 2 millions d'euros au Népal après les inondations meurtrières. Malgré les différentes mesures introduites par le gouvernement pour infléchir la courbe des décès, le bilan s'alourdit d'année en année sur nos routes. 99 personnes ont déjà perdu la vie dans des accidents de la route depuis janvier. Pas plus tard que cet après-midi, un adolescent de 17 ans qui se trouvait au volant d'un van est mort dans une collision fatale à Union Park. Et les chiffres sur la sécurité routière pour le premier semestre illustrent une situation des plus alarmantes. Les détails avec Vince Bryan.
2: Le nombre de décès sur les routes est en hausse de presque 10% sur un an selon le Bureau national des statistiques. De janvier à juin 2026, près de 21 845 accidents ont été enregistrés à Maurice, en augmentation par rapport à la même période l'année dernière. Toutefois, les chiffres comptabilisés ne s'arrêtent qu'à juin de cette année. Les collisions ayant fait des blessés graves ont également augmenté d'environ 52%. Les voitures représentent la moitié des véhicules impliqués dans les accidents ayant fait des victimes, suivis des deux roues. Malgré la mise en application du permis à points, les décès sur nos routes ont continué à progresser. Face à cette tendance, le gouvernement devrait adopter de nouvelles mesures, notamment les amendements au Road Traffic Act, avec un durcissement contre l'alcool, la drogue, au volant et les comportements volontairement imprudents.
1: Je vous le disais, un accident fatal est survenu à Union Park peu après midi ce vendredi. Un adolescent de 17 ans était au volant d'un van lorsqu'il est entré en collision avec une camionnette. Le décès de l'adolescent a été certifié par le SAMU, tandis que le chauffeur de la camionnette ainsi que trois aides-chauffeurs ont été transportés à l'hôpital. Le chauffeur, un homme âgé de 62 ans, a été testé négatif à l'alcotest. Il est facile de critiquer mais difficile d'être dans l'arène. C'est le message communiqué par le Premier ministre aux jeunes qui participent au Youth Parliament 2026. Navin Ramgoolam d'ajouter qu'il faut avoir un mental d'acier pour être Premier ministre et aller jusqu'au bout de ses convictions pour le progrès du pays sans se laisser déstabiliser par les critiques ni se préoccuper de la popularité. Le chef du gouvernement se dit également fier d'avoir fait adopter des lois qui garantissent les mêmes opportunités à tout le monde et qui favorisent l'inclusion sociale. Navin Ramgoolam s'est exprimé ce matin lors du lancement de l'édition du Youth Parliament. Écoutez.
3: You will learn what difference it is. 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You must believe. 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I see a lot of politicians do that. If you think you're right, do not let criticism upset your mental attitude. You have to have a strong mental attitude to be Prime Minister, by the way. Resolve of purpose. La politique, c'est d'abord avoir des convictions et avoir le courage et la volonté d'aller jusqu'au bout.
1: Les avertissements de fortes houles et de vents forts en vigueur depuis ce matin ont été prolongés jusqu'à lundi. Un fort anticyclone venant du sud-ouest influence le temps et participe à la chute de la température.

0: Les sorties en haute mer sont fortement déconseillées. Yashviram Lekun, prévisionniste à la station météorologique de Vakoua, nous en dit plus au micro de Shreya Sanassi.
1: Et un inversement de faute ou de vent faux qui s'y émet hier et aujourd'hui nous révolie et en vigueur à Maurice, Rodex, Saint-Bruno, mais Magaliga aussi, il pouvait aller jusqu'à 10h lundi 31 août. Et là, après passage à ce système frontal là de nos régions, et nous avons une fonte un petit peu quand je donne des temps bien vendus et froid de nos régions. Et pour Maurice, le département de la pluie toujours en hauteur et de bonne version au vent, et en termes de température, du coup inférieur à la moyenne. La mer bien mauvaise, nous finirons à environ 4 mètres dans la région du sud, et ça va un gros là ou là pour cause une inondation côtière.
0: Et les hindous célèbrent aujourd'hui le Raksha Bandhan, aussi connu comme Rakhi. Cette fête est traditionnellement placée sous le signe du partage et des retrouvailles entre frères et sœurs. Mais lorsque la distance sépare les familles, la séparation prend une autre dimension à Maurice comme ailleurs. Certains doivent composer avec l'absence d'un être cher. Un sujet signé Anushka Begalusantuk.
2: Vikesh, qui vit à Toronto, au Canada, depuis plus de 12 ans, dit célébrer cette fête à travers des échanges de Rakhi et des cadeaux envoyés par la poste.
3: Depuis Maurice, Canada, pendant premier 7-8 ans, et moi, partie de la personne là-bas, mon grand cousine, c'est que tu peux faire, tu peux envoyer moi Rakhi par la poste, ok? Comme ça, des fois, nous aussi échangeons cadeaux par la poste.
2: Meda, qui vient de s'installer dans un nouveau pays, sera loin de ses frères pour la première fois. Elle pense faire ses vœux par vidéoconférence.
4: Moi, Maurice, qui me fait venir mettre dans notre pays, fait Rakhi, puis pour moi, il est différent. Il est bien triste, parce que ça, l'année, moi, la tasse Rakhi pour moi, le frère et cousin. Pour bien suivre, il est à Maurice pour capable de suivre à travers vidéo call. Bon, même s'il n'est pas capable de tasse Rakhi, pour célébrer dans sa façon-là, malgré sa longue distance-là.
2: Priya, dont le frère travaille à bord d'un bateau de croisière, a trouvé une manière originale pour perpétuer la tradition, attacher le Rakhi à la manche d'une chemise de son frère. Une manière de célébrer symboliquement cette fête.
5: Ça fait 2 ans qu'ils ne m'ont pas fait Rakhi parce qu'ils m'ont fait travailler au bateau. De mon côté, moi, il y a une chemise qui est ma petite gode de l'eau, moi. On prend Rakhi, la moi, tasse dans la manche chemise là. C'est comme ça qu'ils m'ont fait Rakhi.
2: Si les retrouvailles ne sont toujours pas possibles, l'affection, elle, ne connaît pas de frontières. Pour ces familles, Raksha Bandhan est l'occasion de rappeler que certains liens résistent à toutes les circonstances.
0: 19h07, place à présent à l'actualité internationale. L'Union européenne va accorder une aide d'urgence de 2 millions d'euros au Népal après les inondations massives qui ont fait près de 550 morts, a annoncé ce vendredi la présidente de la Commission européenne, Ursula von der Leyen. Ces fonds permettront d'apporter une aide vitale aux familles et aux communautés les plus durement touchées, a-t-elle promis sur X. Le bilan des inondations continue de s'alourdir et 1924 personnes sont toujours portées disparues. De chaque côté de la frontière, les autorités s'inquiètent puisque l'effondrement du glacier qui a provoqué la catastrophe a formé une retenue d'eau qui pourrait déferler sur la zone sinistrée. La police népalaise a lancé ce vendredi une alerte aux inondations. Voilà la fin de ce journal. Merci de l'avoir suivi. La suite, c'est votre Sports One avec Fabien Hector.
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10: Un avertissement de forte houle et de vent fort est en vigueur à Maurice et valable jusqu'à 10h lundi 31 août. Par ailleurs, le fort anticyclone occasionne un temps venteux et froid sur notre région. Les températures de ce soir entre 13 et 15 sur le plateau central, entre 16 et 18 sur les régions côtières. Pour les maximales de demain, entre 17 et 20 degrés seulement sur les hauteurs et jusqu'à 24 degrés ailleurs. Et cette température inférieure même à la moyenne saisonnière. Ça soufflera du sud-est de 35 à 45 km/h en moyenne avec des rafales de 90 km/h. Soyez très prudents face aux débris volants ou encore d'éviter les manœuvres sur les immeubles et autres structures élevées. D'être très prudents aussi en conduisant sur les routes exposées au vent de travers. Une mer forte au-delà des récifs avec des houles jusqu'à 6 mètres de hauteur. provoquant des raz-de-marée, en particulier lors des marées hautes, pouvant entraîner des inondations côtières dans les zones de basse altitude, surtout à l'ouest et au sud. Donc attention de ne pas vous aventurer en mer, surtout dans les lagons, également les plages aussi. Il est conseillé aux pêcheurs plaisanciers et au public en général de prendre toutes les précautions nécessaires. L'heure des marées hautes demain vers 1h06 et 13h37, marée basse vers 19h et demain 7h32, le lever du soleil pour 6h21.

0: Décès de Madame Panoumati Sumpet, née Ramessor, âgée de 54 ans, aussi connue sous le nom de Chaya. Le convoi mortuaire sortira du domicile de son époux, Monsieur Satish Sumpet, à l'huile de Rochecoute Kurpip, à 9h30 demain pour se rendre à l'incinérateur de Bigara. Décès de Monsieur Michel Serge Moutou, âgé de 88 ans. Le convoi mortuaire sortira du domicile de son épouse, Madame Géraldine Moutou, au Housing Estate Cité Olivia, demain à 13h, pour se rendre à l'église de Sainte-Thérèse de l'Enfant Jésus et de là au cimetière de Trois-Îlots à Olivia. Décès de Monsieur Padouman Laljaouir, âgé de 71 ans, aussi connu sous le nom de Souresh. Le convoi mortuaire sortira du domicile de son épouse, Madame Bina Laljaouir, à Angré-Catan, au Coulet, demain à 9h, pour se rendre à l'incinérateur de Solferino. Le décès de Madame Vidyawati Rama, Néengutsami, âgée de 77 ans, aussi connue sous le nom de Vivek. Le convoi mortuaire sortira de son domicile à Bois-Chériro de Moka demain à 14h pour se rendre à l'incinérateur d'Ali Briand. Radio One présente ses sincères condoléances aux familles endeuillées.
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0: toutes et à tous, bienvenue dans Sports One sur Radio One, une émission consacrée à l'actualité footballistique en Europe, la Ligue des Champions et l'Europa League ont livré leur affiche pour la nouvelle saison. Qui sont les grands gagnants du tirage? Quel choc, quel retrouvaille, quel parcours en perspective pour les cadors européens? On décortique tout cela dans quelques instants. Nous reviendrons également sur la première journée de Première Ligue, les résultats, les performances, les surprises et déjà quelques enseignements à tirer avant la suite, car justement la deuxième journée démarre ce soir avec une affiche qui promet: Crystal Palace face à Manchester City. Les Citizens veulent continuer sur leur lancée tandis que Palace espère jouer les troubles faites. Et ce n'est que le début. Hein. Nous passerons en revue les autres rencontres du week-end en Angleterre, mais aussi les affiches en France, en Espagne, en Italie et en Allemagne. Pour analyser tout cela, j'ai le plaisir d'être accompagné ce soir de notre chroniqueur de foot, Thomas Empaigne. Bonsoir Thomas.
1: Bonsoir Fabien, bonsoir à tous nos auditeurs, comment ça va?
0: Ça va très bien, la semaine bien passée.
1: Top, grosse semaine footballistique, on attend ça avec impatience maintenant le week-end pour confirmer un peu toutes les informations qu'on a vues, mais ça a été une semaine très très très chaude à tous les niveaux.
0: Chaud bien sûr, donc on va attaquer justement le tirage au sort de la Ligue des Champions effectué hier. Thomas, comme vous le savez, donc un topo rapide, surtout donc les 5 équipes anglaises qui nous concernent. Arsenal qui jouera Real Madrid, Bayern Munich, Dortmund, Real Betis, Lille, Napoli, Sabah, le petit poussé, donc Slavia, Prague, Aston Villa affrontera PSG, Barcelone, Dortmund, Club Bruges, Fenerbahçe, Galatasaray, Viking et Slava Prague. Liverpool affrontera Atlético Madrid, Inter, Porto, Club Bruges, Villarreal, Fenerbahçe, Lens et l'ASK. Manchester City, ce sera avec votre équipe, Thomas, PSG, oui. Barcelone, Sporting Lisbonne, Napoli, Porto, Leipzig, AEK Athènes et Lens. Et bien sûr, Manchester United qui fait son grand retour. Manchester va affronter entre autres Bayern Munich, Atlético Madrid, l'AS Rome, Sporting Lisbonne, Leipzig, Villarreal, Sabah et Como. Donc, tirage au sort ineffectué hier dans un format révolutionnel, faut dire, uniquement avec une poule à 36 équipes, abandonnant bien sûr les traditionnels petit groupe de 4. Donc la Ligue des Champions qui entamera sa 72e saison, sa 35e sous son actuel et la 3e en format de la phase de Ligue. La Ligue des Champions, donc ce sera va terminer le 5 juin prochain, donc avec la grande finale le samedi 5 juin à l'Estadio Metropolitano à Madrid. Donc voilà le topo Ligue des Champions, tirage au sort fini fait, Thomas. Enzoli la Ligue peut-être à nous avec sa la Ligue des Champions pour sa nouvelle saison là, Thomas.
1: Oui, définitivement. Surtout que on va dire le calendrier, la manière et la formule dont ça a été effectué cette année, ouais, permet tout de suite dès la phase de Ligue, ouais, d'avoir de très très très gros matchs.
0: Et ça,
1: très
0: c'est
1: très
0: ça.
1: Gros match. Ayant des équipes du pot 1 qui doivent affronter deux autres équipes. Moi, j'ai hâte de voir Paris jouer contre le Barça à Manchester City. Ouais. J'ai hâte de voir le Bayern jouer contre Arsenal. J'ai hâte de voir Madrid jouer contre Arsenal.
0: Super. Promet alors.
1: Oui. Je pense qu'il y a beaucoup de très très belles affiches qui vont nous tenir éveillés.
0: C'est sûr.
1: Et avec très peu de sommeil. Mais je pense que le football va être au rendez-vous. Et c'est vraiment alléchant de voir ces affiches-là. Mm-hmm. Et vraiment, on a hâte qu'on va dire, passe bonne nuit blanche. Hein.
0: Mais tu préfères justement ce format de ligue ou Man Pool, comment tu étais avant?
1: Non, mais comme préfère format la ligue-là, définitivement, ouais, parce qu'il te gagne une grosse affiche tout de suite, tu gagne un vrai match football, on te favori supposément, assez rapidement dans la compétition. Ouais. Et c'est intéressant. Maintenant, qui encore plus intéressant pour trouver dans ce format-là, c'est qui? C'est une prime à la régularité.
0: Ah.
1: C'est pas parce qu'il te commence très faux qu'il te peut finir tout aussi bien.
0: Ouais.
1: Et nous ne trouvons lit. Paris Saint-Germain, double tenant du titre, back to back.
0: Ouais.
1: On rappelle Zeut. Dès l'année consécutive, il ne fait pas de match barrage.
0: Ouais.
1: Première année contre Brest, deuxième année contre Monaco.
0: Mmh.
1: Bon, après, gagne des fois consécutivement.
0: Oui.
1: Alors que Liverpool, si tu te rappelles, première édition de la Ligue, tu n'écrases pas tout.
0: Exact.
1: Si nous rappelle, Barcelone, Bayern Munich, tu n'écrases pas tout. Donc c'est une prime à la régularité.
0: Oui.
1: C'est, il ne suffit pas d'être juste écrasé toutes les équipes dans cette phase de Ligue.
0: Oui.
1: Il faut performer. Et la réalité de cette phase de Ligue-là, en fait, c'est quand la Ligue finit que les choses réelles commencent.
0: Oui.
1: Donc, la réalité de la phase de Ligue, tu peux te dire, waouh, ok, eux, ils ont écrasé partout, vous êtes marre, il faut, ouais, ok, top. Ouais. Et toi, arrive février, mars, avril, les là qui vraiment te disent, jauge la forme, ça va une équipe là dans le Champions League. C'est ça le plus important.
0: Mais déjà, donc, par rapport aux équipes anglaises, nous connaissons la première ligue même, c'était la ligue qui est très relevée. Est-ce que tu pensais justement avec cette nouvelle formule de ligue en Europe, Liverpool ajoute encore plus de burden, là où ça va une équipe anglaise qui est engagée dans cette ligue-là?
1: C'est ce que j'ai dit la semaine dernière, c'est ce que j'ai dit deux semaines de ça.
0: Oui.
1: Quand tu as un club anglais, qui te donne les moyens financiers qui te donnent, tu as intérêt pour un effectif suffisamment profond.
0: Voilà. Ouais.
1: Mais tu dis, Ali, aussi bien qualitatif que quantitatif, pour qu'à ajouter tous les tableaux. Et ce que je te disais la semaine dernière, typiquement, Manchester United, pour moi aujourd'hui, n'a pas la profondeur.
0: La profondeur de banc.
1: Ouais. Qualitatif et quantitatif.
0: Ouais.
1: Pour qu'à dire, mon envie gagner première ligue ou bien jouer les premiers rôles sur la première ligue.
0: Ouais.
1: Mon envie faire très bonne figure en Champions League.
0: Ouais.
1: Ça me paraît être très compliqué.
0: Très compliqué.
1: Très compliqué.
0: Manchester, donc, les chances de Liverpool avec ce nouvel entraîneur dans sa Ligue des Champions là.
1: Écoute, en tout cas, Liverpool, pour moi, au niveau du tirage.
0: Tirage. Lui-même paraît qu'il y a un peu plus la
1: soft.
0: Chance, là, non?
1: Soft, oui,
0: là,
1: oui.
0: Non
1: un petit peu plus soft. Ça n'a pas été évident, hein.
0: C'est vrai.
1: Don't get me wrong. Ça n'a pas été évident.
0: Ouais.
1: Mais comparativement à City, Arsenal ou même Manchester United, me trouve ce bon match à port.
0: Ouais.
1: À port. Peut-être. L'Atlético Madrid, parce qu'il nous connaît, il n'est jamais évident, mais l'épouse de l'Atlético Madrid, home.
0: Oui.
1: L'Inter, ce n'est plus sa grande équipe, l'Inter, là.
0: Oui.
1: Porto, prenable. Bruges, prenable. Villarreal, prenable. Fenerbahce, prenable. Lens, prenable. LASK Linz, club autrichien, prenable.
0: Oui.
1: Mon pensée, que c'est un tirage largement.
0: Liverpool
1: à la portée de Liverpool.
0: Sa première
1: Oui, mon pensée, sans trop de difficultés, oui.
0: Un petit mot loin, Aston Villa, quand même, l'UPC, PSG, Barcelone, Dortmund, déjà, il paraît compliqué pour Aston Villa.
1: Aston Villa, très compliqué.
0: Ouais.
1: De pour jouer Paris Saint-Germain, bon, qui est un peu ce bête noir, bizarre.
0: Ouais.
1: Mais ça fait en deux ans, troisième confrontation.
0: Ouais.
1: C'est dans ma chaleur et tout, dans le code de finale, deux ans de ça.
0: Oui.
1: Là, nous gagnons une super Coupe d'Europe.
0: Ouais.
1: Te pour le jeu Barcelone, very tough. De recevoir Borussia Dortmund. Compliqué.
0: Ouais.
1: Alzoué à Galatasaray à l'extérieur.
0: Ouais.
1: C'était une ambiance. On dirait que Galatasaray, c'était un chaudron.
0: Ouais.
1: Donc, c'est pas évident pour Aston Villa.
0: Ouais.
1: Mais, et surtout, au vu du fait qu'ils ont perdu énormément de joueurs.
0: Ouais.
1: Ils ont perdu énormément de joueurs. Donc, good luck to them for this competition.
0: City qui vous jouez contre l'équipe PSG,
1: City.
0: Barcelone, d'accord, waouh.
1: Voilà.
0: Ça aussi, bonne affiche qui promet là. Hein.
1: Paris, Barcelone, le Napoli.
0: Napoli, ouais.
1: Voilà, pour moi, c'est les trois grosses affiches que City a.
0: Ouais.
1: L'avantage, c'est qu'ils jouent Paris à domicile.
0: Ouais.
1: Ils vont jouer à l'extérieur contre Barcelone. Voilà, c'est ce que je te disais, toute l'excitation de ce format-là.
0: Ouais.
1: Tout de suite, tu as des gros matchs. Mais, attention, je le redis, ne pas juger ces équipes-là trop vite.
0: Ouais.
1: Pendant la phase de la Ligue.
0: C'est sûr. Tu me le Arsenal aussi rapidement. Real Madrid, Bayern Munich aussi qui pètent
1: Arsenal,
0: Dortmund.
1: Ça, je te dis franchement, c'est les deux matchs que sur le tirage, j'attends que ça.
0: Ah.
1: Je n'attends que ce match-là. Arsenal, Real Madrid, Arsenal, Bayern.
0: Super.
1: J'ai envie de voir le niveau du Real face à une équipe d'Arsenal qui est rodée.
0: Ouais.
1: Et ce Bayern face à Arsenal qui aurait pu être la finale de la saison dernière.
0: Ouais.
1: On se rappelle.
0: Allez.
1: Mais ça va être très intéressant à suivre.
0: Allez, super. Donc, on entame justement juste après la pause pub.
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6: Depuis Quick Sports One, il est 19h30.
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2: Et bien sûr, donc, vous écoutez Sports 1, mesdames et messieurs, donc une émission consacrée principalement au foot européen, Premier League, Liga, Serie A, Bundesliga, etc. Donc là, nous jouons justement décortique le tirage au sort de la Ligue des Champions qui a été effectué hier. Et bien sûr, cet après-midi, nous...
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2: Le tirage au sort de la Ligue Europea et Conference League. Bournemouth et Sunderland connaissent désormais l'adversaire après le tirage au sort. Donc Bournemouth qui pépote cible dans sa compétition là pour la première fois de son histoire. Et il y pouvait donc principalement à domicile contre le Milan AC. Donc Bournemouth également donc pouvait contre Victoria Pilsen. Nous pouvait il contre Apoel Beersheba. Contre Real Sociedad, Celta Vigo, Sparta Prague et Lillestrøm, entre autres. Sunderland a pu jouer également en Europa League pour la première fois depuis 1973. L'ICI Lipoïna a pu contre l'AC Milan, l'Osso Mythic Stade de San Siro. Et bien sûr, sur les autres affiches, les pour contre Anderlecht, AEK Alkmaar, Dynamo Zagreb, Levski Sofia, entre autres, et Crystal Palace, tenant du titre de la Ligue Conférence, Lille affronte entre autres la Real Sociedad, Hoffenheim et Lyon. Donc Lyon qui peut jouer la Ligue de Conférence. Malheureusement pour Lyon, on va dire Thomas, comment la Lyon qui me passe à côté de ce match barrage, malheureusement. Bon, ben, donc qui les premiers matchs concernant l'Europa League.
3: Et Lyon, t'as pas qu'à l'habitude que l'on m'ouvre à ça. Quand on se joue comme
2: voilà, donc les matchs de la Ligue Europa le 16 et 17 septembre. Pour ce qui est de la Ligue des Champions, donc les premiers matchs pourraient avoir lieu le 8 au 8 à 10 septembre. Donc tout ça là nous pétane avec impatience. Mais sinon, nous entamons directement la première journée de la Première Ligue qui a tenu toutes ses promesses avec son lot de buts et de premiers enseignements. Thomas, un petit topo rapide. Brighton a impressionné en surclassant Aston Villa sur le score net de 4 buts à 0. Arsenal a parfaitement lancé sa saison, s'imposant sans trembler 3-0 face au promu Coventry City. Manchester City a su renverser la situation in extremis pour l'emporter 2-1 après avoir été mené par Bournemouth. Manchester United a en revanche concédé une défaite surprise face à un autre promu, Hull City. Everton, s'est montré très combatif pour dompter Crystal Palace 2-0, tandis que Chelsea a remporté son match contre Fulham 3-2. Brentford a surclassé Tottenham sur le score de 3-0. Newcastle et Liverpool se sont neutralisés lors d'un match spectaculaire conclu par un nul 2-2. Ipswich Town a réussi son entrée en s'imposant 2-1 face à Sunderland et Leeds United a glané les 3 points à l'extérieur en battant Nottingham Forest sur le score de 1-0. Voilà, donc Thomas, première journée et donc là on me trouvait qui est tout en sourire. Mais je me rappelle, tu sais, qu'il te met un gros roupie, l'autre

0: Non.
1: Reprend.
0: Allez, Giannoutou.
1: Tu peux battre Coventry 4-0. Il finit 3-0. Il m'a pas crédit quand même.
0: Après, en effet,
1: on me dit qu'il m'a poursuivi.
0: Durant toute la saison. Pas que sur la première journée.
1: Avec beaucoup d'attention.
0: C'est sûr.
1: Tottenham.
0: Voilà.
1: Et moi, pays c'est toi qui chose. Après sa défaite là.
0: Ouais.
1: Et après sa semaine de mercato qui ne passait là.
0: Ouais.
1: Moi, poursuivi avec en gros plus d'attention. Qui fait, hein?
0: Ouais.
1: Parce qu'au moment où Mouche peut arriver en loan depuis Manchester City.
0: Ouais.
1: Et Zonsi Savigno.
0: Ouais.
1: Je permets encore qualité dans l'effectif.
0: On va dire qu'il y a que
1: Lilo Rodaz. Non, Lilo Rodaz. Donc, il y a un coup, ça, c'est même là qu'ils ont pouvé faire ça, week-end là.
0: Ouais.
1: Non, vraiment, je peux suivre là avec beaucoup, beaucoup. Moi, je peux être un homme, don't get me wrong. Mais je peux suivre là avec beaucoup d'intérêt cette saison là.
0: Mais déjà.
1: Tenez, dis-moi qu'il m'entend mal le projet.
0: Ouais.
1: Et je trouve ça projet là, pour une fois, je donne les moyens de cette bonne ambition. Donc, moi, pour suivre ce projet-là, avec beaucoup d'attention. Qui fait, parce que, deuxième habit, moi, je suis porté à PSG, je suis entraîné à Marseille. Puis, il n'y a aucun problème, Oli, moi.
0: Ouais.
1: Je trouve bien l'entraîneur de qualité, qui va mettre un projet de jeu en place.
0: Ouais.
1: Je trouve un joueur qui, je ne prends, extrêmement intéressant.
0: Ouais.
1: C'est moi, je suis un vrai joueur de football.
0: Ouais.
1: Qui me trouve intéressant. Donc, moi, pour suivre ce projet-là, avec beaucoup d'attention cette saison.
0: Un petit mot man les autres cadeaux qui ne passent à côté, notamment Manchester United, Hull City, Toshibedemani, avant qu'ils nous débutent cette émission, tu as un petit point. Manchester United.
1: United. Nous, quand on appelle ça l'équipe pour la manière qu'ils ont joué?
0: Ah, on va regarder, c'est ça. Non. Toi qui vais analyser, vous nous l'avez
1: dit. Bien, c'était une catastrophe.
0: Ouais.
1: Alors, c'était le match d'un supposé prétendant au titre.
0: Ouais.
1: Contre un promu. Mais pose-moi la question, qui s'en a prétendu au titre, qui s'en a promu dans un match là?
0: Hull City,
1: The Tigers, t'allais me dire, t'es pas qu'à prendre un point Lyon, prétendre te mouffer ça quand tu joues comme un Simba, mais nous t'es cause ban Tigers de Hull City, en face, moi pas trouver aucun Red Devil. Non, te dire franchement, c'était un match catastrophique de la part de Manchester United. Vous avez l'impression, physiquement à la ramasse, techniquement à la ramasse. Le seul joueur qui n'amène un peu de percussion, de révolution, c'était Marcus Rashford.
0: Ouais.
1: Peut te dire qu'il prend un match catastrophique de la part du 11 titulaire, qu'il mettait donc Moatan vraiment ce week-end.
0: Ouais.
1: Un changement drastique dans le terme de comportement, d'impact physique et d'engagement surtout. Allez. De la part de United qui pousse encore contre un autre promu. Hein.
0: Allez, nous fais-les rapidement maintenant, Thomas. Nous avons fait beaucoup de littérature par rapport à les autres résultats.
1: Ouais.
0: Rapidement, allez, Arsenal 3-0 contre Coventry.
1: No comment, mérité.
0: City, bonne mouffe, qui ne gagnait in extremis.
1: Poussif.
0: Et Liverpool, Newcastle, Dédé.
1: Un résultat presque miraculeux.
0: Ouais.
1: Mais une défaite n'aurait pas été méritée pour Newcastle.
0: Voilà, donc ça c'est le topo, donc premier le point sur la première journée. Donc ce soir, la deuxième journée commence Crystal Palace, Manchester City à 23h. Demain, 15h30, Liverpool, Nottingham Forest, 18h, Bournemouth, Everton, Coventry City, Hull City. À 20h30, Tottenham, Newcastle, 20h30. Dimanche, Chelsea, Brighton à 17h, Leeds United, Brentford, Sunderland, Fulham également à 17h. Et puis 19h30, Manchester United, Ipswich Town à Old Trafford. Et lundi, Aston Villa, Arsenal. Donc, Janou, Thomas, qui match te pétane avec impatience?
1: Non, toi.
0: Non, toi, tu as envie de
1: vivre. Non, moi, pour attendre
0: le lundi,
1: match.
0: Lundi, non.
1: Non. Moi, pour attendre Tottenham Newcastle.
0: Oui.
1: Premier match qui m'a pour guetter.
0: Oui.
1: Définitivement le mot calendrier.
0: Oui.
1: Manchester Ipswich.
0: Oui.
1: Parce qu'ils m'ont envie de guetter ça United là, vraiment, qui est ce niveau.
0: Oui.
1: Chelsea Brighton.
0: Oui.
1: Et Aston Villa Arsenal. Voilà. Les quelques matchs qui ne retenaient à moi l'attention.
0: Voilà. Et un petit mot quand même, le man fan Liverpool qui peut écouter toi. Donc, Liverpool aussi qui signe une jolie signature, qui soit aussi une équipe qui te bien connaît.
1: Ouais.
0: Qui te peut être de ça l'équipe là, Boko, La Pévini, Lyoko, Pérodé, Morocco, Lali Pédia. Donc, on fait aux presse, s'entraîner, Pédia, Lili Bioko, Rosuelo, le sous côté Elie. Donc, un petit mot, Liverpool.
1: Un petit bon Liverpool, bon courage. Je me disais ce qu'il m'a dit la semaine dernière.
0: Nottingham Forest, Enzo Limoso.
1: Enzo Limoso, définitivement. Mais si je te réussis, prends Bocola, félicitations. Les sujets payés, clairement, d'après moi, le premier chiffre qui nous peut trouver.
0: Ah oui, c'est vrai.
1: Tu as payé, mais je pense que c'est un profil que Liverpool n'avait plus dans son effectif. Ouais. Et c'est là où c'est intéressant. Mo Salah, nous connaissons, un joueur de percussion qui vient provoquer balle au pied, aller dribbler, faire la différence avec son vis-à-vis. Ouais. Sadio Mané, c'était le cas. Luis Diaz, c'était le cas.
0: Ouais.
1: Qu'est-ce qui a fait la force de Liverpool sur ces dernières années? Quand je dis successful, hein, c'est déjà pas les nénias. Mais c'était la percussion sur les côtés.
0: Ouais.
1: Les capacités à faire des différences. L'année dernière, ça n'a pas été le cas.
0: Ouais.
1: Mo Salah vieillissant.
0: Ouais.
1: Tu as un problème côté gauche, pas connu que ça n'a pas joué.
0: Et Nuno Nunes quand même qui ne fait très bien ce côté droit. Nunes, le jeune.
1: Ouais.
0: Mais aussi un petit mot pensé qui peut-être avec Bakula, il pour quand même une jolie concurrence avec Gakpo.
1: Gakpo qui fait quand même un très bon match contre Newcastle.
0: Il n'y a pas de
1: fumée sans feu. Il a annoncé partout, à droite, à gauche, je pense qu'il va partir.
0: Ouais.
1: Barcola est un joueur qui quitte le Paris Saint-Germain parce qu'il ne veut plus être le remplaçant de luxe.
0: Ouais.
1: Donc je pense qu'il a eu des garanties en venant à Liverpool, qu'il sera titulaire. Et ils ont tout intérêt à le titulariser, à lui donner confiance, à lui faire confiance.
0: Ouais.
1: Parce que c'est cher payé, oui. Mais c'est un joueur quand il est en confiance, qui est capable de faire des différences assez incroyable.
0: Oui.
1: Et je pense que c'est ce qui manquait à Liverpool, d'avoir un joueur sur l'aile, capable d'éliminer, dribbler, prendre la profondeur. Le seul point faible de Barcola, sur lequel il doit travailler, c'est sa finition. Sinon, c'est du tout bon pour Liverpool.
0: Super, super. Donc, sorry. Pardon, Thomas, donc laisse-nous enchaîner maintenant par rapport à l'Espagne, mesdames et messieurs. L'Espagne, le championnat, la Liga entame sa troisième journée ce week-end. La deuxième journée s'est achevée le week-end dernier. Le FC Barcelone a déjà pris les commandes de la compétition après avoir écrasé Elche 5-0 lors de la précédente rencontre. Ce soir, donc, à 21h, Real Racing Club Elche, 23h30, Deportivo Alaves contre Villarreal. Et demain, Levante Real Betis à 19h, 23h, Real Sociedad contre l'Espagnol de Barcelone, 23h30, Séville Atlético Madrid. Dimanche, Real Madrid Malaga à 19h, les Madriennes qui reçoivent à domicile, qui pour une l'ambition, pourquoi pas, collent même avec le rythme du leader barcelonais. À 23h30 demain, Real Club de Deportivo La Coruña contre Valence, et à 23h30 Celta Vigo Athletic Club. Lundi, Osasuna Retafe. Donc voilà, c'est pour les affiches, donc l'affiche donc pour la troisième journée de la Liga en Espagne. Première analyse, déjà Barcelone qui prend les commandes, ça typé, donc on a trouvé qu'il surtout avec Rodri. Il mouillait totalement dans ça, je pense, c'est le nain.
1: Définitivement, définitivement. Ouais. Après, moi je dis, on se calme.
0: Ouais.
1: Ils ont joué l'Athletic Bilbao et ils ont joué Elche.
0: Ouais.
1: Pareil pour le Real Madrid.
0: Ouais.
1: On se calme. Ils ont joué la Real Sociedad.
0: Ouais.
1: Et ils ont joué l'Espagnol de Barcelone.
0: Ouais.
1: Pas des vrais tests, pas des gros matchs, pas de grosses difficultés.
0: Ouais.
1: Et pourtant, le match contre la Real Sociedad, le Bernabéu, Mythic Stade du Real Madrid, a commencé à siffler l'équipe de Mourinho par rapport au style de jeu. Malgré un triplé d'Mbappé dans ce match-là, ça a commencé à siffler. Alors attention, parce que l'exigence est telle, le niveau d'attente est tel qu'il faut garder les pieds sur terre, avoir beaucoup de patience. Mais comme je te dis, pour le moment, way too early pour se faire une opinion et juger.
0: Deux confrontations
1: faibles. On va attendre au fur et à mesure de la saison. Mais c'est clair que c'est deux équipes qui jouent un football offensif. Ça, c'est sûr.
0: C'est sûr.
1: Et qui vont vouloir gagner en jouant.
0: Oui.
1: Donc, on va voir ce que ça va donner.
0: Un petit mot également par rapport à sa crise, quelque part, de Alvarez. Julian Alvarez qui justement tu peux envie quitte Atlético finalement. Atlético une tienne communiquée peut dire que la façon qui Barcelone entreprendre ma négociation n'est pas tout à fait dans les règles, mais Julian Alvarez Lili tu pensais il peut envie aller finalement là nous apprenons aussi qu'il rentre dans l'état de dépression par rapport à cette situation parce qu'il n'est pas en envie, il n'est pas justement concrétise sa transfert là. Donc comment tu fais l'analyse à toi?
2: Je fais l'analyse de la manière très simple et très cartésienne suivante. Tu as un contrat.
0: Oui.
2: Le club demande une valeur pour toi. Le club ne veut pas que tu partes.
0: Oui.
2: Tu es la propriété du club. Mmh. C'est triste à dire, mais c'est comme ça. Tu es la propriété du club.
0: Oui.
2: Pars au clash, fais la grève, sois en état dépressif, ce que tu veux. Si le club qui souhaite t'acquérir,
0: oui,
2: ne met pas le prix qu'il faut, tu ne partiras pas.
0: Oui.
2: C'est pas la faute du club qui te donne un contrat, qui paye ton salaire tous les mois,
0: oui,
2: et qui t'a recruté,
0: oui,
2: et qui coûte. Tu veux partir, mais on continue à te payer.
0: Mmh. Oui.
2: Donc on attend des performances de ta part.
0: Oui.
2: Si le club en face, mais en l'occurrence, on parle du FC Barcelone,
0: oui,
2: met l'argent qu'il faut mettre, t'as pas de problème.
0: Oui.
2: Mais excuse-moi, mon papa poussé à vivre un TM qui est pas bizarre.
0: Ouais. Et
2: nous connaît qui Barcelone concernant dépenses casse.
0: Ouais.
2: Il y a un petit peu. Bon, il y en a Manoussin, on se pose. Pas content de dépenser. Et ça, ouais, je suis désolé que ce soit eux ou le Real Madrid ces derniers temps.
0: Ouais.
2: Ce sont des clubs qui refusent de dépenser, mais ouais, qui veulent avoir les meilleurs joueurs. Et qu'est-ce qu'ils font?
0: Ouais.
2: Ils vont au-delà de ce que les règles du football permettent.
0: C'est ça.
2: Ils se mettent d'abord d'accord avec le joueur.
0: Ouais.
2: Ils se mettent en négociation avec le joueur. Forcément, c'est peut-être une opportunité, once in a lifetime, d'aller au Barça ou d'aller au Real Madrid.
0: Ouais.
2: Le joueur pousse pour partir. Mmh. Il fait pression sur son club. Les choses, ouais, ne devraient pas se passer comme ça.
0: Ouais.
2: Mais malheureusement, c'est la manière de faire du Real Madrid et du FC Barcelone.
0: Et de par les deux équipes, qui a la meilleure effectif, Barcelone ou Real Madrid? Pour
2: moi,
0: finir, ouais, champion, bien sûr, de cette nouvelle saison.
2: Pour moi, l'effectif le plus équilibré aujourd'hui, c'est l'effectif du Real Madrid.
0: Ah ouais.
2: En termes de quantité et de qualité. Je pense que le 11 titulaire du Barça est très, oui, fort, mais que le banc est très faible.
0: D'accord, donc nous allons passer maintenant, Thomas, si vous voulez bien, bien sûr, la première journée de la Bundesliga en Allemagne qui débute aujourd'hui avec le match d'ouverture qui oppose le champion en titre, le FC Bayern Munich, pardon, au Stuttgart. Donc Stuttgart, donc ce soir, 22h30, Bayern Munich, Stuttgart. Demain, 17h30, Leipzig, Borussia Mönchengladbach, Mayence, Paderborn, Köln contre Hoffenheim, l'Union Berlin contre l'Eintracht Francfort et Eversberg contre le Bayer Leverkusen. Premier match historique dans l'élite pour le promu Elversberg qui est face à Bayer demain à 17h30. À 20h30, Borussia Dortmund, Hambourg, le retour du grand classique allemand en soirée. Et dimanche, Fribourg contre Werder de Brême et Augsbourg, Schalke à 19h30. Voilà, donc ça c'est pour la première journée de la Bundesliga. Bien sûr, nous pourrons nous quelques minutes sur donc le Bayern Munich et Stuttgart ce soir à 22h30. Thomas, l'analyse de cette saison en Bundesliga?
2: Il n'y aura pas de débat. Le Bayern Munich est...
0: au-dessus du lot?
2: Bien au-dessus du lot.
0: Ouais.
2: Bien, bien au-dessus du lot.
0: Comme toutes les saisons d'ailleurs.
2: Comme trop souvent.
0: Trop souvent.
2: Comme trop souvent.
0: Malheureusement, dans quelques temps, nous se trouve Dortmund qui tipait quand même, aussi sorti à la tête de l'eau. Mais là, malheureusement, depuis quelques temps maintenant,
2: financièrement, ils jouent pas dans la même cour. Hein.
0: Exactement.
2: On n'est pas dans les mêmes budgets, on n'est pas dans les mêmes capacités à tirer les joueurs, de payer les salaires demandés. Ouais. Donc, non, ça va être une saison, je pense, à sens unique pour le Bayern.
0: Est-ce qu'il te pensait quand même la Bundesliga est un peu plus privilégiée par rapport aux autres ligues parce qu'ils nous connaissent, ils ont 18 équipes en première ligue comparée à les autres compétitions?
2: Ouais, bah écoute, je pense que c'est une ligue qui de plus en plus est sur le déclin, la Bundesliga.
0: Ouais.
2: Voilà, pour moi il n'y a pas de... Je te dis franchement, quand je vois des joueurs, ouais, qui ont des statistiques,
0: ouais,
2: hors du commun, mmh, en Bundesliga et qui changent d'environnement,
0: ouais,
2: et qui vont dans d'autres championnats, dans d'autres clubs, et que ça devient une catastrophe. Je te donne un exemple bien simple.
0: Ouais.
2: Randal Kolo Muani, Eintracht,
0: ouais,
2: Francfort.
0: Ouais, c'est vrai.
2: Tu sais, ça jouait là, Mons.
0: Ouais.
2: Paris recrute les 90 millions. Flop. Florian Wirtz.
0: Pépite
2: allemande.
0: Ouais.
2: Acheté à prix d'or par Liverpool, qui est arrivé dans la première ligue la saison dernière. Transparent.
0: Ah, c'est.
2: Ben, un exemple comme Hanenta, hein.
0: Ouais, c'est
2: Je
0: vrai.
2: Pense vraiment que c'est un championnat à part dans le, ouais, supposé top 3, top 4 des championnats européen,
0: ouais.
2: Je pense qu'il y a un peu surcoté.
0: Et donc nous avons attendu nous parce que comme de dire donc il pas fait malheureusement il pas fait trop rêver surtout à nous qu'à dire le 28 pour être mauricien. En revanche, nous, mais nous saluons quand même notre cher Gary Holtz, nos anciens collègues qui n'est plus à Maurice. On nous connaît qu'il y a fait avant supporter de la Bundesliga, notamment la, donc, la, le Bayern Munich.
2: Exactement.
0: Donc, nous saluons les, si, si les pécunes, parce qu'ils me connaissent, il y a au Canada, là. Vous comprenez qu'il y a là-bas, là. Voilà. Donc, là, maintenant, tout le monde nous entame, bien sûr, donc, par rapport à, en Italie. Donc, on va jouer également la deuxième journée de la Serie A. Et donc, qui débute également également aujourd'hui après une première journée marquée par les cartons de l'AS Rome 4-0 et l'Inter Milan 4-1, les cadors italiens donc qui cherchent à enchaîner ce soir l'AC Milan qui joue contre Venezia. Une affiche en ouverture à San Siro à 22h45. Demain, 21h30, Fiorentina, que je vais compte, Procinone Calcio, donc à 20h30, Monza Udinese, Sassuolo Torino, et à 22h45, demain, Juventus contre Parme, la vieille dame qui reçoit donc à l'Allianz Stadium, et dimanche, Napoli comme Como à 20h30, 22h45, Cagliari contre Inter, Lazio contre Genoa et lundi Lecce contre l'AS Rome à 20h30 à 22h45 Atlanta contre Bologne. Donc donc Thomas, dis-nous parmi tout ça dans l'affiche là, donc qui te pour checker, te pour guetter, te intéressé par la Serie A?
2: Très franchement, c'était un championnat que j'ai suivi avec beaucoup d'attention dans ma jeunesse. Comment dire, moi une tour instée. C'était un championnat que j'ai suivi avec beaucoup d'attention quand j'étais plus jeune.
0: Ouais.
2: Où il y avait vraiment les meilleurs joueurs du monde. Ça faisait rêver. Les Adriano, les Ronaldo, Luis Figo, qui a commencé en Italie. Hein.
0: Ouais, c'est sûr.
2: Qui a fini en Italie, pardon, plutôt. C'était un championnat extraordinaire. Aujourd'hui, c'est un championnat qui, je vais te dire, est en adéquation avec le nickname, le petit nom gâté, comme on nous dit, de la Juventus. La vieille dame. C'est un championnat vieillissant total. Ah. Total. C'est un championnat de pré-retraités.
0: Ah ouais?
2: Pour les joueurs européens qui ne veulent pas aller au Qatar ou en Arabie Saoudite. On prend l'exemple de Kevin De Bruyne.
0: Ouais.
2: Non mais, tu regardes ce championnat-là, dis-moi, pourquoi est-ce que je devrais payer un abonnement pour regarder la Serie A? Pour quel joueur? Pour quelle équipe? C'est, ils payent des joueurs qui sont sur le banc des plus gros clubs européens. Je te donne un exemple concret. Milan AC a dépensé 75 millions pour Gonzalo Ramos. C'est pas une blague. Non, sérieusement. La Juventus est allée chercher Randal Kolo Muani.
0: Ouais.
2: C'est la Fiorentina qui jouait pour la relégation, ouais, qui a failli descendre l'année dernière. Après en prêt, Franco Mastantuono du Real Madrid qui est annoncé comme le futur crack argentin.
0: Ouais.
2: Zéro. Il n'y a aucune équipe.
0: Ouais.
2: L'Inter, ils ont fait quoi encore une fois? L'Inter Milan. Non, il n'y a aucune équipe, je te dis franchement, sur le papier,
0: ouais,
2: qui me fait payer un abonnement télévisé,
0: ouais,
2: pour regarder une de ces équipes la jouer. Non, ouais, non, impossible, impossible.
0: Un petit mot con par rapport à l'AC Milan, donc, qui peut jouer ce match aujourd'hui donc à 22h. Et surtout, Ruben Amorim, tu pensais qu'il peut-être justement la manière que la Ligue en Italie, qui est très très très différent de la Première Ligue, tu pensais qu'il peut-être les pour quand même plus bénéfique pour lui.
2: Ça devrait lui convenir beaucoup mieux, oui. Ouais. En tout cas, ce qui est sûr, c'est que c'est un entraîneur qui fidèle à ce même principe de jeu. Hein.
0: Ouais.
2: Les pannes sont au système.
0: C'est sûr.
2: Sporting est dans un système. United est dans un système. La Milan, il a exactement même système.
0: Et les pour
2: même système.
0: Les pour mieux adaptés par rapport au championnat, la manière de jouer en Italie.
2: Vous pensez, oui. Je pense. C'est des championnats qui sont serrés. Comme je t'ai dit, c'est des championnats qui jouent à deux à l'heure. Hein.
0: Ouais.
2: C'est des championnats qui jouent à deux à l'heure. Et c'est pas étonnant, excuse-moi, quand tu regardes les joueurs qu'il a, je suis désolé.
0: Ouais.
2: T'es rendu compte, t'as Luka Modric encore dans l'effectif là? Non, souris. Loftus-Cheek, ouais. Estupinian. Non, ouais. Non. Et, comme je te dis, il n'y a aucun. Je ne paye pas une roupie, même gratis, moi, pour prendre un abonnement là pour guetter sa championnat là.
0: Voilà le mot.
2: Deuxième
0: mot,
2: c'est
0: le
2: message
0: mot très, très, très dur.
2: Castel, Maurice, pas hésiter.
0: Surtout à la manière de Thomas Hampin que nous aimons bien sûr. Donc nous allons enchaîner avec surtout, allez maintenant.
2: Championnat turc maintenant.
0: Voilà.
2: Ça
0: voilà.
2: Aussi mon papier.
0: Allez, non, on va parler maintenant de la Ligue 1. J'espérais que la Ligue 1, donc un peu plus Clément, parce qu'il ne connaît qui était dans toute l'équipe là-dedans, pas dire trop faux. Donc, Ligue 1, mesdames et messieurs, qui débute, bien sûr, aujourd'hui également, le LOSC contre le Paris Saint-Germain à 22h45 aujourd'hui. Demain, Strasbourg lance à 19h15, à 22h45 demain, Auxerre, Angers, Stade Brestois, Toulouse, Olympique Lyon, Le Havre, Lorient, 3 à 22h45 demain. Dimanche, Paris FC contre Nice à 17h, Stade Rennais contre Le Mans à 19h15 et 22h45, l'AS Monaco et l'Olympique de Marseille. Donc, une belle affiche, on va dire. Je ne sais pas si donc Thomas va partager cet avis. Moi, je pense que Thomas, est-ce que cette affiche Monaco-Olympique de Marseille te passionne, pour ne pas dire LOSC PSG ce soir?
2: Il n'y a aucun match qui est passionnant.
0: Ah bon?
2: Tu sais pourquoi?
0: Il fait de
2: parce qu'il... Non, allez, Fab, donne-moi... Me prend 10 minutes, 55 là, 57, me promets toi, moi, avec cette analyse là. Quand on me dit Monaco-Marseille, est-ce que cette affiche me fait rêver? Il y a quelques années, oui, elle m'aurait fait rêver. Il y a quelques années, elle m'aurait fait rêver, cette affiche là.
0: Ouais.
2: Mais tu pourrais t'éveiller, définitivement, pour guetter ce match là.
0: Ouais.
2: Mais qui fait l'une et puis fait moi rêver aujourd'hui? Parce que Monaco et Marseille, ce ne sont plus des équipes compétitives.
0: Ah oui.
2: Ce sont des équipes qui vivent, pardon, sur leurs glorieuses années. Du passé, mais qui, sur les dernières années, soyons très honnêtes, Marseille, à chaque fois qu'il nous qualifiait dans Champions League, c'était la risée de la France, voire de l'Europe.
0: Ouais.
2: Monaco, moi, mon pire rappel quand il nous qualifiait pour une Champions League.
0: Ouais.
2: Si, c'est faux, tu jouais à NNIA. Qui me fait un barragiste?
0: C'est sûr, c'est sûr.
2: Tous les clubs français.
0: N'a pas un niveau.
2: Non. L'objectif, c'est nous qualifier pour une Champions League, ou une Europa League, ou une Conference League, nous prendre un petit chèque avec l'UEFA, ça permet nous rester à flot, être à peu près compétitif en championnat, mais quand nous allons en Europe, à part Paris, qui n'a pas de moyens démesurés comparativement aux autres clubs, mais c'est la honte. Mmh. Formeuse dit là, ça nous l'a coûte sorti depuis l'étranger. Mais pour quelle raison? Parce que ça m'a une équipe là, quand je devine jouer dans l'Europe, bon, Strasbourg, il fait un parcours intéressant l'année dernière, mais nous rappelle que Strasbourg, c'est Blue Chip Co. Limited. Il n'a pas obtenu au propriétaire de Chelsea, donc ils mettent des moyens financiers conséquents. Mais c'est nul.
0: Ben, le mot de la fin, Thomas. Donc, si nous comprenons bien ton analyse sur les cinq championnats, il reste que la première ligue qui fait toujours rêver. Alors,
2: il y a la première ligue qui fait rêver, et encore une fois, il faut être réaliste. C'est parce qu'il y a des moyens financiers extrêmement conséquents. Tu sais que le dernier de première ligue touche plus de droits TV que le champion de France? Comment est-ce que tu veux rivaliser avec ce genre de choses-là? Quand tu trouves un Savigno qui a le Tottenham pour 98 millions d'euros, mais un Bradley Barcola, 145 millions d'euros par Liverpool, tu comprends ce que je veux te dire? On joue pas dans la même course, c'est pas les mêmes moyens financiers. Et c'est pour ça qu'à un moment donné, je suis désolé de le dire, là où il y a de l'argent, tu peux faire beaucoup plus de choses que là où il n'y en a pas.
0: Super.
2: Et nous, en France, nous avons une pomme d'été à cause de nous dire Formers League pour Trip Banzuya.
0: Je pense que Louana est d'accord avec toi. En tout cas, merci beaucoup. Au plaisir, Thomas, pour tes mots durs et passionnés en même temps.
2: Non, j'espère toujours, justement.
0: Bien sûr. En tout cas, on remercie tous nos éditeurs de Radio One de nous avoir suivis pour cette émission Sports One spéciale championnat européen. Merci beaucoup. Et bien sûr, la suite, c'est avec Miss Lou pour Black Friday. C'est bien sûr Fabien Hector et Thomas pour vous accompagner. Sports One, au plaisir. Ciao, ciao.
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0: Bonsoir tout le monde et merci d'écouter Radio 1. C'est parti pour votre Black Friday, il est 20h. L'info et le flash d'abord avec vous, Rebecca François Boncœur, bonsoir.
1: Bonsoir Missou, bonsoir à tous. Ravin Rampersad a été suspendu de ses fonctions de Chief Executive Officer de SME Mauritius Limited avec effet immédiat dans l'attente des conclusions d'une enquête. La décision a été prise ce vendredi par le conseil d'administration de l'entité. L'ICAC avait initié une enquête en 2019 sur des soupçons de favoritisme au sein de l'organisme d'État. Afin d'assurer la continuité des opérations durant cette période, Raj Kishore Bunjan, ancien permanent secretary au ministère de l'Industrie, a été nommé Officer in Charge de SME Mauritius Limited. Une circulaire émise par le commissaire de police qui oblige les policiers à se faire examiner par un médecin de l'État en cas de congé maladie a été déclarée illégale par l'Employment Relations Tribunal. La dite circulaire, en vigueur depuis août 2025, avait pour but de réduire les absences. La Police Fighters Union s'y est opposée quand un de ses membres a vu son salaire réduit pour absence en début d'année. Le sergent Ajit Fokir a obtenu gain de cause devant l'Employment Relations Tribunal qui a déclaré la circulaire contre la loi du travail et les recommandations du Pay Research Bureau. Cependant, la circulaire reste valide car l'IRT est dans l'incapacité de l'invalider. L'association Voice of Hindu se mêle au débat et dénonce ce qu'elle qualifie de cap de dénigrement contre le ministre Anil Bechou. Le ministre fait l'objet de polémiques suite à la présence d'un médecin du privé dans un milieu hospitalier public. En conférence de presse aujourd'hui, son président Navin Anoop estime qu'il existe des problèmes plus complexes et qui nécessitent qu'on s'y penche au lieu de polémiquer sur la présence d'un médecin dans un bloc opératoire. Les avertissements de fortes houles et de vents forts en vigueur depuis ce matin ont été prolongés jusqu'à lundi. Un fort anticyclone venant du sud-ouest influence le temps et participe à la chute de la température. Les sorties en haute mer sont fortement déconseillées. Et à l'étranger, le gouvernement américain travaille sur un accord visant à garantir aux États-Unis un accès à long terme à une partie des réserves de pétrole brut du Venezuela. Si les deux pays parviennent à un accord, cela pourrait ouvrir la voie à la participation de compagnies pétrolières américaines à la production vénézuélienne. Voilà, fin de ce point info. Merci de l'avoir suivi. La suite est votre Black Friday avec Miss Lou.
0: Merci beaucoup Rebecca et vous serez de retour tout à l'heure à 21h.
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0: Bonsoir tout le monde, mais comment ça va ce soir? Mais qu'est-ce que c'est venteux? Ce vendredi est tellement tellement froid aussi. Bon allez, on est là pour vous balancer le plein de chaleur ce soir, ça vous le savez comme toujours. So happy de vous retrouver là ce soir, allez monter le son au maximum comme nous d'ailleurs en studio en ce moment. Vous êtes bien dans votre Black Friday sur Radio 1, bien évidemment, c'est bien ici que ça se passe chaque vendredi soir, que vous soyez peut-être là hein, dans les quelques, on va dire, ralentissements par moment, ou encore sur les routes en général du vendredi soir, donc sur la route. Et puis, on reste toujours très prudent avec ces vents de travers en ce moment, et surtout aux deux roues. Si bien prend la route, cela fait bien, bien attention. Et là, un débris aussi sur la route. Il y a des... Vous voyez un peu là les grandes feuilles de cocotier? C'est ce qu'on a vu aussi hein, sur les routes en prenant la direction de la radio. En tout cas, vigilance et prudence là aujourd'hui. Encore, je rappelle que nous avons des rafales au-delà de 90 km/h et ce sera le cas tout le week-end jusqu'à lundi matin, annoncé par Météo Maurice. Bon allez, sinon vous êtes nombreux posés à la maison, tranquille, au chaud, une petite pantoufle là, je te connais, on se met en mode douillet, au bureau, parce que oui, il y en a qui taffent là ce soir. Allez, bon courage à vous, on est ensemble jusqu'à 23h. Et attention, on the mix tonight, Mr. DJ Dark Soul dans la place. Oh!
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0: Ben oui, j'ai le plaisir de le retrouver Dark Soul, hein, parce que ça fait longtemps. Eh ben oui, on est là ensemble avec vous, moi-même Miss Lou, on the mic pour célébrer le dernier week-end d'août ensemble, parce que voilà, on est déjà en mode weekend on activated, ça vous le savez. Même si ce temps se rafraîchit à l'extérieur, faites-nous confiance, Black Friday, bah écoutez, on va démarrer avec une énorme vague de chaleur sonore comme il se doit. 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En attendant, bah écoutez, bienvenue à vous tous. Donc des hits urbains, du R&B old school, les bangers même, Afrobeat tout à l'heure à partir de 22h, notre live TikTok également, et de 20h à 21h. Écoutez, on va lancer les hostilités avec la session R&B Juice. Et pour démarrer, une balade sentimentale. Je dis que ça passe tellement bien avec ce temps froid là ce soir. Le titre c'est All Cried Out, Souvenir 97, c'est le groupe Aller en featuring avec 112 et c'est pour vous sur Radio 1. Souvenir, ouh, Black Friday, on pose ça là comme ça là, et ça fait toujours du bien. Bonne écoute sur Radio 1.

0: hein, cette balade sentimentale là ce soir pour démarrer votre Black Friday. C'est vrai que ça parle de rupture, mais voilà, all cried out, on a pleuré toutes les larmes de notre body. Et puis ben voilà, maintenant il faut savoir avancer. Un classique, hein, ultime du R&B des années 90. Merci d'être avec nous. Là ce soir, on est bien lancé. Ben oui, dans votre Black Friday, j'espère que ça va. On est bien, on est tranquille. On est ensemble avec vous. Et ben oui, comme toujours, Dark Soul dans la place. Et moi-même, Miss Lou, avec vous, donc pour ces 3 heures de l'ambiance, voilà, pour bien démarrer ce week-end qui arrive, soit le dernier week-end d'août, hein, voilà, je tiens quand même à le préciser. Et en plus, bah, c'est le dernier vendredi de ce 8e mois, donc so happy de vous retrouver là ce soir. 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Thirsty for more, comme toujours. 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Courte pause pub et Joe prend le relais en musique. Rappelez-vous de ce souvenir fin 90 et sur la chanson I Wanna Know. Voilà, on va vous caler ça et ça arrive pour vous. Je vous dis à tout de suite. Bah oui, allez, Léo Galizia.
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c'est la voix veloutée qu'on adore du chanteur Joe, 26 ans déjà, pour ce banger I Wanna Know, lui d'ailleurs qui exprime peut-être le désir de comprendre sa partenaire dans les moindres détails pour devenir peut-être l'homme idéal à ses yeux. Est-ce que ça existe vraiment, l'homme idéal, finalement? On se pose aussi cette question. Et je pose la question à Dark Soul. Est-ce que Dark Soul a une super soul dans sa life? Je comprendrai par un pouce. Oui ou non? Pouce en l'air. Vivons cachés, vivons heureux, n'est-ce pas? Bah oui. Yes. Eh ben oui, on est d'accord. Et ouais, voilà. Donc homme idéal ou pas, nul n'est parfait. Le plus important, c'est d'essayer de vivre une belle histoire. Ben voilà. Et notre histoire que nous vivons ensemble avec vous chaque vendredi soir, justement, dans votre Black Friday. Merci d'être avec nous là ce soir. 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Let's get to the groove. Là, on retourne en 2005. Là, c'était cette chanson, en fait, qui parlait du coup de foudre instantané. C'est Bobby Valentino, l'artiste qui va demander à cette meuf qui va passer dans la rue pour lui dire Hey, fille, ralentis, fille, slow down. Mon vieux, faites quoi? Connaissance. Ben voilà, tout est là, le sens de cette chanson qu'on adore aussi, hein. Ben oui, on dira pas le contraire. Et morceau incontournable. Et c'est ça qui a valu d'ailleurs à Bobby Valentino donc une reconnaissance internationale. On balance le groove, Mr. DJ, let's go.

Down, Bobby V qui nous le dit, ralenti. Bah oui, c'est vendredi là aujourd'hui. On va se mettre en mode cool Raoul hein, pour ce week-end qui arrive. Et merci de vous brancher Radio One. Bon allez, restons dans le groove, so love, gardons l'espoir. Oui, bah oui, parce que c'est permis tout simplement. Croire en l'amour malgré ma déception, malgré ma peine de cœur, qui tout ça là, qui nous gagne. Ne tenez pas ce pas là, vous êtes hein. Faut pas se leurrer non plus. Et bah oui, faut pas se voiler la face. Et quand ça va pas, il faut savoir tourner les talons et dire. Frère ou meuf, ça qu'elle poursuit sur la route. Eh ben oui, on est tranquille. Exactement, il y a des diversions très loin, enfin très loin, devant du moins. Elle prend gauche, le point droit, c'est vous qui voyez. Le plus important, c'est just be happy. Voilà, et ça on est d'accord. C'est Sholama qui nous dit still believe in love. On retourne en 90 pour vous sur Radio 1. C'est la touche R&B britannique qu'on adore. Un feel good incontournable pour vous dans votre Black Friday.

0: c'est Cholam, hein, c'est Still Believe in Love. Et bah oui, on est d'accord. C'est pas aujourd'hui, demain. Bah oui, yes. Après, bon, we need to be our own happiness, de toutes les façons. Ça, on est d'accord, c'est aussi ça. The self-love, c'est aussi important. Et bah oui, de cette chanson de Cholam, Still Believe in Love. Merci d'être avec nous. Et on est déjà, pardon, on est déjà à cette première demi de Black Friday. Je vais prendre vos messages. Et bah oui, les coucous doux, ce sera après Whitney Houston qui s'installe. Attention, on a pour vous la version originale de It's Not Right, But It's Okay. Et bah oui. Et donc ici dans cette chanson, la meuf, hein, bah en fait, elle confronte son partenaire infidèle. Et bim, là-dedans même. It's not right, but it's okay. Je prends mes clics et mes claques et je... Voilà. Et je me barre. Et surtout avec beaucoup d'assurance, beaucoup de fierté également et d'indépendance. Et selon le groove de Whitney Houston, souvenir 90, toujours pour vous. On vous cale ce qu'il faut. Yes, it's not right, but it's okay. It's Friday night. On est avec vous dans votre Black Friday. Ça arrive après la courte pause pub. À tout de suite.
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Ben oui, on est d'accord hein, pour reprendre la Diva The Voice, Whitney Houston à l'instant pour vous sur Radio 1. Isn't it okay this Friday night? Ben oui, dans votre Black Friday. J'espère que ça va là ce soir. Et ben oui, on est en mode plein d'attitude. Hein. Et ben oui, zéro stress ce soir, plein d'énergie, ça vous le savez, on est ensemble jusqu'à 23h. Alors, les messages et les coucous doux, ça y est, je vous prends, je vous lis avec plaisir au 58 53 77 21. Bonsoir Miss Lou, hello, moi faire une coucou au grand Anthony Sam, courage à lui aussi, à tous mes camarades, les amis de la prison, Enates, Kenny, Biarry, Franck Aubert, Max Meunier et tous les autres. C'est de la part de Michael Pierre, gros big up, toujours lipé là. Yes, nous connaît qui nous bat un camarade en milieu carcéral, toujours branché Radio 1. Nous faisons un super big up, pam pam pam pam pam pam, Mr. DJ, yes. Eh ben oui, c'est pour vous, là ce soir, courage, courage. Nous connaît The Band Family, toujours prend et choisir Radio 1 tous les vendredis soirs pour vous faire un coucou, le message, les messages même, le plein d'amour. On vous embrasse tous très très fort. Radio 1, c'est aussi là. Oui, voilà, on est aussi là pour ça. C'est notre mission autant que possible. Et j'ai l'honneur et le plaisir surtout de lire vos messages remplis d'amour. Donc Michael Pierre, merci beaucoup de prendre le temps. Là, on va dire, vous un petit message pour un camarade et qui nous a l'occasion de côtoyer aussi hein, sur un laps de temps. Bien évidemment. Et puis il y a aussi Shrinita, comme chaque vendredi, elle est là avec nous. Et là, elle envoie donc dédicace pour Sam, courage et patience à vous, Shrinita, bien sûr, au 58 53 77 21. Le grand retour en force. Allez pour vous sur Radio 1, souvenir banger 96. Ouh, et ça, on adore, n'est-ce pas, 30 ans hein, déjà pour cette chanson intemporelle. On prend Mark Morrison. Attention, là, c'est un hymne universel hein, et même intemporel. Je disais de la culture R&B Black, Mark Morrison, Return of the Mac, Mr. DJ. Eh ben oui, on vous cale ce qu'il faut. Merci d'être avec nous. 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

N'est-ce pas là un banger qu'on adore, Mark Morrison pour vous, Return of the Mac dans votre Black Friday là ce soir. Mais c'est fou comme ça défile, on approche de 20h45, le temps pour moi de faire un petit coucou ce soir à Nathalie et Pedro du côté de Vacoabalapédia. Bonsoir Miss Lou, ici nous paye cahier écrit trois fois, hein, attention. Et donc bien mettre rose dans pause pour commencer vraiment faire extra frais. Alors sachez que ce sera le cas donc jusqu'à lundi matin selon le communiqué de Météo Maurice. Donc ce sera lundi matin 10h. Il fera très très froid. Encore une fois, donc tout le week-end causé justement par un fort anticyclone, ce qui occasionne un vendredi très très froid et venteux. Et ben, je peux vous dire que du côté d'Edith Cavell, aujourd'hui cet après-midi, donc soit Manchester Telecom, tout le monde voit un peu. Très souvent, il y a un tourbillon de vent, juste là, juste sa bout de là. Hein. Pauvre madame. Et moi, je passais, j'étais en voiture. Ouais, il y avait un monsieur qui s'est garé devant, donc forcément on s'arrête, on laisse la personne et rentrer dans sa boîte le temps de quoi, quelques petites secondes rapides. Du coup moi on bévait fait, on bégait à gauche à droite et là j'ai vu une dame. Oh là là madame, je sais pas c'est qui hein, mais heureusement il tenait ce sac super moche, Oli, sinon me croyait envolé. Mais je peux vous dire ce vent qu'il y a eu aujourd'hui et ça fait secouer les voitures aussi hein. Attention. Donc tout simplement pour vous dire que nous avons quand même des rafales de au-delà de 90 km/h. Donc il faut être hyper prudent déjà sur les routes, et là-bas débris volants, et là-bas feuilles qui peuvent voler, donc un peu partout. Des cocotiers. C'est pas le cocotier lui-même hein, ce sont les feuilles. Heureusement que ce sont pas les cocotiers. Bien évidemment, donc on reste très très prudent et sur les routes de par ces vents de travers. Donc Nathalie et Pedro qui me précise que oui, il fait froid. Ah bah écoutez, je vous crois parce que même sur la capitale, ça caille hein. Ah on est d'accord aujourd'hui encore une fois, il y a pas mal de vent. Donc faudra composer avec ce temps et ce week-end de par ce fort anticyclone. Merci d'être avec nous Nathalie Pedro. Moi je vous embrasse. Allez les amoureux, chauffez-nous allez. Collet serré. Bah oui. Yes, vous avez la chance hein, d'en profiter, donc profitez-en. Et nous marquons une courte pause pub et à venir, bah écoutez, vous savez quoi, on va lâcher prise, on va oublier les soussailles, pourquoi pas, on va se faire un petit kiff là sans prise de tête, la fameuse Mary J. Blige, elle s'installe, attention, en mode Family Affair, souvenir 2001 pour vous sur Radio 1, rappelez-vous hein, cette chanson produite par Dr. Dre himself, mais quelle chanson, mais quel hit intemporel qu'on adore pour vous sur Radio 1, dans votre Black Friday, on se fait un must là ce soir, Family Affair, welcome to the family, branché Black Friday, leur game is a DJ, à tout de suite.

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J'adore, hein, n'est-ce pas? Eh ben oui, le grand kiff là ce soir, Mary J. Blige avec Family Affair pour vous sur Radio One. Et dans l'affaire là ce soir, avec vos messages et les coucous doux, comme toujours, on me dit salut, salut, bonsoir, Miss Lou. C'est Taïl Aimé hein, qui est avec nous. Hello, qui va nia pour Bancam, qui dans l'université. Sam Bébé, Akamoua, Mevin, Kenny, Yannick, Derek, Tess, Franck, Fredo, Patrick Rabaille, Jeffrey, Jean-Noël Manou et gâteau, c'est la part de Taïl Aimé. Touzou, Pépanzot, eh ben oui, Touzou, bien, un petit message. Et ça, ça fait toujours plaisir. Merci Taïl Aimé. Gros bisous doux et bisous fou. Allez, pour le message qui nous vient du côté de la Suisse, c'est Marie-Claire. Salut Marie-Claire, coucou Miss Lou et DJ Dark Soul. Merci pour ça, l'ambiance du vendredi avec plaisir. Allez, pédiez-nous. Moi, en mode préparation pour le travail night shift. Bon courage Marie-Claire et merci d'être avec nous. Et on vous embrasse très très fort, 58 53 77 21. Et comme toujours, on est ravis de vous accompagner. Bon allez, pour le retour de la musique. Et si on se faisait un petit kiff là, la glue. On peut faire ça, Dark Soul. Bah oui, je vois que c'est là. Bah forcément. Bah écoutez, comme on est là pour rester dans l'ambiance même de votre Black Friday, la Galidia, souvenir 2002. Yes, I. Le Redeem, la Dance Soul, c'est pour vous sur Radio One. Sommego Solène. Sommego Solène.

One, c'est la glue à l'instant pour vous sur Radio One. Vous chantez, enfin il chante lui, on comprend que dalle. Bah écoutez, vous savez quoi, je vais vous aiguiller en fait. Parce que quand on regarde les paroles de par cette chanson, en fait la glue, il le dit, il le chante. I don't really care what people say. Voilà, donc l'art de rester fidèle à soi-même et puis bah, de se coller à la fête. La glue, peu importe que dit, ce que disent les jaloux et les haters. Oh ben voilà, noise de l'ambiance, n'est-ce pas, de votre vendredi soir. Merci d'être avec nous. Les trois dernières petites minutes. Eh ben oui, avant d'accueillir Rebecca François Boncœur, ce sera pour l'info. Nous sommes à la porte de 21h et on se retrouve bien sûr dans la prochaine demi. Oh là là là là là, fais monter le son. Mr. DJ, yes, we are ready for the next episode.

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1: SM Emotions Limited avec effet immédiat dans l'attente des conclusions d'une enquête. La décision a été prise ce vendredi par le conseil d'administration de l'entité. L'ICAC avait initié une enquête en 2019 sur les soupçons de favoritisme au sein de l'organisme d'État. Afin d'assurer la continuité des opérations durant cette période, Raj Kishore Bunjan, ancien permanent secretary au ministère de l'Industrie, a été nommé officer in charge de SM Emotions Limited. Le nombre de décès sur les routes est en hausse de presque 10% sur un an selon le Bureau national des statistiques. De janvier à juin 2026, près de 21 845 accidents ont été enregistrés à Maurice, en augmentation par rapport à la même période l'année dernière. Toutefois, les chiffres comptabilisés ne s'arrêtent qu'à juin de cette année. Les collisions ayant fait des blessés graves ont également augmenté d'environ 52%. Les voitures représentent la moitié des véhicules impliqués dans les accidents ayant fait des victimes suivies des deux roues. Sur le plan international, une étude des squelettes de coraux vieux de 1000 ans montre que le phénomène naturel El Niño s'intensifie à mesure que la planète se réchauffe, avec des conséquences majeures pour l'avenir. Au même moment, El Niño se renforce dans le Pacifique équatorial et menace de provoquer des conditions climatiques extrêmes. Voilà, fin de ce point info. Merci de l'avoir suivi. La suite est toujours avec Miss Lou.
2: Merci beaucoup Rebecca, et vous serez de retour tout à l'heure à 22h pour le dernier point sur l'actualité.

0: le Fond Humains pour la deuxième heure de votre Black Friday. Bienvenue peut-être, hein, si vous nous rejoignez à l'instant, là, voilà, sur Radio 1 dans la fréquence Liberté. On est là ensemble avec vous, votre Black Friday. C'est le dernier week-end d'août, hein, qui s'installe, qui se présente à nous. La semaine s'achève, bien sûr. Et votre Black Friday toujours au taquet avec Mr. DJ Dark Soul on the mix. Oh!
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0: Voilà, et moi-même Miss Lou avec vous, on the mic, que vous soyez en train peut-être de faire la vaisselle aussi, on ne sait jamais. On est là, on est ensemble avec vous, donc en cuisine, il y en a qui se préparent peut-être pour sortir, se faire un petit kiff là entre potes, why not, pourquoi pas, ou alors en plein boulot, oui, parce qu'il y en a beaucoup qui travaillent là ce soir, qui taffent, donc bon courage à vous, ou même si vous êtes tranquille au volant, hein, soyez prudents. Le Black Friday, comme toujours, là pour la deuxième heure, on va monter d'un cran, donc on va quand même oublier la fraîcheur de dehors. Ici, on distribue bien sûr que de la chaleur pour vous sur Radio 1 pour cette deuxième heure. Place à notre session freestyle. On va dire une jolie mélange. Donc, urban hits et francophone, un petit hip-hop pour là. Du lourd, en tout cas, qui arrive pour vous dans cette deuxième partie. 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

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Allez, let's get back to the groove. On vous cale que le meilleur. Hein. We gonna cuff it tout à l'heure façon Beyoncé. Dans le rythme également, Frenchy, l'efficace boucan avec Franglish et K-Black. Et pour ouvrir cette deuxième heure, perfecto en tout cas, pour lancer this freestyle session, nous sommes dans l'ambiance disco-funk, dans les 10 ans même du shit. Attention, 24 carats avec l'unique Bruno Mars pour vous sur Radio 1. Let's do it, 24K Magic là ce soir. Bonne écoute, Black Friday, belle soirée, balance le son Mr. DJ, let's go.

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rester le banger en 2022, les amis, avec les Coffee de Beyoncé. Il y a eu pas mal de dance challenge également sur les réseaux sociaux. Oui, s'amuser, boire un petit coup, danser, se laisser aller même ce week-end qui arrive. Merci d'être avec nous là ce soir dans votre Black Friday. Et vos messages, on me dit bonsoir Miss Lou, comment ça va? Très bien. C'est ma vie, hein, message à mon bel homme Julien Ismaël. Julien Ismaël, voilà, j'y arrive. Bébé, ça me soulage de te voir, de t'avoir vu aujourd'hui. Ouf, quel bonheur. Juste envie de te serrer fort dans mes bras. Surtout dans sa fraîcheur là. Ouais, c'est vrai, il fait très très froid là aujourd'hui, ce soir, toute la journée, voire également ce week-end. Je suis tombée amoureuse de toi encore, mon amour. Je t'aime fort. Et moment zé à la vie. Et ben voilà, gros câlin et beaucoup de bisous. Merci pour tout mon amour. Dieu te bénisse, te protège et bon week-end à toi, mon soldat. Excellente soirée à toute l'équipe. Gros bisous. Merci beaucoup, Madvi. Gros bisous à vous également. Et j'espère que Julien, il entend ce très très beau message rempli d'amour. Et puis, il y a aussi hein, Sophie. Bah oui, elle est là. Hello, Miss Lou. Bonsoir. Hello to my love, Ashwin Ganga. J'espère que tu vas bien. Malgré les hauts et les bas, les doutes aussi, sache que je t'aime chaque jour un peu plus. Me compte en toi éternellement, infiniment. Donc, qui bondit, donne-toi courage tous les jours. God, toujours la tête haute, toujours là avec toi. Bisous, bisous. Je t'aime et bon week-end. La femme d'ailleurs qui t'aime énormément, c'est Sophie avec un cœur rouge, comme on les aime. Et merci beaucoup de partager avec nous là ce soir. Et puis, il y a ce message là en ce moment, c'est Lauriana hein, pour son message. Donc, un peu plus tôt, lors de la première heure, on parlait de coup de foudre, donc sur la chanson de Bobby Valentino sur Slow Down. Et là, elle partage avec nous et me dit, salut, bonsoir, j'espère que tu vas bien, très très bien. Tu parlais du coup de foudre tout à l'heure. Pour moi, mon coup de foudre, je l'ai eu à Cascavel. Eh ben, dis donc. Et depuis ça, mon cœur a chaviré. Je suis tombée amoureuse de lui. Emmanuel Sohan, je l'aime à l'infini. Je veux lui dire, n'aie pas peur, je serai toujours là pour lui. Et tout ce qu'on a vécu, et que Dieu sera toujours là pour nous deux. Oui, l'époux continue, m'a dit, bénis-le l'amour, sa femme Lauriana. Donc, pas de disque à la demande, hein. Le plus important, c'est de passer vos messages remplis d'amour. Lauriana, je vous embrasse très, très fort. Et merci, justement, de partager avec nous ce soir. Allez, pour le retour du son. Il est 21h21. Attention, effet miroir. Faites un vœu. Pourquoi pas? Eh ben oui, en ce moment. Et là, donc, dans ce flow freestyle ce soir. Et là, on retrouve, Lord Katz, également Questa sur Cacho. Là, c'est la touche, hein, comme on les aime. Et ben oui, hip-hop, anti-authenticité, donc musicale. Ça parle en fait de l'affirmation de soi, tout simplement. On balance le son, Mr. DJ Dark Soul dans la place. Let's go, Cacho pour vous. Et ben oui, dans votre programmation, là, ce soir, sur la fréquence Liberté. Radio 1, on est ensemble jusqu'à 23h.

Eh ben oui, pour le banger, yes, tell me it's for show. Eh ben oui, c'est Lord Cat, c'est pour vous sur Radio One. Bien sûr, it's for show, for show, for show. Vous vous rappelez, hein? Ben oui. Merci Emmanuel Macron, hein, pour ce banger. Eh ben oui, dans la culture même, c'est rentré aujourd'hui dans les mœurs, hein. Tout ce qui nous fait, tout ce qui nous a envoyé, c'est for sure avec les lunettes de soleil. Pourquoi pas? Merci d'être avec nous là ce soir. 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Bon, allez, on prend le relais avec Jay Sean. Lui, il nous chante Body, classique même du R&B britannique qu'on adore. L'attraction physique. Ben oui, entre deux soirées, lors d'une soirée, entre deux personnes, lors d'une soirée, on est d'accord, c'est la chanson de Jason avec Body sur Radio One.

c'est bah oui, Body pour vous sur Lily One. Et beaucoup coucou également au 58, 53, 77, 21. On me dit salut, bonsoir Lou. Effectivement, je fais la vaisselle dimanche. On fait la fête hein, pour la petite princesse. Donc le nettoyage prendra fin un peu plus tard aujourd'hui. Nous aussi, yes, Ricardo qui nous accompagne, hein, forcément. Bonne soirée, bon courage. Nous connaissons beaucoup en fait qui content et nettoie la case le vendredi soir. Bah justement, comme ça vous avez le week-end tranquille, n'est-ce pas? Et encore plus hein, si vous devez sortir, vous devez bosser aussi ce week-end. Donc pourquoi pas en profiter. Bon courage à vous tous. Et puis on me dit coucou Lou, son atmosphère. Voilà, fais un petit coucou à Christelle et mes deux princesses, Chanel et Julia. Bisous, merci beaucoup. Donc à la petite famille, on vous embrasse également très très fort. Et merci comme toujours d'être au rendez-vous là en ce vendredi soir. C'est Vincent, hein, donc pour le big up au 58 53 77 21. Et puis on me dit pour ma copine Marilyn Bordelais de Valleggi, c'est la part de Primrose du côté de France pour le message. Bonsoir Primrose, j'espère tout correct là-bas du côté de France et j'espère que Marilyn Bordelais, elle nous écoute en ce moment. On va marquer une courte pause, et ben oui, pub rapidos, le temps de vous caler. Oh là là, et le banger de Second Voice, Let Me Be, ça on adore. On va maintenir le groove et le rythme pour vous dans votre Black Friday. On vous cale ce qu'il faut et on se dit à tout de suite.

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Need the Second Voice pour vous sur Radio 1. Et bah oui, dans ce flow là, ce soir de votre Black Friday. Ça y est, les jeux sont faits. Attention, Toji One Pouce Down. Dans quelques instants, on va procéder à ce tirage. Donc je rappelle, hein, si ça sonne chez vous, il faudra hurler Pepsi. Attention, attention. Bonne chance tout le monde. En attendant, place à Aya Nakamura. Elle en fait, alors là, oh là là, elle remet les rageux, les haters. Et ben oui, comme il se doit, et la concurrence à leur place avec beaucoup, beaucoup d'assurance avec ce titre. Je vais citer le titre, c'est la pétasse. Voilà, c'est elle qui le dit, pas moi, c'est Aya Nakamura. Yes, pour vous dans votre Black Friday. Écoutez, je suis sûre que bon nombre d'entre nous, là, ne pourra pas retourner dans sa santé de Aya Nakamura, que comme quoi, aïe, vous savez quoi, laissez les haters parler, laissez les rageux parler, yes, let it go, let it be, justement, nous, on flash, comme il se doit, Aya Nakamura, on balance le son, Mr. DJ Dark Soul, là, attention, attention, message subliminal, s'il vous plaît, là, galidier.

0: DJ Khaled, Another One, c'était Timberlake également, Chance the Rapper sur No Brainer pour vous dans le flow là ce soir de votre Black Friday. On me dit bonsoir Loulou, hello. On va faire une coucou à mes deux filles, Gracie et Grace, à mon mari Pascal et à toute ma famille. Moi, je souhaite aussi l'équipe Ready One, bonne soirée. Thank you so much, c'est Caroline du côté de Chebel, à qui aussi on envoie de gros bisous là ce soir. Merci de nous écouter, la famille dans la place, on vous embrasse très très fort. Bisous doux et bisous fous. Ça y est, 21h40, let's go pour le grand tirage avec notre partenaire Pepsi. Yes.
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0: Alors déjà, merci à vous tous d'avoir pris le temps de jouer avec nous là ce soir pour les deux packs cadeaux Pepsi. Forcément, ça va sonner chez deux, oui je dis bien deux, et deux tirés au sort là ce soir. Et faudra hurler Pepsi, ça y est, on active ce qu'il faut. Si on nous dit allô, bonsoir, salut, coucou, on est obligé de raccrocher, donc faudra hurler Pepsi. Pas de Pepsi, pas de cadeau, c'est simple, c'est facile, c'est easy, comme il se doit, c'est live et c'est maintenant, let's go, ça sonne. Ah, voilà, ça y est, c'est parti.
2: Pepsi.
0: Ah, yeah. Bravo. Bonsoir, bonsoir.
2: Bonsoir.
0: Qui manière, qui me parle?
2: C'est Ritania Fall.
0: Ah, bonsoir, Farla. Qui manière, ça va? On est bien, on est bon.
2: Ah oui, super.
0: Ouais, on a passé une bonne journée, on est tranquille.
2: Tranquille à la maison.
0: Y a qui à la maison là en ce moment, Farla?
2: Il y a moi et madame, et les enfants sont en train de dormir.
0: Ah bah oui, ah bah écoutez, ah mais attention, c'est le bon plan ça. Hein. Quand les enfants sont au lit là, tôt comme ça. Ils ont quel âge, les petits?
2: J'ai trois enfants, et la première c'est à 9 ans, la deuxième c'est 6 ans. Et la dernière, c'est 2 ans.
0: Vous êtes sûr? Ah bah écoutez, à cet âge-ci, sommeil profond?
2: Sommeil profond.
0: N'est-ce pas? Et bah, du coup, ça laisse des galipettes aux parents. Madame s'appelle comment?
2: Madame s'appelle Julia.
0: Julia. Bonsoir Julia. Je ne sais pas si elle m'entend en ce moment, si elle nous écoute.
2: Et ah oui, elle nous écoute.
0: Elle nous écoute. Ah bah bonsoir à Julia. Tout fini fait, fini de dîner, fini fait vaisselle, tout ça là.
2: Fini de dîner, fini fait tout.
0: Ma chère. Et oulala, on connaît qui vous a fait. Fait pas de volcan là ce soir. Ben oui, ah Julia et Farla, bien sûr, je vous taquine. Le plus important, Farla, vous remportez ce soir vos 12 bouteilles 0.5 Pepsi, bravo.
2: Merci.
0: Oui, Festi Foment, hein, c'est pour vous là ce soir. Et merci surtout d'avoir joué avec nous là. Farla, je vous embrasse, à vous, à Julia, à la petite famille, les enfants qui dorment. Vous, ça vous laisse libre champ. Je vous taquine bien sûr. Allez, je vous embrasse à vous tous les deux et passez une excellente soirée. Vous avez un coucou à faire avant de partir?
2: Un petit coucou à ma soeur Meredith et ma soeur Nancy et mon frère Jerry et tout le monde qui vous connaît.
0: Ah là, Lila, il y a ça qui lit. Ben oui.
2: C'est tout le monde qui vous connaît comme Pony.
0: Pony?
2: Oui.
0: Très bien, bah écoutez, enchanté Pony. Bon, vous aimez ça, l'on nous fiche cadeau. Donc Ritania Fola aka Pony. On ne sait jamais. Allez, je vous embrasse et passez un excellent week-end.
2: Allez, bonne soirée à vous.
0: Merci, merci, c'est très gentil. Bisous doux et bisous fous à la Lila. Donc ça y est, pour lui, c'est bon, c'est cadeau, c'est offert. Je rappelle que les packs Pepsi ont été livrés. Donc vous pouvez venir récupérer vos packs Pepsi, ceux qui ont joué avec nous les vendredis précédents. Patardez-vous autres, viens prendre votre pack Pepsi la semaine prochaine, pourquoi pas. Et l'équipe d'ailleurs se fera un plaisir de vous livrer ce qu'il faut. On enchaîne avec le deuxième tirage. Et c'est maintenant, dring dring, ça y est, ça sort. Chez qui là ce soir? Suspense. Je rappelle, faudra hurler. Oh là là. Bravo, bravo. J'ai même pas eu le temps de compléter ma phrase que ça y est, toute la famille était au taquet. Bonsoir.
2: Bonsoir, madame, comment tu vas?
0: Ça va bien, qui me parle?
2: C'est Leslie de Montalbanche avec mon fils Kéliane.
0: Ah ben salut, bonsoir Kéliane.
3: Bonsoir.
0: Comment ça va? Comment tu vas mon grand? Ça va bien?
3: Oui.
0: Oui, on a passé une bonne journée à l'école?
3: Oui.
0: Ouais, et puis ben, on va faire un bon gros dodo? Oui. Non, on n'est pas sûr. On n'est pas sûr, papa, là. Non, non. Visiblement.
2: Ah, c'est vendredi.
0: Bah, écoutez, très bien. Donc, on a eu Farla il y a quelques instants avec nous. Lui, il nous disait, donc, il finit poster tous les enfants au dodo. C'est bon, c'est plié. Mais Kylian, il a quel âge?
3: 9 ans.
0: T'as 9 ans, mon grand. Ok. Tu restes éveillé jusqu'à un peu plus tard, le vendredi, c'est ça?
3: Oui.
0: Du coup, tu vas faire quoi, là?
2: On va écouter à Luana.
0: Yes, et brancher le live TikTok tout à l'heure.
2: Ah, obligé.
0: Et ça, on aime ça, on dit oui. Et ben oui, merci beaucoup, Lansley. Et ben justement, vous, Lansley, également le petit Kylian et la petite famille, bravo, vous remportez ce soir les 12 bouteilles 0.5 Pepsi. Yeah. C'est pour vous, c'est cadeau, c'est offert par notre partenaire Pepsi et c'est rien que dans votre Black Friday. Merci beaucoup d'avoir joué avec nous là ce soir, Lansley.
2: Merci beaucoup.
0: Vous avez un coucou doux à faire?
2: Alors, petit coucou à maman.
3: Un petit coucou à maman. Hein?
2: Maman Pamela.
3: Maman Pamela.
0: Oui, Pamela. Elle est à la maison?
2: Oui, elle est à côté de nous.
0: Ah bah écoutez, bah bonsoir à Pamela. J'entends très très loin, très très loin quoi, très très loin. En tout cas, vous l'embrasserez. Ensuite, pour maman, Kylian, après.
2: Et grand-mère, tout ça.
3: Et grand-mère, mes cousins,
2: mes amis. Et maman veut dire merci.
3: Merci beaucoup, Luana.
0: Oh, Pamela, bonsoir. Comment ça va?
3: Ça va très bien et toi?
0: Bien, bien, bien, bien. Manche à toute la famille, il y a dans la place. Vous autres, nous allons TikTok là, dans quelques petites minutes. All right?
3: Merci, l'émission est top.
0: Ah, génial. Merci beaucoup, ouais. Beaucoup, beaucoup. Du côté de Montagne Blanche, branché Radio One. Lansley, Kylian et Pamela, je vous embrasse.
2: Gros bisous, gros bisous.
3: Gros bisous.
0: Bisous, doux et bisous fous. Et passez un excellent week-end.
2: Merci.
0: Merci. Ciao, bye bye. Ah ben voilà, donc bye et merci encore une fois. N'oubliez pas de récupérer hein, vos packs Pepsi, bien sûr, la semaine prochaine. Tout est là, tout est au taquet. Et comme ça, vous allez pouvoir en profiter. Ben écoutez, merci à notre partenaire Pepsi, hein, à qui on fait un super big up. Merci d'ailleurs de nous faire confiance chaque vendredi soir et de gâter nos auditeurs. On remet tout ça vendredi prochain. C'est Mr Love hein, qui va vous offrir les packs cadeaux Pepsi, bien évidemment. Nous, on vous cale une courte pause pub et je vous retrouve juste après. À

j'espère que ça va, tranquille. On est bien, on est bon, ensemble avec vous jusqu'à 23h. Et ben oui, attention, hein, dans une petite dizaine de minutes, enfin dans 10 minutes, top chrono, nous serons en live avec vous sur la page TikTok de Radio 1. Comme toujours, au rendez-vous, bah oui, fidèle au poste. Donc il y en a beaucoup qui suivent ça, hein, tous les vendredis soirs, et ça nous fait un super big up, bien sûr. Donc nous voulons même le temps pour nous de câbler ce qu'il faut là ce soir pour ce live TikTok. Dark Soul dans la place. He's getting ready for his set. Eh ben oui, donc S.E.T. hein, bien évidemment. Et moi-même, Miss Lou, on est ensemble. L'info arrive à 22h également avec Rebecca François Boncoeur pour le dernier point sur l'actualité. Nous cale c'est Kibiza, donc on arrive avec du Kebla, Guy de Besbar, Melrose Place, il y aura du Michiko, bah oui, pour vous sur Radio 1. Et puis ben pour reprendre en musique, Joe Edouard Filé, Tia Cola en mode délire pour vous sur Radio 1. Allez, on vous cale tout bien, tout correct, tout en place, tout là dans même, tout dans The Black Friday, Long Radio 1. À tout de suite, 22h également, notre live TikTok.

0: Merci de rester branché, Ready One, votre Black Friday, il est 22h. Le dernier point sur l'actualité ce soir avec vous, Rebecca François Boncœur, bonsoir.
1: Bonsoir Missou, bonsoir à tous. Le nombre de décès sur les routes est en hausse de presque 10% sur un an selon le Bureau National des Statistiques. De janvier à juin 2026, près de 21 845 accidents ont été enregistrés à Maurice, en augmentation par rapport à la même période l'année dernière. Toutefois, les chiffres comptabilisés ne s'arrêtent qu'à juin de cette année. Les collisions ayant fait des blessés graves ont également augmenté d'environ 52%. Les voitures représentent la moitié des véhicules impliqués dans les accidents ayant fait des victimes.

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1: Soupçon de favoritisme au sein de l'organisme d'État afin d'assurer la continuité des opérations durant cette période. Raj Kishore Bunjan, ancien permanent secretary au ministère de l'Industrie, a été nommé officer in charge de SME Mauritius Limited. Les avertissements de fortes houles et de vents forts en vigueur depuis ce matin à Maurice, Rodrigues et Saint-Brandon ont été prolongés jusqu'à lundi. Un fort anticyclone venant du sud-ouest influence le temps. Une chute de température est prévue dès ce soir. Les sorties en haute mer sont fortement déconseillées durant l'avis de fortes houles. Et à l'étranger, le bras de fer judiciaire sur le vote par correspondance continue aux États-Unis. À 70 jours des élections de mi-mandat, une juge fédéral a de nouveau bloqué les restrictions voulues par Donald Trump. Le président américain souhaite encadrer plus strictement le vote à distance pour éviter de supposées fraudes qui n'ont jamais été prouvées. Voilà la fin de ce point info. Merci de l'avoir suivi. La suite est toujours en compagnie de Miss Lou.
2: Merci beaucoup Rebecca. Tout est fait, tout est dit, tout est bouclé.
1: Tout est fait, oui. Oh,
2: bah, très bien. Écoutez, un bon week-end. On vous retrouve.
1: On me retrouve mardi matin et on se voit dimanche.
2: Ah bah très bien.
1: Dimanche à la mi-journée, on se voit.
2: Bah on se retrouvera justement. Merci beaucoup Rebecca. Nous on poursuit. Bah oui, votre Black Friday, l'info revient demain matin à 6h. Vous le savez, let's go Mr DJ.
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le Full Humans pour la troisième heure, la dernière ligne droite de votre Black Friday là ce soir. Bah oui, allez, il fait froid, il fait frisqué dehors, mais on est ensemble avec vous. Et bah oui, jusqu'à 23h. Et là, on atteint le point maximal de chaleur pour vous dans votre Black Friday. Bonsoir également à nos amis TikTokers. Vous êtes là, vous êtes avec nous branchés d'ores et déjà. On est on time. Et bah oui, pour profiter de ces prochaines, on va dire, 54 minutes de cette dernière partie de votre Black Friday, que vous soyez peut-être au bureau toujours, sur le travail toute la night, on est ensemble avec vous. Et ben oui, donc bon courage également en voiture. Soyez toujours très très prudent, donc très venteux. Et aujourd'hui, ce week-end et ce jusqu'à lundi matin selon Météo Morissa, on le rappelle. Mais en tout cas, on est posé en ce moment à vos côtés. Bonsoir.

0: Laurine Petit-Mam, ça va me paraître vous danser, n'est-ce pas, les dire? Eh ben oui. Et attention, Mr. DJ Dog Soul dans la place. Oh!
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0: Ah ben n'est-ce pas qu'on est bien et on est bon ensemble avec vous, moi-même Miss Lou avec vous on the mic, bonsoir à Vincent et Evelyne. J'ai vu Bruce Wayne, Batman, déjà au taquet là ce soir, eh ben oui, salut à Karan également, Kamikaze, hello Mr. Jason, Kimania, brr. Yes, gros big up, j'espère que ça va, je t'embrasse très très fort et merci à vous tous là de passer par là, faire un petit coucou de vous, eh ben oui, il y a Nat également, puis dis-nous salut, allez like, share, comment, of course, donc on balance les petits cœurs comme il se doit, bonsoir à Joanne également, yes, yes. Yes, yes, on est là, on est bon. Allez, on démarre avec la déclaration d'amour. Façon Sike Emiliana, l'IPDIR. Et ben oui, il y a Angie également qui est avec nous. Ouais, les cœurs, ça on adore. Hein. Yes, aïe. On balance le son. Let's go, Mr. DJ.
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tickets pour vous là ce soir. Et bah oui, pour démarrer, donc la partie Afrobeat sur Radio 1. Bonsoir à Angel, bonsoir à Tatiana également. Et donc on me dit Just Amy dans la place. Et bah oui, avec nous, thank you so much. Toujours always the good vibes. On est d'accord, c'est Natacha hein, du côté de Rosil. Salut Pascal, j'espère que ça va, on est bien. Il y a Timmy également du côté de Candos avec nous. Nadia, Mel qui est là. Et bah oui, all the good vibes. Je te connais, je te gros bisous doux et bisous fous à vous tous là ce soir. Bonne soirée, merci pour l'ambiance, me dit Jean-Marie Rock. Thank you so much. Il y a Fleur des Îles hein, du côté de la Belgique, à qui aussi on envoie de gros bisous. Il y a Farel, salut, bonsoir. Et Tatiana B, des nouveaux anniversaires du monde. Happy birthday à toi, gros bisous doux et bisous fous. Et puis ben tous nos meilleurs voeux. Hein. Anne de Pamplemousse, on me dit coucou de Ness. Ah, les messages défilent hyper vite. Il y a Wilma également, Trembo toujours dans la place. Bisous de nous, bisous et aussi à Kurt. Donc on est ravis de vous accompagner. Et ben oui, merci pour les petits cœurs. Attention, hein, DJ Dark Soul vous a mis en super duper challenge là ce soir. Donc par rapport à nos amis TikTokers. Yes Nadia, good vibe, on est d'accord. Et ce jusqu'à 23h. Et Yana nous dit One Side, coucou de Paris dans la place, hello. Salut Natacha, j'espère que ça va aussi. Gros bisous doux et bisous fous. Le gamiste DJ, yes ça.

Rihanna, hein, c'est One Side, et c'est bien pour vous sur Ready One là ce soir. J'espère que ça va toujours. Merci beaucoup, avec des bisous doux, des bisous fous. Coucou de la part de Prabita du côté de Milan. Bonsoir, moi j'espère tout correct. Et ben oui, en plus on me dit pipi les pipi. Donc il y a Ravi, donc Pedianou, hello et salut mon loup bisou. Donc c'est de la part de Varuna. Coucou Varuna. Je fais un coucou à la famille Zialor. C'est de la part de Chanis là ce soir. Bah gros bisous à toi et à la famille également. Et puis j'ai aussi vu, hein, du côté de Maribou, vous êtes là même, Use 10 Games, donc game dans la place. Je vous embrasse très très fort. Nous connaissons partout à travers l'île, à travers le monde même. Et merci de prendre le temps de nous envoyer un petit coucou. Donc il y a Marie justement qui me dit coucou de Lyon. Bonsoir de UK. Hello, bonsoir de tout. Et yes, et ben oui. Alors, on va essayer de récupérer ça. Dédicace pour mes filles Edouarda, Milena, Juanita et Keisha pour le big up là en ce moment. Donc merci beaucoup. Il y a Nilam qui me dit bisous de France. Salut, salut, bonsoir. Ruben, c'est son anniversaire. Donc on embrasse bien fort. Happy Super Tube Birthday, Ruben Moutien. Bien sûr, donc à toute l'équipe de Ready One du côté de Rodrigue, c'est David, hein, pour le coucou doux. On me dit coucou de Félix. Bon courage, c'est de la part de Samantha. Merci beaucoup. Donc il y en a beaucoup en fait, hein. Check nous en bas de Barn Quête, de Barn Molton, tout ça là. Donc bah voilà, on est ravis et on est là surtout pour vous envoyer beaucoup de chaleur. Yannick Dubois, coucou de France. Bonsoir également. Et à Shivam, donc Natacha qui me dit birthday également pour sa petite. Bah écoute, tu l'embrasseras de notre part. Merci beaucoup. Yes, bisous doux et bisous fous. Rajiv, coucou de Port-Louis, salut. Yes, nous là même, nous ensemble avec Zot Thibenois. Oui, des cœurs, dédicace à mes parents qui, donc les parents qui fêteront leur 25e anniversaire de mariage dimanche. Dominique et Josic, bah félicitations. Thank you so much. Yo, dans la place, de gros bisous doux et des bisous fous à toi. Donc il y a Topher qui me dit coucou de Chemin Grenier. Je sais qu'il fait froid en ce moment, il se partout à travers l'île. Je le disais, hein, ce sera le cas également ce week-end. Oui, en bas couette, même si on a le boule qui chamboule, on est ensemble avec vous. Donc et on est là. Hein, donc nous restons ça groove de chaleur. On en a besoin aussi. On est d'accord. Allez, et pour le retour du son, donc il y a Joshua Baraka qui nous dit yo yo, un petit coucou à Yo justement avec nous comme toujours. Profitez par s'y faire un petit coucou, ça nous touche énormément. Bisous doux et bisous fous. Coucou à Nat, coucou de France. Let's go.

l'instant. Et bah oui, Joshua Baraka pour vous sur Radio 1. Bonsoir à Chupa. Et bonsoir aussi à Marga. Puis vous allez un petit coucou. Michelou, un coucou à mon chéri Darel Tisbé en milieu carcéral. Bon week-end. Do take care. C'est la parole de Sunshine pour le big up. Thank you so much. Bisous doux et bisous fous. Madame Bédienne, nous mettons l'arpislo Ducks, United Ducks. Et bah oui, donc nous vous avons dansé. Et ensemble, Jean-Hugues. Ah bah écoutez, vous dites ça là, j'espère que vous serez là, hein, si un de ces quatre, ça arrive. Bah oui, faudra avoir le boule qui chamboule, hein, on est d'accord. Mais n'empêche, avec sa tifrée serrée là, vous autres, on n'a pas envie de sortir, hein, on est d'accord. Bonsoir à Eric aussi, coucou, salut, j'espère que ça va. Donc on me dit, c'est Wilma, un bisou à mon amour Franck. Bah voilà, bisous à vous tous là, donc nos amoureux sous la couette, sous le... non pas sous le lit, hein, mais... Mais bien sûr, sous la couette, en bonne compagnie. Bisous de toutou choupette, Malin Pédia, n'est-ce pas? Donc, thank you so much. Et profitons-en. Eh ben oui, on est d'accord pour reprendre le message de Yo. Une seule vie. Et puis, ben, le plaisir de partager ce vendredi soir avec avec vous, là, aujourd'hui. Oui, fait, alors on me dit, normal, nous pour la même. Fait pas froid, ça va à cœur pipe. Ça, non, ça, moi, je crois pas, là, hein, s'il fait, si ça va, cup, il plein, hein. Si sur la capitale, vous êtes, il fait horriblement froid. C'est incroyable. Enfin, il fait froid. C'est venteux. Donc, forcément, on a besoin de sortir. On sort avec la doudoune et tout ce qui va avec pour bien se protéger. Et ce sera le cas, encore une fois, ce week-end. Bonsoir, un petit coucou à ma chérie, Yovana et à ma fille d'amour. Alors, je vais essayer de récupérer le message, Il y aura, voilà, donc pour le coucou, si j'ai bien lu, hein, bien sûr. C'est Virginie de Bossonge. Demain, c'est mon anniv. Happy birthday, Virginie. Coucou également à notre coco. Bisous doux et bisous fou. Si, si, je peux gérer, me dit-il Jean-Hugues, hein, donc dans Fressy à Cœur Pipe là-bas. J'en suis sûr. À Cœur Pipe avec toi, c'est top, avec du bon son. Thank you so much, Natacha. Je t'embrasse très, très fort. Et ah bah oui. Et bah écoutez, autant que possible, hein, je vous envoie beaucoup de chaleur, comme toujours. Bon appétit à moi, Nadia. Chemin Grenier fait extra frais. Mais on est d'accord, vous êtes. Hein. Mokapi, pardon, les doigts Pévin Mauve. Bah oui. Donc voilà. Et bah voilà, donc ça dépend, hein, comment ce qu'on voit un peu ce froid-là. En ce moment, ce sera le cas ce week-end. We like, we share, we comment, of course. Les coucoudous avec plaisir lors de notre live TikTok en ce moment. Et puis on me dit, il faut fait très très, donc je suppose, froid du côté de Château Bénarès, me dit Bruno en ce moment. Merci beaucoup Bruno pour le coucou doux là en ce moment. Donc on va prendre Kiddy. Kiddy qui nous dit touch it, let's go Mr. DJ.

Eh ben oui, c'est qui dit à l'instant. And we touch it. We're gonna touch surtout hein, ce très beau week-end qui se présente à nous. Bien sûr, sur le dernier week-end hein, de ce 8e mois. J'espère que ça va. On est tranquille ensemble avec vous. Kate qui nous dit hello, la musique top. Thank you so much. C'est Mr. DJ Dark Soul hein, qui s'occupe de vous. Bonsoir aussi à Emma dans la place. Coucou Astrid. Salut Astella. Merci beaucoup Jean-Hugues. Gros bisous doux et bisous doux et bisous fou. Voilà, on y arrive. Donc c'est vendredi, tout est permis. Taïk prend le relais parmi une de ses dernières créations. Photo, nous dit-il. Bah, c'est vrai, hein. on prend beaucoup, mais beaucoup de photos tous les jours, d'une manière générale, qui lit selfie. Ou alors, we're gonna capture the moment. Et puis, voilà. Forcément, Taïk, lui, il a sorti photo. Et c'est pour vous, Sherry Duane. Parmi les nouveautés, chouchou cram cram.

des photos pour vous sur Radio 1. Et puis, on me dit, je profite, je vais aller travailler dans pas longtemps. Alors, Mégane, bon courage à toi. Gros bisous doux. Et bisous fous à mon fils Mathieu, 24 ans aujourd'hui. Happy birthday aussi. Et petit coucou pour mon bébé qui est dans l'université Beaubassin. Olivia Robette, te manque moi, tout zoom, la vibe, voilà. J'espère qu'il est bêtant de sa message. Là, rempli d'amour avec plaisir. Et ben oui, bah, écoutez, Gérald, c'est aussi ça, hein, n'est-ce pas? Dans ce très, très beau partage. Ne pas les affaires là, frais, vous autres, frais, c'est à nous les sites des hauts. À la Lila, Mamzel pour vous sur Radio 1. Marshall prend le relais. On a le temps pour un petit Marshall, Mr. DJ, let's go!

0: DJ Mimi à l'instant pour vous sur Radio 1. Un joyeux anniversaire à ma cousine Selena Orlanda. C'est de la part de Kev Tilok pour le big up. Et puis il y a Angel également. Elle a fêté ses 15 ans. C'était lundi dernier. On l'embrasse très très fort. Coucou à mon frère Jérémy. J'ai hâte de le voir en janvier. Courage. Ah ben voilà, gros big up. Continuons-en. Il faut lui dire bon courage à tous les pâtissiers qui travaillent. Je pense à ma fille qui fait la livraison en ce moment. Ben, bon courage surtout. Et vigilance sur les routes. Bon, nous allons marquer une courte pause pub. Rapidos. Et après, on va se faire un petit kiff là, Burna Boy on the low pour vous sur Radio 1. On cale ce qu'il faut. Ouais, Mr. DJ, on fait ça et à tout de suite.
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là ce soir de Burna Boy qu'on adore. Et ben oui, ça rajoute une bonne dose de chaleur là comme ça. Et l'important surtout de partager avec vous ce très très bon moment. Alors je vais essayer de récupérer les messages. On me dit dédicace à Jérémy Agathe qui nous écoute. Moi et ma sœur, on est loin du côté de l'Angleterre. Bisous doux et bisous fous surtout. Et donc l'amour qui nous est un pour nous comme moi de Li Inik. Et c'est ma vie, je t'aime, donc Olivia Roubaix, mon bébé. Ben voilà, les messages d'amour là, comme il se doit. Salut Ritesh, Kimania, hello, bien le bonsoir. Il y a Sapna également, donc une chanson pour ma fille Kiara et mon fils, donc je suppose Kiliam, que j'aime beaucoup. Thank you so much. Et alors, pas de disque à la demande, hein. Ouais, et tu me fais pas... Ah bah écoutez, bah oui, on est là, on est ensemble avec vous. Salut Lou, un petit coucou à mon fils Rondi. Pour le big up et avec des bisous. Bah voilà, c'est gentil. Nous on poursuit. Allez, forcément. Bah écoutez, elle sera à Maurice week-end prochain, samedi 5 septembre. Elle sera là pour All Waves Festival et les billets aussi à disponibles. Vous aurez toutes les précisions sur les réseaux sociaux. Sachant aussi qu'il y a des billets à remporter et dès la semaine prochaine, ce sera dans votre Wake Up Show avec Avi qui sera avec vous pour vous offrir vos billets. L'événement Nika à Maurice. Let's do it, of course, and see one track mine là ce soir. Let's go, Mr. DJ.

coucou. Et d'ailleurs, pour l'événement All Waves Festival, donc, qui arrive pour le samedi prochain, samedi 5 septembre, Naïka, qui sera à Maurice. Eh ben oui, vous êtes, on a hâte, hein, de voir quand elle va chanter, par exemple, sur One Track Mind, même, entre autres titres, hein. Bien évidemment, mais, ça reste un des bangers. Of course, yes, of, bien sûr qu'on adore, cette chanson, parce qu'il y a une mélange, justement, français, anglais, créole, là-dedans. Et ça, on dit oui avec plaisir. Donc, les billets sont en vente, donc, vous aurez les précisions sur les réseaux. Et je rappelle que Ready One est partenaire de cet événement Always Festival. Et Ready One qui vous offre vos billets la semaine prochaine. Ce sera dans votre Wake Up Show. Et c'est Avi, hein, qui s'occupera de vous pour la semaine prochaine. Bon, allez, il nous reste 20 minutes à partager ensemble. Et Everyday, yes, of course, on est là. Fireboy DML, let's go. Chaud, chaud, Batman Bédir. Froid dehors, chaud, chaud, chaleur pour vous, chérie.

Day, ben oui, branché Radio 1 et merci de votre fidélité encore plus là ce soir. Allez, on me dit coucou à mon cousin Dylan Carman et à mon frère Nicolas. Big up, c'est la part de Aurélie pour le coucou doux là en ce moment. Merci, merci beaucoup à mon mari Jonathan. Donc je t'aime, c'est de la part de Diablesse qui veut dire ça, n'est-ce pas? Et ben oui, de gros bisous doux à vous également. Et puis bah écoutez, on va poursuivre en musique. Il nous reste une petite quinzaine à partager ensemble. Donc thank you so much Priscilla. Et yes, bonsoir, bonsoir. Ah, coucou Kelly, voilà, coucou Kelly Wayne. Bisous doux et bisous fous. Et merci comme toujours de passer par là, nous faire un petit bonsoir là comme ça. Ça fait toujours du bien. On est d'accord. Let's come façon Timaya, Pator Ranking. Et ben oui, King Perry également. On vous cale ce qu'il faut. Il y a Christelle aussi. On lui souhaite un très bon week-end de France et Kelly Wayne et on l'embrasse très fort.

sur Radio 1 qu'on adore, un autre banger afro bien sûr. Bonne fête à Rakshabandhan à tous mes frères et sœurs. C'est la part de Anushka pour le coucou doux là en ce moment. Et il y a Christelle aussi qui nous souhaite un très bon week-end. Thank you so much, un bon week-end à vous aussi. Et un coucou à ma fille Chiara qui fêtera ses 17 ans lundi 31. Bah, vous l'embrasserez de notre part avec de gros bisous doux et des bisous fous. C'est la part de Do, hein. Donc bisous à Chiara ce soir. Et puis love à ma familia l'Albiari. Donc c'est la part de Sapna pour le coucou doux. Merci beaucoup. Thank you. Yes, I. On est bien, on est bon. Ensemble avec vous. Bon, allez, on va se faire un petit kiff. Nous rendre dans flow. Qu'on part, vous autres, comme il se doit. Alors, get it, dear Mr. DJ. Façon Rihanna. Joey doit être filé. Ah, ah. Wouh.

0: mais c'est ce qu'on adore. Et ben oui, sur Radio One, courage à mon mari Arvin pour demain. Love that, yes, for, yeah, yeah. Et Thèse, bisous également à toi, Lou. Merci beaucoup, Sabna. Je te fais de gros bisous doux également. Bon, après, là, il nous reste les 10 dernières minutes. The Connect Zoubs à faire. Ah là, Lila. On reste ensemble jusqu'à 23h dans ce dernier virage de votre Black Friday. Comme toujours, le live TikTok ensemble. Et bon, DJ. L'orgueil, il dit. Bah oui. Comme il se doit. Sur Radio One, forcément. Et Joey de Tuilet en coup double. Ça, on l'adore. Eh ben oui, à cette heure-ci d'habitude. Or, c'est ce qu'on balance, l'orgueil, il dit. Et toi, là.
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c'est vraiment la signature, hein, finalement. Chaque DJ qui vient dans Black Friday, je te connais qui se bise un ballon, ça arrive un moment. Et Dark Soul, c'est lui d'ailleurs qui a donné le flow, hein, par rapport à 4 campés. Pour vous, Joey doit filer. On chante, on danse, on transpire, on en profite. C'est vendredi soir, on est bien et on est beau dans le flow ensemble avec vous. Dadju Taïk, prennent le relais. Ma préférée, bien évidemment, c'est vous. Et merci beaucoup. Dédicace spéciale, hein, pour tous nos camarades TikTokers, pour tous ceux qui écoutent nous-mêmes dans la route, même ceux qui travaillent, même sous la couette en ce moment. Bisous Dewey, bisous fou, yes, la vie d'un ma préférée, bah c'est bel et bien vous. Merci Lord Game, Mr. DJ.

0: Taïk,
1: attends, R&B là.
2: Alors là, Mr. DJ Dark Soul, attention, hein, il était, mais au taquet, j'en profite, je fais un coucou à Kouvilan, bien sûr, chef, monsieur, le chef de Winners du côté de Cascavel, notre partenaire également, gros bisous doux et bisous fous. Vous autres guys, mais quelle belle soirée ensemble avec vous, je vous embrasse très très fort, et ben oui, on a le temps de faire un petit, ah oui, vous connaissez, vous m'avez dit qu'on va faire un petit sign out, comment nous dire, et avec un medley, attention, Mr. DJ Dark Soul, balance-nous le bon là ce soir. Let's go!

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1: Yes, and here we go, beautiful humans, pour ce clap de fin, là, ce dernier vendredi d'août. Merci, merci, merci à vous tous. Et ben oui, et j'espère que ça va aller. Et ben oui. Et alors, on termine, on demande à quelle heure tu termines. Là, maintenant, tout de suite. Et ouais, nous pique-pique, non, allez. Coucou Ludes, bisous doux et bisous fous. Les guys, je vous rappelle, hein, donc vendredi prochain, c'est Mr. Love qui sera avec vous, 20h, 23h. Love you all, beautiful humans. Merci, merci de votre fidélité. M'immense big up. Amust DJ Dark Soul dans la place. Oh!
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1: Yes, I! Et ben voilà. Non, on se retrouve pas la semaine prochaine. Je reviens demain. Déjà, ce sera donc à partir de 15h, 15h, 18h pour vous sur Radio 1. Gros bisous doux et bisous fous. C'était Miss Lou avec vous on the mic. Et on se dit à très bientôt pour un Black Friday. Thank you so much.

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